0: Folgoat, près de l'Esnevin. Salahune, Arfol. Salin, dit le fou. Salin est donc un nom ou un prénom et son origine remonte à loin, très loin, et vient aussi de très loin. C'est avec l'évangélisation de l'Armorique que ce nom est sûrement arrivé, car Salin, ou Salahune, n'est rien d'autre que l'adaptation bretonne du prénom Salomon. Salomon, fils de David, roi d'Israël. Donc, un nom de famille biblique aujourd'hui. Salomon, devenu Salahune en breton, mais aussi Salou ou encore Salik. C'est la même origine pour ces noms de famille. Salin ou Salomon, si vous voulez, fut d'ailleurs le nom d'un autre roi, mais de Bretagne, cette fois-ci au 9e siècle. Donc un nom de famille plus que royal. Les Salins pourront à l'avenir se vanter d'avoir un nom de famille prestigieux. Je vous dis à demain, même heure, même radio, en Mans. Ici Evel Just, Canemarquoise.
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3: La nature.
4: Aux gens qui habitent à côté.
5: Bah moi, je sais pas, mais il y a Monsieur le maire. Dans son prénom, il y a le maire. Bah, il y a la mère. Du coup, bah moi, du coup, je pense que c'est Ali.
6: Ah, tu penses que Monsieur le maire est le propriétaire de la mer?
5: Oui.
6: Et comment on appelle les habitants de la mer?
5: C'est ceux qui habitent dans les îles.
6: Et est-ce que vous savez combien elle mesure, la mer? Est-ce que vous savez jusqu'où ça peut descendre?
5: 60 mètres? 3 kilomètres?
4: 100 mètres?
7: 200 plus, plus, plus, plus, plus, plus, plus.
6: Quels sont les animaux qui vivent tout dans le fond, tout dans le fond, tout dans le fond de la mer?
5: Une raie? Une pieuvre?
4: Une tortue?
5: Les étoiles de mer?
4: Les corails?
5: Les requins?
4: Les poissons?
8: Et avec ceci?
9: Oui!
8: Ce sera tout?
9: Non!
8: Ce sera tout?
9: Non!
8: Ce sera tout?
9: Non!
8: Ce sera tout?
9: Non!
6: Comment ils font pour voir?
5: Ils ont une vision plus adaptée dans l'eau.
4: Ils ont des gros yeux.
6: Mais des fois, il fait vraiment très nuit. Hein. Vous avez vu des images, des fois?
5: Parce qu'en fait, il y a des poissons qu'ils ont une antenne où il y a une petite boule qui fait de la lumière.
6: Mais ils n'en ont pas tous. Alors comment ils font les autres, ceux qui n'ont pas de lampe?
5: Ils s'approchent d'eux et du coup, ils voient.
6: Tu penses qu'en fait, il y en a qui ont des lampes et ceux qui veulent voir, bah, ils suivent ceux qui ont des lampes?
5: Ouais.
6: Et quel est le plus gros des animaux, selon vous, qui vit sous l'eau, tout dans le fond de l'eau?
5: Une pieuvre. Des grosses pieuvres.
4: Des baleines.
5: Une grosse, grosse, grosse baleine.
4: Et un requin.
5: La barrière des corails.
9: Barrière de corail!
6: C'est quoi, la barrière de corail?
5: Bah, ça permet pour pas que les requins aillent manger ceux qui sont après la barrière.
6: C'est comme une clôture, en fait?
5: Un peu. C'est comme un filet dans l'eau. Et c'est pour que les gens ils se baignent dedans et pour pas que les requins ils mangent les gens qui se baignent.
6: Parce que les requins, ça mange les gens?
5: Les requins, c'est méchant, donc bah moi, je pense que oui.
4: Des fois, je regarde des vidéos de requins et du coup, et ben, je vois où des fois, ils en mangent des gens. Et je pense que c'est très, très, très méchant.
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10: Arnaud Fromage est avec nous chaque matin. C'est l'heure de la nécessaire minute comtoise. Mon cher Arnaud, bonjour.
11: Bonjour.
10: Du côté des radars, il y a des petites surprises. On donne vraiment des drôles de noms aux choses, parfois, chez nous en Franche-Comté.
11: Oui, et en voici un nouvel exemple. Alors, petite mise en situation. Vous êtes en voiture, vous venez de Belfort et vous roulez en direction de la chapelle sous Rougemont. Bref, vous êtes sur la départementale 83. Vous passez de nez avant d'arriver à Rop. Là, vous passez devant la mairie, sur l'avenue Charles de Gaulle. Il y a Céline Coiffure, mais vous continuez. La petite patte d'oie à la Vermenoncourt, vous restez sur la route principale et vous avancez encore un petit peu. Il y a les jolies maisons typiques là sur le côté. Et c'est là, dans le virage, qu'il faut freiner, tout simplement parce qu'il y a un radar.
10: Bon, bah, pas mal la petite balade là autour de Belfort. Je vois pas vraiment. Vous voulez en venir, Arnaud?
11: Eh bien, exactement à cet endroit précis, là, sous le radar, en face de la boîte aux lettres. Parce que ce n'est pas n'importe quel radar. C'est celui qui est surnommé le radar Johnny Hallyday. Mais alors, pourquoi, allez-vous me demander, maintenant que j'ai réussi à capter votre attention?
10: Eh bien oui, pourquoi le radar de Johnny Hallyday, Arnaud? Oui.
11: Pour comprendre, il faut remonter à février 1970. L'idole des jeunes a donné la veille un concert à Strasbourg et doit se rendre à Besançon. 3000 personnes l'y attendent et il est 18h passé. dans la DS Palace Citroën qui roule à fond parce que, bah, années 70. Il y a donc Johnny Hallyday et Sylvie Vartan, mais aussi Mickey Jones, le guitariste de Johnny, Jean Ponce, son manager, et Sacha Rulle, son secrétaire. On est en février, il fait nuit, il fait froid, il y a du verglas et ça roule vite. Bref, Johnny perd le contrôle de sa voiture. Il glisse et se retrouve dans le fossé. Alors il parvient à reprendre le contrôle de son véhicule, parce que, ne l'oublions pas, Johnny Hallyday est un pilote, mais malheureusement, il y a un bloc de béton qui bloque le fossé et la voiture finit par s'y écraser. À bord, Johnny et son guitariste n'ont rien, mais son secrétaire et son manager sont blessés. Sylvie Vartan, elle, a carrément traversé le pare-brise, elle a le visage en sang. En 1970, la ceinture de sécurité est censée être obligatoire, mais dans les faits, personne ne la met vraiment. Les voisins viennent au secours des blessés, alors au départ, ils avouent ne pas vraiment avoir reconnu Johnny et Sylvie Vartan, parce qu'ils sont sous le choc, et les blessés sont conduits à l'hôpital de Belfort. Johnny s'empare du téléphone d'un riverain pour annoncer qu'il n'y aura pas de concert à Besançon ce soir-là. Sylvie Vartan, elle, s'exile quelques mois à New York, dans une clinique de chirurgie esthétique, où elle subira des dizaines d'opérations de reconstruction pour effacer les traces de l'accident. Alors voilà pour la petite histoire. Et c'est donc dans ce même virage, toujours à la sortie d'Europe et toujours aussi dangereux, qu'a été installé en 2019 un radar, le radar Johnny Hallyday, pour nous rappeler que, star ou pas, il ne faudrait pas oublier de...

0: radar Johnny Hallyday, voilà, on sait désormais où il est grâce à vous, Arnaud Fromage, pour la nécessaire minute comptoise. Vous menez les enquêtes dans tous les sens et vous nous faites revivre avec un superbe podcast La vie incroyable de Paul-Émile Victor, un jurassien qui, pour sa première expérience et sa première expédition, est parti au Groenland. On a entendu le premier épisode dimanche à partir de 10h. Et le numéro 2 est déjà disponible en ce moment sur l'application ICI, ICI. Vous allez véritablement découvrir ce qu'a enduré l'équipe autour de Paul-Émile Victor. Une équipée qui a été véritablement sans danger, mais ô combien importante pour l'avancée de la science. Un podcast passionnant avec vous, mon cher Arnaud Fromage. Je vous dis à demain.
1: À demain.
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1: Le 30 octobre 1812 à Montpellier, le préfet de l'Hérault, Pierre Barthélemy Joseph, comte de Nogaret, a mis les petits plats dans les grands. Il organise un mirifique dîner pour faire plaisir à ses hôtes, mais surtout à un hôte, le comte de Borroméo, qui va intercéder en sa faveur auprès de l'empereur Napoléon pour le faire grand croix de la Légion d'honneur. Sa délicieuse épouse, Marie-Julie Boudon de la Roquette, a fait préparer des dindonneaux aux truffes et de la croustade de bécasse. On est nickel, les invités arrivent, parmi lesquels le fameux comte de Borroméo, général des armées, accompagné de son état-major. Il est en uniforme, il a des favoris noirs très beaux, il raconte aux invités ses faits d'armes, cette soirée est extrêmement réussie. Et là, bam! La porte du grand salon de la préfecture s'ouvre en grand. Le commandant de la gendarmerie déboule avec une dizaine de ses agents et se rue sur le comte de Borroméo. Monsieur le préfet hallucine. Madame la préfète Marie-Julie Boudon de la Roquette tape une crise de panique. Ses copines l'éventent et le comte de Borroméo est arrêté. Le comte de Borroméo, en vrai, il s'appelle Anthelme Collet. Et avant d'être général et avant d'être comte de Borroméo, il a été sous-lieutenant, déserteur, missionnaire dominicain, marquis, abbé à Gap où il a tapé 80 000 francs à ses fidèles, évêque sous le nom de Monseigneur Don Pasqualini, puis faux lieutenant, chanoine honoraire à Saint-Augustin avant de enfin devenir le général comte de Borroméo, ce qui lui a permis de taper dans les caisses d'argent public par-ci par-là pour, prétendument, organiser l'armée de Catalogne. Et juste pour que le tableau soit complet, en 1812, Napoléon, il était en train de galérer au fin fond de la Russie. Vous voyez, je pense qu'il avait peut-être potentiellement d'autres choses à gérer que faire grand croix de la Légion d'honneur le préfet de l'Hérault. Ah non, attendez, stop, pousse, c'est pas fini. Donc il fout Anthelme Collet en tôle, hop, au cachot, pendant 3 semaines. Et notre préfet, un gros malin, décide de sortir Anthelme Collet du cachot pour le présenter à ses invités lors d'un autre dîner, histoire d'amuser la galerie. Ils le mettent dans la cuisine, Anthelme Collet est seul. À la porte, il y a 2 gardes. Il avise une tenue de cuisinier, un gilet rond, un tablier, un bonnet blanc. Il enfile tout ça, prend 2 plats, hop, un dans chaque main, met un coup de pied vigoureux dans la porte de la cuisine, genre « je suis pressé, ok, il y en a qui bossent ». Il passe devant les 2 gardes et le voilà libre.
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2: Wikizef, petit guide à l'usage des étrangers du sud du péage d'Arras en vacances dans notre belle région.
3: Votre cousine a décidé d'organiser son anniversaire. Seulement, les temps sont durs. Elle voudrait réunir la famille, mais faire ça à moindre frais. Vous savez, les réceptions dans les grandes familles, ça fait vite cher. Hein. Rien que la famille proche, ils sont 25. 2-3 cousins en plus avec les gosses, on monte vite à 50. Alors elle a une idée. Elle se dit, je vais faire à manger des pentières au four avec des saucisses au barbecue. Et ils ramèneront chacun 1 ou 2 bouteilles. Et là, votre cousin, il dit, Vadius, je vais faire une paire de bouteilles. Ne paniquez pas, Wikizef est là pour vous aider. Votre cerveau s'est mis en route à essayer de compter. Et vous ne parvenez pas à trouver comment une 30aine d'adultes en ramenant 1 ou 2 chacun, voire 3, on arrive à une simple paire.
4: Définition.
3: Une paire de bouteilles. Beaucoup de bouteilles. C'est simple, hein. Mais attention, quand on dit une paire de bouteilles, c'est quand on sait qu'il va y en avoir beaucoup, peut-être même de trop, mais on ne sait pas combien. Et en acceptant ce qui va par paire naturellement, les chaussures, les tototes, les chaussettes, les prunes et les jumeaux. Par contre, à un colloque de jumeaux, on peut dire, des jumeaux là-bas, il va y en avoir une paire. Et si on va par là, dans le dressing de votre femme, je suis sûr que des chaussures, il y en a aussi une paire.
4: Exemple.
3: Une paire de manifestants selon la police, une belle paire de manifestants selon les syndicats. Je crois qu'on a fait le tour. Depuis le temps des Wikizef, je crois, j'en ai fait une paire, je suis sûr.
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5: Le bâtiment rondouillard au toit de chaume de l'ancien Courtepaille à Cussy-les-Forges a pourtant bien failli disparaître. Ce restaurant grill, dont le néon rouge a éclairé pendant des années l'entrée de ce village de la Vallonnée, a accueilli pendant plusieurs décennies les vacanciers en voiture qui descendaient dans le sud ou rentraient chez eux par l'ancienne Nationale 6.
6: Pas moyen d'avancer. Qu'est-ce qu'ils font devant aussi? Et l'autre qui rit, y a vraiment pas de quoi. Ah, ils sont en panne par-dessus le marché, c'était bien la peine de nous doubler tout à l'heure. Ah, si j'avais su, je serais jamais parti en vacances.
5: Le Courtepaille de Cussy-les-Forges a même une histoire particulière. Construit en 1964, c'était le deuxième établissement de la célèbre chaîne, devenu au fil du temps le plus ancien encore debout en France. Dans une archive de 2020, André Leroy, qui en a été le directeur pendant 30 ans, se souvient d'une salle de resto restée dans son jus.
7: Elle est d'origine avec ses rideaux verts, ses banquettes, tout est resté dans son jus comme elle a été faite en 64. C'est magnifique avec ses vieilles tables, ses vieilles chaises, ses briques, la cheminée qui n'est pas la même, les banquettes vertes, des lanternes, c'est vraiment joli.
5: Ce décor authentique a même vu défiler des vedettes des années 70 sur la route de leur tournée, comme Michel Thor ou Claude François.
8: Allez,
5: puis le rideau est tombé en 2020. Le restaurant a fermé et le bâtiment est resté 5 ans à l'abandon. La belle histoire, c'est qu'il a été repris il y a un peu plus d'un an par Christopher Bertrand, un ancien serveur de la chaîne.
9: J'ai démarré chez Courtepaille, j'avais 16 ans. Je travaillais à Courtepaille d'Appoigny, donc en faisant des études pour exercer le métier de tailleur de pierre. Donc ouais, rien à voir du tout. Et je suis revenu chez Courtepaille à Cussy-les-Forges. Les choses, parfois, vous savez, vous avez des opportunités dans la vie, il y a des petits clins d'œil, des petites choses.
5: Sous son impulsion, Courtepaille est devenu Courte Patte, un magasin spécialisé pour animaux. Une nouvelle enseigne qui vient de fêter ses 1 an d'existence. Le lieu a changé d'activité, mais il n'a pas perdu son âme. La preuve, toutes les semaines, des automobilistes s'arrêtent encore, pensant venir manger. Ils grimpent le petit escalier jusqu'à la porte avant de réaliser que les grillades ont laissé place aux croquettes pour chiens.

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0: C'est quoi votre passion, Eric ?
1: Alors moi, c'est le chant lyrique italien.
0: Vous avez toujours fait ça ?
1: Non, pas du tout. J'ai commencé à chanter depuis à peu près 2 ans.
0: Vous faisiez quoi avant alors ?
1: Alors avant, moi j'étais plutôt dans le côté sportif. J'étais joueur de foot national. J'ai eu la chance d'être professionnel pendant un petit peu de temps. Et ensuite, j'étais entraîneur de football.
0: Et alors comment votre vie a basculé ?
1: Alors tout simplement, ça a été un concours de circonstances. J'étais dans un camping. Anne-Laure Cibon, qui a fait la Starac, qui a fait la finale à la Starac Academy, m'a entendu ma voix et m'a proposé de faire sa première partie.
0: C'est un conte de fées.
1: Complètement, surtout que j'avais jamais fait de scène de ma vie.
0: Il y avait des chanteurs quand même dans votre famille ou pas du tout ?
1: Oui, j'avais ma maman qui était chanteuse, qui devait rentrer au conservatoire de Paris. À l'époque, c'était Jean Nouin et Régine. Et ben, je me sens un peu coupable parce que elle venait d'accoucher et donc elle n'a pas pu continuer son rêve.
0: Le chant italien, c'est important, ça n'est rendu compte.
1: Absolument. J'ai mes ancêtres qui habitaient Palerme et j'ai quand même baigné un petit peu dans le chant italien avec ma grand-mère qui adorait les chants italiens.
0: Les fauteuils se sont retournés. Dites-nous pourquoi je dis ça.
1: Oui, j'ai eu l'occasion, comme ça, c'est un concours de circonstances. J'étais sur un bateau en croisière et j'ai une amie qui était avec moi qui m'a dit Rick, il y a The Voice sur le bateau. Donc je ne le croyais pas. Et donc j'ai fait les auditions. On était 47. Il n'en gardait plus que 7. Et j'ai eu la chance de pouvoir chanter, d'aller en finale. Et donc c'était l'Italie contre la France. Hein. Mais j'ai perdu contre une sacrée chanteuse, une fille qui était superbe.
0: Vous chantez où alors aujourd'hui ?
1: Actuellement, je fais des petites scènes, mais alors quand je dis les scènes, c'est des salles des fêtes et dans les petits villages. Et j'ai eu l'occasion de faire l'année dernière le tremplin musical à Muret, où il y avait des artistes, auteurs, compositeurs, et j'ai eu la chance de gagner le prix du jury, le coup de cœur du jury, et ils m'ont offert la première partie des Vendredis de l'été qui se font chaque année sur Muret.
0: Vous y pensez régulièrement à votre maman, du coup ?
1: Absolument, oui. En fait, j'ai une coach qui s'appelle Aurore Massad, qui est ma coach et qui chante avec moi, qui me fait penser beaucoup à ma maman, parce qu'elle a à peu près la même voix. Et c'est vrai que ma maman, quand je chante, j'ai l'impression qu'elle est à côté de moi. Et jamais j'aurais cru qu'un jour j'arriverais à chanter, et je sens qu'elle est avec moi.
0: Vous envoyez en tout cas, on finit par Caruso ?
1: Allez, si vous voulez.

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1: Aujourd'hui, on est sur une méthode qui date à la fois de l'époque moderne, tout ce qui est technique de ferrage. Quant au matériel et la position, ça a évolué au milieu 20e siècle. Et on reste sur des choses assez anciennes.
2: Ouais. Donc là, on a sorti une jument, c'est ça?
1: C'est ça, oui.
2: Ponita?
1: Oui, c'est ça, oui, Ponita. Donc c'est une jument qui a une bonne quinzaine d'années. Hein, on peut un peu le voir à sa morphologie, un petit peu encellé, un petit peu démusclé sur le dos. Donc on va rester sur une ferrure plutôt classique parce qu'elle n'a pas de problème particulier. Donc on va commencer donc les soins sur Ponita. Là, ce qu'on va faire, on va commencer par dériver, c'est-à-dire un petit peu défaire les lacets de la ferrure, un petit peu comme nous les chaussures. Okay. Donc ça, c'est la première étape.
2: Qu'est-ce qu'on utilise?
1: On va utiliser une maillotche en cuir et un dérivoir.
2: Ça lui fait pas mal, on est d'accord. À aucun moment, ça lui fait mal.
1: Non, du tout. On travaille que sur l'ongle, donc c'est pour ça qu'on a des outils spécifiques, position spécifique pour éviter de leur faire mal.
2: Donc là, l'idée, c'est que je me mets à côté de lui et je vais lui demander qu'il me donne... Moi, je dis sa patte, mais son sabot, quoi.
1: Alors, on parle de membre. Tu te positionnes devant.
2: Là, et là.
1: Et alors, il faut que tu mettes le membre sur toi. Hein. Faut pas que t'aies peur. Faut un peu forcer quand même, voilà. Et là, tu viens dériver ce clou, là, celui-ci, là.
2: Celui-là.
1: Eh bien, c'est pas mal. Voilà, vas-y, repose. Comme ça, lâche tout. Voilà.
2: Donc là, on vient d'enlever le fer avec une tricoise. Je pensais que ça allait lui faire mal, mais en fait, pas du tout. Et là, maintenant, c'est quoi? C'est un peu la séance manucure.
1: Oui, exactement, c'est ça. Le pied bien à plat. Donc, on est un bon parage. Plus notre parage est réussi, plus la ferrure sera réussie.
2: Là, tu viens d'essayer le fer le zéro.
1: Ouais, voilà, c'est ça. Oui, donc là, on essaie la taille zéro. C'est une taille qui correspond. Donc, au niveau du travail sur mon fer, c'est qu'on mette les clous dans cette partie-là qu'on appelle la ligne blanche. Faut pas les mettre en paroi parce que c'est passé sous que ça va éclater. Ouais. Faut pas les mettre trop par ici, parce qu'on va être dans ce qu'on appelle le pied de chair et on va lui faire mal. Donc là, l'idée, c'est qu'on tombe bien sur la ligne blanche. Donc, quand je le présente, on voit ici que mon pied dépasse un peu du fer, donc il faudra que j'ouvre un peu cette partie-là du fer.
2: Là, c'est quoi l'étape? C'est de le mettre au feu? Le réchauffer, le chauffer.
1: Ouais, c'est ça. Là, on va le mettre dans ce qu'on appelle une forge. On va le travailler, on va le mettre à la tournure du pied. Donc là, on a vu ce qu'il fallait faire. On a mémorisé la tournure du pied. Donc on va reproduire cette tournure du pied sur le fer. Et ensuite, on va aller porter à chaud.
2: Donc là, on a sorti le fer et on le met directement.
1: Voilà, alors il a refroidi un peu. Hein. Et là, tu vois ce que je disais, nos contre-perçures. Donc il faut que nos contre-perçures tombent sur la ligne blanche. Là, tu vois, elles sont un petit peu sur la paroi. Donc je vais pouvoir modifier un petit peu ma branche.
2: Et donc, la dernière étape maintenant.
1: On va poser le fer sur le pied. Donc, okay. C'est l'étape du brochage. Alors, je vais ouvrir mes talons.
2: Et ça lui fait pas mal.
1: Non, du tout. Si on a bien ajusté notre fer, on broche dans ce qu'on appelle la ligne blanche.
2: Et là, notre pépère, il est tout prêt.
1: Voilà. Là, il est tout beau. On peut lui rendre sa liberté.
2: Tu vas être libre, mon petit. Merci, Emmanuel, de nous avoir montré ton travail.
1: Eh bien, avec plaisir.
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1: Le bateau s'appelle l'Antilope. C'est le premier hein, quand on arrive.
2: Ça, oui, nous sommes 14 bateaux sur cette portion-là de la zone 10ZBL. Voilà.
1: Dit quoi ?
2: Zone de bateau-logement. Il y a des bateaux qui ont été vendus, même certains plusieurs fois. Il y en a qui sont en vente actuellement. Les gens viennent un peu visiter pour voir plutôt comment c'est agencé. C'est quand même quelque chose de particulier parce qu'il y a quand même de l'entretien à faire. Hein, quand
1: c'est
2: vous
1: à
2: regardez,
1: dire
2: il faut faire de la peinture, il faut laver le bateau assez régulièrement. Hein. Si on laisse la peinture s'encrasser, on n'arrive plus à l'avoir propre. Hein.
1: Vous payez un loyer ?
2: Ah oui, tout à fait, oui. Convention d'occupation temporaire.
1: D'accord. À renouveler tous les ans ou...
2: Non, c'est tous les 3 ans. Là, on est dans la timonerie. En fait, c'est facile. Le timonier manipule le timon dans la timonerie.
1: Et le timon, c'est ce que j'appelle le volant. Ça tourne.
2: Ou le macaron, voilà, dans le terme fluvial.
1: Vous êtes né sur un bateau, m'a-t-on dit ?
2: Oui, tout à fait. Je suis enfant de marinier. 10 jours après ma naissance, le premier voyage, c'est Strasbourg-Bâle.
1: D'accord.
2: Voilà, donc j'ai navigué en permanence avec mes parents jusqu'à l'âge de 7 ans que je suis allé à l'école. Et après, j'ai passé toutes mes vacances scolaires, je les ai passées à bord.
1: Ah oui, c'est ça, parce que vous, il fallait bien que vous soyez à terre pendant qu'eux, ils travaillaient. Donc voilà. Vous avez été à l'internat très jeune, j'imagine.
2: Voilà, c'est un internat spécialisé pour les enfants de bateliers et de forains, donc qui ne fermait pas les week-ends, donc on restait aussi à l'internat les week-ends.
1: Oh, tu loulous tout seul tout le temps à 7 ans.
2: Oui, mais bon, ça forge plutôt un caractère. Bon, c'est pas grave, hein, je vais dire la preuve, hein, ça m'a pas... Voilà quoi, hein, donc après, on a certes une façon et une vision différente des choses de la vie, quoi.
1: Ah,
2: hein. On a toujours voyagé.
1: On peut descendre.
2: Vous descendez en marche arrière.
1: Oui, c'est un peu abrupt comme escalier.
2: Vous avez la longueur totale du pied qui est posée sur la marche. Voilà.
1: Oh là là, super. Donc là, on est vraiment chez vous, quoi.
2: Si le bateau avait été un bateau de commerce, on serait dans la cale où on met la marchandise. J'ai habité une maison pendant 22 ans, un appartement pendant une quinzaine d'années. Je suis revenu à mes sources parce que je ne me sens pas bien à terre et que je suis mieux sur l'eau. Étant né sur un bateau de commerce, je suis revenu à mes sources, voilà.
1: C'était votre métier ?
2: Non. J'avais compris dans les années 70 que c'était un métier en perdition. Tout commençait un petit peu à aller de travers. D'ailleurs, mes parents ont arrêté dès 76 de naviguer en France. Ils naviguaient principalement en Allemagne et aux Pays-Bas. C'est là où la navigation est le mieux entretenue et fonctionne le mieux. Et puis, il y avait beaucoup de transports, il y a toujours beaucoup de transports dans ces pays-là à réaliser, ainsi qu'en Belgique.
1: Vous le pilotez, ce bateau, il bouge ?
2: Oui, bien sûr, oui, tous les ans. Finalement, on part en vacances sans faire de valise, on n'oublie rien, c'est quand même super, quoi. Je veux dire, il n'y a pas mieux, quoi. Par exemple, l'année dernière, je suis parti entre Breda et Rotterdam pour sortir le bateau de l'eau. Donc, je suis descendu la Moselle, le Rhin, et puis le Val, jusque donc Drimlen. Et puis après, une fois que les travaux étaient terminés, puisque j'ai réalisé des travaux sur la coque, je suis remonté par des petits canaux qui sont en parallèle de la Meuse jusque Maastricht. Et là, de Maastricht jusque Nancy, j'ai pris la Meuse sur la totalité.
1: Vous avez des cartes alors ?
2: Oui, ça c'est une carte allemande.
1: Mitteleuropäische Wasserstraße.
2: Nein, Mitteleuropäische Wasserstraße.
1: Ah, très bien.
2: Les voies bleues, c'est le fleuve. Voilà, et puis après, vous avez les grandes rivières.
1: Ouais.
2: Et puis après, vous avez tout le reste. Vous voyez, comme par exemple, Vouziers, tous ces petits machins bleus. Ça, c'est le gabarit Fraissinet.
1: Ah, ça se navigue.
2: Vous voyez ? Et chaque petite arête, là, ça représente une écluse. Je navigue avec une carte électronique internationale, puisque je fais beaucoup les pays étrangers, parce qu'on n'a pas de possibilité de se rendre actuellement dans le sud de la France. Il y a 3 voies possibles et c'est très compliqué. On ne peut pas aller sur Paris. Je parle en période d'été, donc voilà, c'est très compliqué. On ne peut pas descendre les Vosges parce que c'est navigable sur une très courte durée. Donc on pourrait par exemple descendre mais pas remonter, ou alors il faut descendre et remonter l'année suivante. C'est très compliqué.
1: Qu'est-ce que ça apporte de naviguer comme ça ? C'est paisible ? Qu'est-ce que ça apporte de naviguer sur les canaux comme ça ?
2: Ben, ça apporte de la zénitude, du calme. On voit du paysage, on le voit totalement différemment. que si vous suivez le canal en vélo, vous avez une vue qui est totalement différente sur la nature. On est vraiment très proche de la nature et on voit un paysage qui est magnifique. Hein, il y a des endroits où c'est vraiment très très très joli. Hein.
1: Et puis c'est la lenteur, quoi. Hein?
2: Ah bah oui, hein, quand vous vous déplacez à une dizaine de kilomètres heure, vous avez le temps de voir les choses.
1: Vous vous ennuyez pas, vous, hein?
2: Jamais.
1: Merci beaucoup, je vous tiens au courant.
2: Merci bien.
1: Vous allez faire quoi, là, maintenant?
2: Au retour, eh bien, maintenant, je vais aller me faire une petite balade, comme il ne pleut pas.
1: À et pied
2: puis, voilà, et puis, bon, j'ai des articles encore à faire sur Facebook, voilà.
1: D'accord, ça marche, super. Bon après. Bah oui, vous avez le wifi, hein?
2: Oui, oui.
1: Ah oui.
2: Par téléphone. Mon modem, c'est le téléphone.
1: Le téléphone, c'est ça. Allez, super. J'enjambe le truc, je ne tombe pas à l'eau. Bon, bonne fin de journée.
2: Merci.
1: Merci, au revoir, je vous tiens au courant.
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1: Vous aimez manger des fruits de mer? Alors vous allez adorer ce dont on va vous parler maintenant. Parce qu'en matière de fruits de mer, il y a ceux qui les pêchent, ceux qui les mangent et ceux qui les déshabillent avec une dextérité déconcertante.
2: Je m'appelle Lucie Descharles et je suis vendeuse à l'aubette du Berlioz à Étaples-sur-Mer.
3: C'est pas l'homme qui prend la mer, c'est la mer qui prend l'homme. Ta-ta-tin.
1: Mais alors, c'est quoi le Berlioz exactement, Lucie?
2: Le Berlioz, c'est un chalutier de moins de 12 mètres qui fait de la coquille Saint-Jacques d'octobre à mai. C'est le chalutier de mon mari et de mon beau-frère Bertrand Descharles.
1: Et alors vous, votre rôle, c'est de vendre évidemment la marchandise, mais en plus, vous la déshabillez.
2: Ouais, on décoquille devant le client il aime bien ça, et moi j'aime le contact avec les clients directement qui demandent ce qu'on veut, et puis on a le produit de la pêche de littoral.
1: Et ben alors allons-y, des coquillons, mais avec doigté.
2: Alors, on prend la coquille dans la main, on lève avec le couteau, il y a un petit trou sur la gauche, c'est bien fait la nature. On racle bien pour pas abîmer la coquille, on enlève la première barre, deux, et puis on racle bien la belle coquille Saint-Jacques de nos côtes.
1: Ah oui, c'est beau.
2: Voilà, magnifique.
1: Et c'est sûrement bon. Et ça fait longtemps que vous déshabillez les coquilles Saint-Jacques?
2: J'ai fait des études de comptabilité, j'ai rencontré mon mari, il avait un bateau de 25 mètres. À un moment, il s'est dit, on arrête les 25 mètres, on va prendre un 12 mètres, mais on va ouvrir une étale de pêche. Et je ne connaissais rien du tout, parce que moi, je suis une bureaucrate. Je me suis dit, allez, je me lance. Et j'ai appris moi-même les poissons, j'ai appris à décoquiller. Et j'ai adoré le contact avec les clients, j'ai adoré sortir de mon bureau.
1: Lucie, vous êtes une femme heureuse de septembre à mai, mais alors le reste de l'année, qu'est-ce que vous faites?
2: Le matin, je fais la coquille, l'après-midi, je suis dans mon bureau, et de mai à septembre, quand on ne travaille pas, je suis au bureau, et je m'ennuie de mes clients, et je m'ennuie de l'ambiance des aubettes.
1: Alors Lucie, sérieusement, ce boulot, ça ne doit pas être facile tous les jours, vu la météo.
2: Mais ça va, en fait, le sourire des clients, c'est génial. On oublie, en fait, le froid. Puis ça conserve bien, en plus.
1: Oui, et ça laisse les coquilles Saint-Jacques à bonne température. Bon, alors il ne reste plus qu'à passer à la dégustation. Et puis vous, n'hésitez pas à passer par Étaples-sur-Mer pour rencontrer la belle petite famille et déshabiller l'une ou l'autre coquille Saint-Jacques.
2: Moi, c'est ici, dans les aubettes d'Étaples-sur-Mer, que j'ai du plaisir à vendre la pêche de mon mari et de rencontrer des personnes merveilleuses.
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5: Itinéraire bis en balade dans le Sénonais cette semaine. Et aujourd'hui, je me suis arrêtée dans la commune de Gron. Élodie Conat, bonjour.
6: Bonjour Catherine, bienvenue.
5: Bienvenue chez Déconnecter. Alors Déconnecter, Élodie, c'est quoi?
6: Déconnecter, c'est d'abord la marque de mes céramiques artisanales. Et c'est aussi bientôt une place où vous pourrez venir à l'atelier.
5: Qu'est-ce qui vous a donné envie de vous lancer dans la céramique ou la poterie? On dit céramique ou poterie dans votre cas, qu'est-ce qu'on dit Élodie?
6: Alors moi j'aime bien dire les deux, parce que les deux se rassemblent. Il y a un côté un peu plus artistique pour le céramiste et un côté plus utilitaire pour la poterie. Et moi, ma technique mêle les deux. Ce qui m'a donné envie, en fait, ça a été les circonstances de la vie où j'ai eu un licenciement. Et en fait, la vie m'a permis de prendre ce chemin-là et puis de découvrir. En fait, ça a été magique. Ça a été une rencontre avec la terre, le tour de potier et ça ne m'a plus lâché.
5: Alors, vos céramiques, vos poteries, quelles sont leurs caractéristiques?
6: Alors moi j'aime bien ce qui est fin, élégant et j'aime bien la couleur bleue. Donc c'est vrai que ça va être une tendance sur mes poteries. Et j'aime bien que l'art soit dans le quotidien. C'est-à-dire que votre tasse du thé du matin ou du café du matin, et bien vous ayez plaisir vraiment à la prendre et que ce soit un objet joli mais utilitaire.
5: Il y a aussi des sculptures, on peut parler de sculptures?
6: Alors sculpture parce que par-dessus un vase, je mêle une autre technique, mais je ne fais pas de sculpture type buste ou animaux, par contre. Mais voilà, je m'autorise en tout cas à faire des œuvres un peu plus décoratives, mais toujours utilitaires, c'est-à-dire que le vase, vous pouvez quand même mettre des fleurs fraîches dedans.
5: L'année dernière, vous avez fait le Salon Made in France à Paris. Qu'est-ce que vous en retenez de ce Salon Made in France et comment ça s'est passé?
6: Alors, le mot à retenir, c'est intense, aussi bien sur la préparation que sur l'événement. Donc oui, c'était 4 jours et j'en garde forcément un magnifique souvenir et des belles rencontres, des gens intéressés, intéressants, de beaux compliments. Donc ça rebooste aussi et ça fait du bien au moral et de rencontrer d'autres artistes aussi, c'était chouette.
5: Déconnecter, Élodie, ça existe depuis combien de temps ?
6: Eh bien, je viens de fêter mes 3 ans.
5: L'avenir, alors, c'est cet atelier qui va s'ouvrir ici à Gron ?
6: Oui, j'ai hâte. Oui, un nouvel atelier, un espace vraiment cosy, pensé, et du coup, pouvoir accueillir pour faire des cours et partager cette passion aux gens.
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5: Itinéraire bis dans le Sénonais cette semaine, et aujourd'hui, je me suis arrêtée à Sens, chez l'Ultimat. Damien Bonvarlet, bonjour.
7: Bonjour.
5: L'ultimat, Damien, c'est quoi ? C'est 2 choses très différentes.
7: Alors, ça vient déjà, à la base, c'est un atelier de lutherie, donc depuis 2004, donc 21 ans. Et depuis une quinzaine d'années, j'ai ajouté une activité purement commerciale, donc un magasin de musique. Donc, double casquette, commerçant et artisan. À la base, je suis luthier en cordes pincées, donc effectivement, la part belle est accordée pour la guitare, la basse. Mais on n'oublie pas la partie piano numérique et sono, mais c'est vrai qu'on trouve essentiellement de la guitare avec environ 350 à 400 guitares en stock permanent.
5: Ce métier de luthier, vous l'avez appris de quelle façon, vous ?
7: Alors, partie autodidacte, mais aussi avec des échanges avec déjà des luthiers qui étaient déjà installés. On continue tout le temps d'apprendre, en fait. Pour moi, je considère que je n'ai pas fini d'apprendre.
5: Ici, on répare et on crée.
7: Alors, on répare essentiellement. J'ai pas mal créé par le passé. J'ai mis une pause pour différentes raisons. J'espère revenir à la création. Mais c'est essentiellement de l'entretien, de la réparation, de la modification. Voilà.
5: C'est-à-dire, quand on est face à une guitare que l'on doit réparer, quelles sont les premières choses à faire ?
7: Un diagnostic. Faire le tour de la guitare, bien voir les problématiques, parce que des fois vous avez des choses qui peuvent être impressionnantes visuellement, mais en fait elles sont très simples à réparer. Et à l'inverse, vous avez des fois des choses qui paraissent très très simples, et au contraire on est sur une complexité qui est beaucoup plus importante.
5: Il y a des souvenirs de luthiers comme ça qui vous viennent en tête, des guitares que vous avez dû réparer, qui ont eu une certaine importance dans votre vie professionnelle?
7: Oui, on a eu plusieurs. Alors, on pense effectivement des fois à des instruments assez rares et prestigieux, mais les meilleurs souvenirs, c'est plutôt des instruments qui peuvent paraître quelconques, mais qui sont avec un affect très particulier. Donc, j'ai 2-3 souvenirs comme ça d'instruments qui ont été réparés, notamment d'un jeune qui est décédé. Et donc, ce sont les parents qui ont décidé de faire réparer un instrument. C'était une promesse qu'ils avaient fait avant le décès de leur fils. Voilà. Donc, là, c'est. L'instrument n'a pas forcément de grande valeur commerciale, mais il y avait une valeur affective assez importante, et de pouvoir rendre cet instrument et de voir des larmes de joie auprès des parents, ça dépasse la valeur de certains instruments.
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5: Itinéraire bis dans le Sénonais cette semaine, et aujourd'hui, eh bien, je me suis arrêtée à Sens pour faire la connaissance d'une artisan d'art, Fabienne Roch, bonjour.
8: Bonjour.
5: Votre spécialité, Fabienne, expliquez-moi, c'est assez pointu quand même.
8: Je suis donc restauratrice de faïence, porcelaine, céramique, aigrée.
5: Qui fait appel à vous ? J'imagine que les demandes doivent être nombreuses, parce qu'autour de nous, il y a beaucoup de choses, il y a beaucoup de pots en céramique, en grès, etc., etc. Quelles sont les personnes qui viennent vous voir et pourquoi viennent-elles vous voir ?
8: Alors, ce sont des clients privés, majoritairement, suite à des casses chez eux, dû à un chat, au moment du ménage, bref, toutes sortes de choses, ou des objets qu'ils ont retrouvés dans leur grenier, qui appartenaient aussi à des grands-parents, des parents, et également les musées. Là, dernièrement, j'ai travaillé pour le musée l'abbaye de Saint-Germain à Auxerre, qui préparait l'exposition 4000 ans d'histoire de céramique. Il a fallu que j'aille pour dépoussiérer, nettoyer, faire quelques consolidations. Voilà.
5: Quelles sont les qualités qu'il faut avoir pour pouvoir restaurer des faïences, des céramiques anciennes, par exemple ?
8: Alors, je pense en premier, la patience. Parce que j'ai beaucoup de clients qui me disent « Oh non, on n'aurait pas la patience de faire ça ». Donc, je pense que c'est quelque chose qui est flagrant. La patience, la minutie.
5: Vous aimez faire des puzzles ?
8: Oui, ça aussi. Des fois, oui, voilà. Il faut être aussi doué en puzzle. Parce que des fois, on m'apprend des choses très, très cassées.
5: Vous avez des souvenirs de pièces assez fabuleuses qui sont passées entre vos mains ?
8: Alors justement, la salle d'Ecmule d'Auxerre, les deux vases, deux beaux vases de la Compagnie des Indes, qui étaient en très mauvais état, déjà restaurés, enfin bref, beaucoup de travail, et c'était des très belles pièces qu'on peut d'ailleurs voir quand on va visiter cette salle d'Ecmule.
5: Vos autres références, c'est quoi ?
8: Alors, le Louvre, il y a une quinzaine d'années, pour préparer les salles des arts de l'islam. Et donc, on a passé pendant 4 ans à restaurer tous les carreaux qui servent à faire les panneaux sur les murs, plein de céramiques islamiques. Également au musée de Sèvres. Et aussi dernièrement, c'était pour Monaco, des grands panneaux de Roger Capron qui représentent des animaux un peu fantastiques, des animaux marins fantastiques. Un travail qui a pris beaucoup de temps.
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5: Itinéraire BIS dans le Sénonais cette semaine, et aujourd'hui je me suis arrêtée à Sens, place de la République, juste à côté du très beau marché couvert de Sens. Colette, bonjour.
9: Bonjour.
5: Ici, racontez-moi, nous sommes où ?
9: Alors, vous êtes dans une confiserie, la confiserie Morissus, voilà, qui existe depuis 1929. Alors, l'usine existe depuis 1929, mais la boutique, elle est ouverte depuis 6 ans maintenant.
5: Une boutique où, quand on rentre, eh bien, on a envie de s'installer. Et...

0: Et les boules coco sont venues après avec le berlingot.
1: Vous, qu'est-ce que vous préférez dans les gourmandises de chez Maurice U?
0: Ah, j'avoue, si j'ai une petite fringale, je pourrais manger du nougat royal. Alors, le nougat royal, c'est quoi? C'est un nougat avec de l'amande, de la pistache, de la noisette et du miel.
1: Parfait.
0: Très bon, effectivement. C'est celui que je vais manger si vraiment j'ai une petite fringue. Après, on fait aussi de la praline enrobée de chocolat. Et ça, c'est très bon aussi.
1: Et puis, il y a cette fameuse bûchette sénonaise. La bûchette sénonaise, c'est quoi, Colette?
0: Alors, c'est un praliné feuilleté à la noisette et à l'amande. Voilà, c'est une coque en sucre brunie. Et à l'intérieur, il y a un feuilleté, noisette et amande.
1: Et puis moi, j'ai mon péché mignon chez vous, chez Maurice U. C'est la nougatine là, que vous avez dans les mains, Colette. Une nougatine particulière, c'est ça, nougatine dure, hein?
0: Oui, tout à fait. La nougatine, elle est dure. Et chez nous, on la fait avec de l'arachide. Donc, ce qui la rend craquante et un petit peu friable. On s'abîme quand même pas trop les dents avec, c'est bien.
1: Vous, Colette, qui vivez tous les jours dans cette boutique, vous craquez de temps en temps ou pas?
0: Oui et non, on va dire. Pour bien le vendre, il faut quand même aussi le goûter, hein.
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1: Itinéraire bis dans le Sénonais cette semaine. Et aujourd'hui encore, on va se régaler. C'est presque une semaine gourmande, hein, cette semaine. Je suis en compagnie d'Élodie. Élodie de Conservionne. Élodie, bonjour.
3: Bonjour Catherine, bonjour tout le monde.
1: Conservionne, c'est quoi, Élodie?
3: Nous sommes transformateurs. Donc en fait, on essaie de valoriser à notre façon les ingrédients de notre territoire pour réaliser des recettes atypiques tout en gardant ce côté traditionnel de la conserve. C'est-à-dire que nous, on a l'élément clé, c'est notre autoclave, c'est-à-dire c'est un stérilisateur professionnel dans lequel on met les bocaux, ça monte à haute température dans un temps donné. Et du coup, on n'en met pas de conservateur, on met non plus pas de colorant artificiel. Ici, on parle de bocaux, beaucoup font encore des confitures, mais moins dans le salé.
1: On va parler des recettes, ça sent bon ici, hein, dans votre petit laboratoire. Qu'est-ce qui mijote?
3: Alors là, on est en train de réaliser notre velouté de sucrine du Berry à la coriandre. Donc la sucrine du Berry, c'est une courge de la famille courge musquée. C'est vrai que c'est réconfortant. Donc là, vous prenez notre sucrine, vous la réchauffez. Vous pouvez mettre des morceaux de gâteau émietté. Moi, j'aime bien avec le pain d'épices, par exemple, ou ce qu'on a dans le tiroir. Hein, si vous avez du petit beurre, c'est très bien aussi. Un bon bol comme ça le soir, c'est vraiment agréable.
1: D'autres veloutés?
3: Oui, alors nous avons aussi travaillé le potimarron avec la patate douce, le potimarron au colombo. Avec le potimarron, on a travaillé aussi une seconde recette, c'est potimarron au gingembre. On a travaillé le chou rouge au cumin.
1: Ce qu'il faut dire, c'est que chez Conservionne, Élodie, on travaille avec des produits le plus possible en direct.
3: Oui, c'est vrai que, par exemple, nos sucrés sont réalisés avec des ingrédients d'ici. Donc, on parle des pois chiches, on parle de la patate douce, on parle de l'huile de tournesol. C'est valoriser les produits du coin, les produits en direct, autant que possible. L'idée, c'est de garder les saveurs et les textures naturelles des légumes. Donc, c'est ça, en fait, notre secret, c'est de prendre le temps d'avoir cette patience-là.
1: Tout le monde a envie de goûter vos produits. On les trouve où, les produits de chez Conservionne?
3: Alors, nous sommes présents dans des épiceries fines et on est présents aussi dans les Leclerc. Et notre dernier supermarché, c'est le Super U de Hayens-sur-Tholen.
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0: Stéphanie Hackett, Amour charnel. Un coup de cœur ici au Auxerre.
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0: 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Émilie Mazoyer et Mélissa Lavaux.
2: Une artiste absolument formidable qui a grandi au Canada. Elle est d'origine haïtienne. Elle est désormais installée en France depuis quelques années. Vénard que nous sommes d'avoir avec nous Mélissa Lavaux.

0: autrice, compositrice, guitariste et chanteuse Mélissa Lavaux est ce soir dans Décibel pour célébrer la sortie de son ébouriffant 5e album. Vous allez adorer At My Softest, I Am The Most Dangerous, un album dans lequel elle revient sur tous les moments de sa vie, et il y en a de nombreux, où elle a échappé à la mort. C'est une artiste que j'adore, mais je vais carrément vous dire que c'est ma star, ma merveille. Elle est dans le studio, Mélissa Lavaux, bonsoir.
1: Bonsoir Émilie.
0: Bienvenue dans Décibel. Je l'ai dit tout à l'heure pour te présenter très très rapidement. Tu as grandi au Canada, tu es d'origine haïtienne et t'es installée en France depuis de nombreuses années maintenant. Et t'as même la nationalité, ça y est.
1: J'ai la nationalité depuis 2019.
0: Et voilà, peux voter et tout ça.
1: J'ai voté.
0: À voter, Madame Lavaux, bravo. Et a sorti des albums magnifiques. Le tout nouveau, donc, s'appelle At My Softest, I'm the Most Dangerous.
1: Exactement.
0: Qui veut dire, je vais te faire traduire plein de trucs ce soir.
1: À ma plus douce, je suis ma plus dangereuse.
0: C'est ça. Parce que, évidemment, la douceur, vous l'entendez dans la voix de Mélissa, mais sachez que, voilà, elle est également féroce quand il le faut et quand le monde le réclame. Mélissa, le fait que tu aies ce parcours avec plein de lieux dans ta vie, donc le Canada, Haïti, la France, etc., ça infuse beaucoup dans ta musique. Comment tu décrirais le style musical de ce nouvel album ?
1: Eh bien, j'étais en train de mettre l'album sur Bandcamp ce matin.
0: Ah, et donc il faut le définir.
1: Et du coup, il faut le définir. Et j'ai genre afro, psychedelic, pop rock.
0: Ouais,
1: et je trouve que c'est de la pop, mais c'est surtout du rock, et puis c'est afro-psychédélique.
0: Et puis ton jeu de guitare, il est quand même très blues, quoi qu'il arrive.
1: Il est percussif. Oui. C'est marrant parce qu'il y a pas mal de gens qui reconnaissent le bluegrass dans mon style de fingerpicking. Je sais pas comment dire ça en français.
0: C'est ce qu'on fait avec les doigts.
1: Doigté.
0: Oui, le doigté. Comment tu pinces les cordes.
1: Exactement.
0: Et voilà. Elle est donc guitariste, autrice, compositrice, chanteuse. Alors, sa voix est très voilée ce soir parce que Mélissa, t'as déjà commencé la tournée.
1: Mais franchement, j'ai l'impression que les gens ils remarquent pas, parce que normalement ma voix de chant n'est pas pareille de ma voix
0: parlée,
1: habituelle, usuelle.
0: Ouais.
1: Et là, en fait, ça match.
0: Ça. Elle a une voix de chanteuse quand elle me parle. Elle est encore plus mystérieuse. Alors, Mélissa, rentrons dans le vif du sujet parce que des concept albums, j'en ai écouté des kilomètres. T'aurais pas voulu les faire à pied, mais là, franchement, un concept dans lequel une jeune femme d'une quarantaine d'années arrive à sortir autant de chansons racontant les moments où elle a frôlé physiquement ou métaphoriquement la mort, je suis épatée. Ça t'est arrivé tellement de fois. Tu penses que ça arrive à tout le monde de frôler la mort et qu'il faut juste avoir les bons yeux pour s'en rendre compte ?
1: Oui, je pense qu'on est beaucoup plus proche de la mort qu'on ne le pense, et que c'est beaucoup plus banal que ça, en fait.
0: Ouais.
1: On vit, on meurt, comme on mange, comme on pète. Genre,
0: c'est de la poésie québécoise. Comme on vit, comme on pète.
1: Mais c'est vrai, tout le monde y passe.
0: Ah oui, c'est la fin de l'histoire pour tout le monde.
1: Oui, et je trouve que c'est... si on écoute la dernière chanson de l'album, c'est genre, c'est pas ton dernier rodéo.
0: Ouais.
1: Et il y a ce truc où... Moi, j'ai grandi avec des parents qui avaient perdu tellement d'amis avec la dictature en Haïti, que c'était absolument normal de parler de la mort comme quelque chose, et c'est absolument normal de parler des gens qu'ils avaient perdus comme présents quand même, qu'ils n'avaient pas entièrement perdu, que ces gens étaient présents dans leur quotidien.
0: Et puis aussi, dans la culture haïtienne, on a un autre rapport avec la mort.
1: Absolument, un autre rapport avec la mort. Il y a un mois entier, vous célébrez la Toussaint pendant un jour.
0: Un jour.
1: Les Haïtiens célèbrent tout le mois de novembre.
0: C'est ça. Et du coup, c'est vrai que en plus de tout ça, de toutes ces explications-là, il se trouve que depuis que t'es petite fille, de toute façon, ce qui est macabre, tu trouves pas ça laid ?
1: Non, parce que j'adore les films d'horreur. Ma mère était moins maman hélicoptère. que ma sœur, par exemple, ma sœur et maman hélicoptère, mais vraiment sympa. Ses filles sont adorables.
2: Mais donc elle les surveille tout le temps.
1: Elle surveille tout va bien. Maintenant, ses filles, elles vivent leur vie et sont très indépendantes. Et ma mère était un peu laxe parce que, et je me suis rendu compte que les films d'horreur, le premier film d'horreur que j'ai regardé à 4 ans.
0: Ah, c'est tôt.
1: C'est Child's Play.
2: Oh purée, c'est Chucky, c'est la poupée de Chucky.
1: La poupée de Chucky.
2: Mon Dieu, mais Mélissa a 4 ans.
1: Et j'avoue que j'avais peur parce que j'ai demandé à ma mère de recouvrir toutes mes poupées et j'en avais beaucoup. Il faut recouvrir les poupées, je peux pas les voir.
2: C'est horrible parce que en plus Chucky il est tellement méchant, il parle trop mal, il dit des gros mots et tout.
1: Mais il y a une cérémonie vaudou. Personne se souvient, mais il y a une cérémonie vaudou au début et ça a commencé mon histoire d'amour et de haine avec les films d'horreur parce que il y a des films d'horreur où moi je suis comme oh ben c'est bon, ça va, c'est bon. Et après ça il y a des trucs où je suis comme il y a des films d'horreur par exemple avec des nonnes, The Omen quand ça se passe dans l'église catholique. Là je suis genre j'ai vu des choses. J'ai déjà vu des choses, ça c'est pas si loin de la réalité que ça.
2: Vous dites film d'horreur, je dis documentaire. C'est ça. Mélissa Lavo, cet album est une merveille, alors par quel bout le prendre? Ben, je vous propose de vous faire écouter une première chanson, elle s'appelle Yemaya. Là, ça raconte cette chanson un souvenir récent et la narratrice de la chanson, c'est toi, puisqu'en fait, selon les moments de ta vie et selon l'approche que tu as eue ou pas de la mort, il y a des narrateurs et des narratrices différents dans tes chansons. Là, c'est toi qui raconte un souvenir.
1: C'est moi qui raconte. On était en tournée au Brésil et on était à Bahia. Et sur les plages de Bahia, en fait, les vagues sont assez violentes. Et moi, j'avais pas remarqué qu'il y avait un énorme drapeau rouge. Mais le drapeau rouge qui fait parce que...
2: Il fait la taille du studio.
1: Il fait la taille du studio. Et puis moi, je suis genre, j'ai ignoré le drapeau rouge et c'est flag pour moi. Et du coup, je rentre dans l'eau parce que moi, j'adore être dans l'eau avec mes lunettes. J'adore regarder les petits poissons. Je suis très myope. Sauf que une vague arrive et je suis prise à genoux. Et en fait, je trouve ça tellement drôle. C'est comme si on m'a raconté une blague. Et je ricane hyper fort. Mon pote, mon bassiste, qui est de l'autre côté de la plage, il dit, on t'entendait de hyper loin. Et tu riais, tu ricanais comme si t'étais possédée. Et je suis genre, oups. Et du coup, moi, je ris, mais j'ai même pas le temps de sortir de l'eau parce qu'une autre vague arrive qui est deux fois plus haute que celle-ci. Et ça bouffe mes lunettes. J'avais des Ray-Ban hyper belles de vue. Ça bouffe mes lunettes et du coup je dis bon ben c'est ça, heureusement j'ai des lunettes backup de scène pour terminer cette tournée. Et quand on a joué ce soir là à Bahia, les gens, j'ai raconté cette histoire, ils disaient Yemaya, t'as pris tes lunettes, ah quelque chose de très bien va t'arriver. Et en fait j'ai juste quitté mon ex quelques mois plus tard.
3: Bah, c'est pas mal,
1: parce que ça. J'ignorais le gros drapeau rouge dans ma vie. Et comme j'ai ignoré le gros drapeau rouge
2: de la plage à Bahia. Alors, Yemaya, c'est la déesse de la mer.
1: C'est la déesse de la mer qui adore venger les femmes. Et c'est pour ça que j'ai pris ça personnellement.

0: fois dans l'album et dans les histoires qui accompagnent l'album que tu ignores des recommandations. Il y a une autre chanson comme ça qui s'appelle The Rain, The Dogs, The Beach, The Ghost. La pluie, les chiens, la plage, le fantôme. Où une gentille vieille dame te dit à toi et à ta sœur, n'allez pas par là.
1: Non, c'est une copine. Ah. Ma sœur n'a jamais été à Marie-Galante. Je lui recommande, mais elle n'est pas une grande voyageuse.
0: D'accord. Donc c'est à Marie-Galante.
1: À Marie-Galante, je suis avec une copine parce que je jouais à Terre des Blues. Et en fait, elle me dit, hey, on n'irait pas escalader les roches sur la plage. Je me dis, ok, pourquoi pas. C'est la journée off. Et du coup, on marche. Au fur et à mesure qu'on marche, énorme pluie. Déluge tombe sur nous. On dit, comme c'est pas possible. Du coup, on rentre dans un petit boubouille. Et il y a une dame qui nous offre des snacks, qui nous permet de donner des serviettes pour se sécher. Puis elle dit, ah, vous allez quoi? Vous faites quoi ici? En tout cas, bon, journée off, on va sur les pierres et les roches.
0: On va escalader.
1: Non, vous ne devez pas y aller. Et puis, c'est le dernier jour. Demain, on part et tout. C'est la dernière journée pour un peu découvrir l'île. Et je ne conseille pas d'y aller. Elle nous dit trois fois, ne veux pas.
0: C'est fou.
1: Trois fois, c'est genre.
0: Ce qui est intéressant, c'est que donc, déjà, il y a la pluie torrentielle qui devrait t'arrêter. Elle ne t'arrête pas. Ensuite, tu as la dame, la messagère qui te dit trois fois, n'y va pas.
1: Et vous avez dit, bon, mais vous faites comme vous voulez. Donc, nous, on sort du oui-oui. Et il y a un chien de rue qui commence à nous suivre. Là, on est comme, ok, tant qu'il ne nous mord pas, c'est bon. Au bout d'une demi-heure, il y a un deuxième chien de rue qui commence à nous suivre. Et puis là, on marche 2 heures. Et il y a les chiens de rue qui sont encore en train de nous suivre. Et puis on se dit, bon, bah, c'est nos chiens, c'est fini. Et on arrive à la plage, on se met à grimper les roches. Et c'est des roches volcaniques, donc c'est un peu...
0: C'est
1: assez effilé, ouais. Et moi, j'ai mes petites noix de princesse guitariste. Et du coup, je suis comme, mais je grimpe quand même. Et moi, mon chien... parce qu'on a chacune notre chien, mon chien commence à me mordre. Je suis comme, non, c'est pas possible. Déjà, les pierres, elles font hyper mal. Mais aussi d'avoir le chien qui mord, c'est pas possible. Et je me rends compte que le chien est en fait en train de prendre mes mains, les attraper et les retirer de la roche. Et moi, je suis genre, mais c'est pas possible. Et du coup, à ce moment, je dis à mon ami, écoute, je veux pas continuer. Je pense que j'ai eu assez de signes. J'ai eu 3 signes.
0: 3 signes énormes.
1: J'ai eu la pluie. J'ai eu les chiens, j'ai eu la vieille dame. C'est bon. Et puis elle dit non. Et comme ça, on fournit un peu. Et je suis comme non, s'il te plaît. On descend. La minute que nos pieds touchent la plage, les chiens, ils disparaissent. Comme ils partent. Ils sont comme, c'est bon, on a accompli notre mission.
0: On a sauvé les meufs.
1: Et je demande à cette copine, du coup, c'était quoi le nom de la dame par curiosité? Et puis elle me dit, c'était Brigitte. Et du coup, moi, n'étant pas vaudouisante, je cherche vaudou haïtien, Brigitte. Et maman Brigitte, c'est la femme de la mort. La femme de la mort, et la mort étant Baron Samedi. Et du coup, quand c'est ton jour pour toi, c'est le jour pour toi que tu meurs, elle t'amène vers son mari. Mais si c'est pas encore ton jour, elle te prévient, elle est comme non.
0: Ne va pas.
1: Viens par ici, je t'amène ailleurs. Et on est repassé par le Wibri, sa petite boutique, son kiosque, et c'était fermé comme si c'était fermé depuis des mois ou des années.
0: Eh, parce qu'elle avait plus besoin d'être là.
1: Elle avait plus besoin.
0: Voilà. Le genre d'histoire incroyable dans l'album de Mélissa Lavaux. Et là où Mélissa, je te remercie d'avoir fait ça, c'est que toi tu chantes, alors tu peux chanter en français, en créole haïtien, en anglais évidemment, mais pour qu'on comprenne bien, en fait, tu as créé les petites histoires qui vont avec les chansons. C'est un synopsis, en fait, pour chaque chanson, pour qu'on ne soit pas paumé et pour qu'on puisse comprendre toutes ces aventures-là et tout ce chemin.
1: Ce sera développé en un petit carnet. J'essaye de me dépêcher, mais il y a tellement de travail en ce moment. Mais ce sera un petit carnet et comme ça, les gens ils pourront lire les histoires individuellement et puis s'imprégner un peu de l'atmosphère dans laquelle j'étais plongée.
0: Eh oui, et croyez-moi, vous avez envie de voyager avec Mélissa Lavaux. Alors, on n'est pas toujours complètement en sécurité, mais on ne s'ennuie pas. On peut dire ça comme ça, Mélissa?
1: On peut dire que je prends beaucoup de risques.
0: On peut se dire que ce n'est pas le moment d'ouvrir une agence de voyage.
1: Non.
0: Mais voilà, vous pouvez. Elle a quand même les meilleures anecdotes. Les soirées diapo chez Mélissa Lavaux, ce n'est pas emmerdant. Voilà, c'est l'avantage.
1: Je songerai.
0: Do As I Say, c'est une chanson qui est intéressante aussi dans ce qu'on disait tout à l'heure. Alors, tous les moments où Mélissa Lavo a côtoyé la mort. Alors, parfois, oui, c'est la mort, vraiment, c'est le baron samedi. Et puis, parfois, c'est juste une déception, un trauma, du mal, de la peine qui peut nous faire décliner. C'est ça, un peu, Do As I Say.
1: Là, c'était mon coming out à mon père. Mon coming out à ma mère a été assez... C'est pour les deux parents, mais là, c'est spécifiquement en pensant à mon père.
0: Parce que t'as pas fait ton coming out en même temps avec ton père et avec ta mère.
1: Non, parce que je l'ai dit à ma mère et elle a fait chanter une messe à la maison, parce qu'il y a un prêtre qui habitait au sous-sol à l'époque.
0: Normal.
1: Qui a essayé de me convaincre que les Noirs ne sont pas homosexuels. Et après ça, a chanté une messe. Après ça, ma mère a demandé à ce que sa fille soit mariée à un homme grand. Elle a insisté grand. C'était assez drôle qu'elle fasse des enfants. Okay. Et moi, j'ai insisté que ma mère comprenne que je connais l'amour de Dieu. Et l'amour de Dieu est inconditionnel. Et je sais que Dieu m'aime. Et j'espère que ma mère, elle m'aimera comme Dieu m'aime. Et ma mère a dit, sors de chez moi, espèce de démon, tu n'es pas ma fille. Et elle a raconté à mon père que j'étais lesbienne. Et un mois plus tard, je tournais, parce que là, j'habitais déjà en France, et je tournais à Toronto un mois plus tard. Et du coup, en tournant à Toronto, mon père, il avait prévu de me voir, d'aller au concert. On a déjeuné et il a dit, oui, ta mère m'a dit ce que tu lui as dit. De toute façon, tout le monde pense que c'est une phase.
0: Ah.
1: Et après ça, il a enchaîné avec, tu veux plus de saucisses? Genre, mon père est tellement déconnecté des fois. Il a littéralement dit, on est entre brunch, il a dit, tu veux plus de saucisses.
0: C'est magnifique. Ah là là, les psychanalystes se régalent. Et là, Mélissa a dit, non, je voudrais des huîtres, s'il te plaît, papa.
1: J'adore les huîtres en plus, j'adore.
0: Ben voilà.
1: C'est même pas un euphémisme, j'adore les huîtres.

0: phase pour Mélissa Lavo. Peut-être aussi c'est juste une phase pour ses parents qui vont, à un moment ou à un autre, la regarder avec l'amour inconditionnel qu'elle mérite. C'est un peu ça que dit cette chanson, à la fois souvenir super traumatique et chanson très joyeuse. Pourquoi ?
1: Parce que je me dis que je suis peut-être pas ici pour longtemps, mais au moins je serai ici pour un bon temps.
0: Ouais.
1: Et que mais c'est tellement plus facile de voir les choses, de repositionner les choses de manière joyeuse. Tellement j'ai vécu des couilles que c'est plus facile de les repositionner de manière joyeuse, comme des choses que j'ai traversées, des choses qui ont fait en sorte. Il y a cette citation que j'adore et je sais pas de qui elle vient. En général, j'aime bien, mais là c'est tu ne sais pas combien, quelle dureté ça a pris pour me rendre aussi douce. Et ça aurait pu être le titre de l'album, mais je me suis dit non, c'est trop dur. Je voulais un truc un peu plus solaire, mais aussi un truc qui tenait les gens à carreau, genre.
0: Ouais.
1: Même si je suis assez vulnérable en ce moment, ça veut pas dire que on peut me faire d'autres couilles. J'en ai eu assez.
0: Elle a eu sa dose. Lassie Miel, c'est une chanson de l'album, celle avec qui on se dira au revoir tout à l'heure, mais je trouve qu'elle est très intéressante parce que là encore c'est toi qui racontes ton histoire. Et ce que je ne savais pas, c'est que ton prénom Mélissa, ça veut dire abeille, et les abeilles c'est pas n'importe quels animaux dans ta culture.
1: Non, mais pas seulement dans ma culture, mais dans presque toutes les cultures, les abeilles représentent des messagères entre le monde des vivants et des morts. En Amérique du Nord, on dit toujours tell it to the bees, va le dire aux abeilles, va le raconter aux abeilles. S'il y a une naissance, s'il y a un mariage, il faut que les ancêtres, ils le savent.
0: Et c'est grâce aux abeilles.
1: C'est grâce aux abeilles.
0: Pourquoi c'est pas ça chez nous? J'ai trouvé ça super beau comme.
1: Les Anglais, par exemple, si les charmeurs ou les charmeuses d'abeilles meurent dans la famille, il faut cogner 3 fois sur la ruche pour dire s'il vous plaît, les petites abeilles, ne nous quittez pas. Votre maître ou votre maîtresse est parti, mais ne nous quittez pas.
0: C'est beau.
1: Et je trouve ça tellement beau. Et à chaque fois, il y a une sorte de relation et tout. Et du coup, j'aimais beaucoup cette histoire des empereurs, des pharaons d'Égypte qui se mettaient en sarcophage avec leur peau de miel et embaumaient leur corps de miel aussi pour mieux le préserver. Et je trouvais que quand je me suis confrontée à la maladie, je me suis dit, en fait, il va falloir que je fasse un choix. C'est soit le choix de genre me laisser pourrir ou de me battre jusqu'au bout, et que tant que je suis vivante, que je vais vraiment, je vais me battre pour ce corps en fait, et que ce corps, je suis très gentille. J'ai été pas très gentille avec ce corps pendant beaucoup d'années parce que voilà, la société nous dit de détester nos corps, que
0: surtout quand on est des filles,
1: t'es trop moche, t'es blablabla et tout. Et là, et je me suis dit non, je vais l'accepter de manière radicale et je vais être hyper sympa avec, je vais être hyper douce avec, et c'est là. Et puis du coup c'est un peu le résumé de l'album aussi, où je parle de moi comme si j'étais une abeille.
0: Ouais, et à la fois c'est vrai que c'est quand même dingue. Enfin, je vais pas te dévoiler toutes les chansons, mais ton parcours et la façon dont tu croises la mort assez régulièrement, c'est quand même assez dingue. Déjà, quand tu nais, tu sauves la vie de ta mère.
1: Ben oui, parce que ma mère avait un cancer du col de l'utérus.
0: Et en fait, le fait d'être enceinte,
1: oui, ça donne des cellules souches gratuites. Du coup, c'est un traitement assez efficace contre le cancer. Et puis en même temps, ma mère elle a galéré à arriver à l'hôpital. En fait, personne ne voulait l'emmener. Donc c'est cette histoire là que je raconte. Et puis après ça, tout le monde disait mais Mélissa, à chaque fois, elle tombe malade, elle va pas survivre, passer l'âge de 6-8 ans. Et puis en fait, on voyait grandir. Oh,
2: elle a tenu.
0: Elle tient.
1: Tiens.
0: C'est fou. Mélissa Lavo, donc c'est à la fois des histoires, voilà, extrêmement terre à terre, et à la fois super poétiques. Ça nous amène dans des mondes avec lesquels on ferait pas d'habitude. Et merci pour le voyage, hein, parce que ça vraiment, ça nous fait du bien.
1: Merci.
0: Je pense que c'est aussi une de tes missions sur cette terre, quand même, c'est de nous ouvrir un peu l'esprit.
1: Ah, moi je trouve que j'ai tant la tentation de voir les choses un peu plus positivement et de d'être en fait ça prend tellement peu d'efforts d'être sympa en fait.
0: C'est vrai.
1: Ça prend tellement peu d'efforts d'être sympa. Il y a régulièrement moi je me reprends et je suis genre tu sais pas ce que vit cette personne et tu sais pas dans quel état elle est, juste donne-lui un peu de grâce. C'est tu ça. Vas te calmer, tu vas donner un peu de grâce. Et ouais, et après ça, j'aime être conteuse, j'adore faire rire les gens, j'adore faire rire ma sœur. C'est un peu ma mission de vie, c'est de faire rire. Et je suis malheureusement pas clown, je suis musicienne.
0: Heureusement pour nous, une musicienne en tournée. Bonne route, ma chère Mélissa.
1: Merci, Émilie.
0: S'il y a des signes sur le chemin, hein, des red flags, des dames qui disent « Ne prenez pas ce chemin !» Cette fois-ci, tu les écoutes?
1: Je les écoute, mais surtout, je les accueille.

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2: Un de vos compositeurs de musique de film préférés. Ne monte pas ce soir les marches du Festival de Cannes comme il avait fait en 88 pour la première présentation du Grand Bleu dont il a signé l'inoubliable musique. Non, il est avec nous en direct dans Décibel pour célébrer ses 45 ans de création musicale et vous présenter la tournée anniversaire qu'il fera voyager partout en France à l'automne prochain. On y plonge. Bonsoir Eric.
3: Bonsoir.
2: Bienvenue dans Décibel. On est ravis de vous recevoir à nouveau. La dernière fois, c'était la première saison de cette émission, je me souviens. Et vous étiez déjà en train de nous parler de live et de concert. C'était autour de la musique du Grand Bleu. Là, c'est autour de tout votre répertoire. Mm-hmm. 45 ans de création musicale. Bon, vous ne les faites pas. Ça ouais. Fait mal de compter ou pas?
3: C'est horrible.
2: Et à la fois, ça veut dire que voilà, c'était plutôt une bonne voie, cette histoire de musique de film quand même.
3: Oui, je suis très... je me rends compte de la chance que j'ai justement d'être encore là, après tant d'années, mais en même temps, ouais, je préférais quand ça faisait 5 ans.
2: Alors justement, tiens, est-ce que quand vous aviez 5 ans, 6 ans, 10 ans, quand vous étiez gamin, vous rêviez d'être compositeur de musique de film? Je vous pose la question, parce qu'à vos débuts, vous partiez pas tellement dans ce sens-là. On vous a entendu notamment aux côtés de Higelin.
4: Qu'elle manquait de classe.
2: De la scène avec lui, du studio, vous avez même écrit des chansons ensemble.
3: Ouais, celle-ci d'ailleurs.
2: Oui. Oui, je ne l'ai pas choisie au hasard, on bosse un peu, c'est le service public.
3: C'est la toute première, celle-là, en plus, et ça faisait, ça devait faire 15 jours que j'étais avec lui.
2: Ouais. Et il vous a fait confiance?
3: Bah en fait j'étais en train de jouer de la basse comme ça et puis j'étais en train de faire ce gimmick de basse et ouais. Il a dit oh, c'est quoi ça et puis il a commencé à chanter dessus et voilà c'est devenu une chanson.
2: Ouais, donc à ce moment-là vous pensiez déjà aux musiques de film ou bien vous voyiez musicien peut-être même chanteur ou en tout cas guitariste etc.
3: Ouais non moi j'avais commencé ma carrière très jeune à 17 ans j'étais musicien professionnel et j'étais parti pour faire une carrière de d'instrumentiste c'était ça qui me fascinait et dont je rêvais depuis que j'étais gosse. Et j'avais jamais pensé faire de la musique de film, ça m'intéressait pas particulièrement. C'est vraiment Luc Besson qui m'a demandé ça. On s'est rencontrés quand on avait 18 ans. Et moi j'étais donc déjà musicien professionnel, lui il avait encore rien fait, il avait été assistant sur un film je crois. Et en fait il a fait son premier court-métrage quelques temps après ça et il m'a demandé de composer la musique. Et au départ moi je lui ai même dit non je suis pas compositeur, je suis juste musicien. Ouais. Mais il a insisté parce que... il sentait quoi que si je devais être compositeur parce qu'il m'avait vu improviser, c'est ça qui lui faisait penser que j'étais compositeur. Et et puis évidemment quelques années plus tard je l'ai beaucoup remercié d'avoir insisté parce que... Mais vraiment, non, j'avais jamais pensé faire ça et j'ai jamais été particulièrement intéressé par la musique de film.
2: C'est intéressant que vous disiez qu'il vous a beaucoup remercié, que vous l'avez beaucoup remercié, pardon. Mmh. Et j'allais dire, lui aussi peut vous remercier parce que vos musiques, elles ont donné une dimension vraiment supplémentaire au film. Je pense, Subway. Il y a des moments comme ça, on voit les images. Enfin, c'est complètement collé, corrélé. Et puisqu'en ce moment, c'est le Festival de Cannes, je me posais la question, qu'est-ce que vous pensez, vous, de la place qui est donnée aux compositeurs de musique de film? Par exemple, à Cannes, il n'y a pas de prix pour la meilleure musique.
3: Ouais, je sais.
2: Il y a un César quand même que vous avez eu d'ailleurs. Mais à Cannes et dans plein de festivals de films, finalement la musique, c'est un peu la cinquième roue du carrosse, on n'en parle pas quoi.
3: Ouais, je suis d'accord que c'est pas normal et c'est dommage parce que enfin d'ailleurs, il y a des je sais qu'il y a beaucoup de gens qui se battent pour ça, notamment à Cannes pour qu'il y ait un prix pour la musique.
2: Ouais.
3: Mais apparemment, ils y sont pas encore arrivés, mais c'est vrai que c'est dommage et puis il y a pas de raison en plus ça il devrait y avoir un prix. Il n'y en a plus non plus d'ailleurs aux Victoires de la musique.
2: Ouais. Mais il n'y a plus rien aux Victoires maintenant. Il y a 5 catégories, il n'y a vraiment plus grand-chose aux Victoires.
3: Hein. Ah bon ?
2: Ah bah oui, Non, c'est pas ouf. Il n'y a plus l'album rock, il n'y a plus l'album électro, c'est tous les albums, ils sont dans une seule catégorie. Il n'y a plus de niche.
3: Ah, je ne savais pas. Vous voyez,
2: c'est bien, ça vous passionne.
3: À quel point je suis. Ouais.
2: Mais c'est vrai que le compositeur de la musique, il est co-auteur du film officiellement, au même titre que le réalisateur avec le scénariste. Et il me semble parfois, oui, qu'ils sont pas autant considérés que les autres.
3: Ben oui, je ne saurais pas vous dire pourquoi.
2: Je sais pas, faut un autre ministre de la culture, j'en sais rien, mais je trouve que c'est important parce que en plus c'est une façon de faire de la musique qui est différente et qui pourrait parler à plein de gamins qui font de la musique aussi, enfin parler de ce métier-là. Il faut faire de la musique de jeux vidéo, faut faire de la musique pour les séries, enfin c'est
3: quand... Ouais, non, il y a beaucoup de travail là-dedans et c'est passionnant. Hein, je dois dire que même si tout à l'heure je disais que j'avais jamais été intéressé par la musique de film. Depuis que j'en fais, par contre, oui, j'adore ça. C'est passionnant à faire. Ça, je m'y intéresse toujours pas plus que ça, mais comme travail, quoi. C'est extrêmement passionnant. C'est magique, en fait. Quand on commence à travailler sur une scène, et puis dès qu'on trouve le truc, quoi, soudain, c'est magique. La scène prend une autre dimension. Soudain, et même soi-même, le compositeur, on se fait attraper nous-mêmes, quoi. C'est vraiment magique. Et l'avantage aussi de la musique de film, par rapport à la musique sans film, c'est que on peut passer d'un style à l'autre sans que ça dérange personne. Alors que si on est chanteur, ou c'est difficile, si on peut pas faire un album de rock et puis après faire un album de jazz, les gens ils vont pas comprendre, quoi.
2: Oui.
3: Alors que dans la musique,
2: Gainsbourg, je vais faire du reggae, mais c'est pas tout le monde.
3: Oui, ouais. Oui, c'est vrai. Gainsbourg, il s'est permis. Et
2: oui, mais c'est rare. Mais
3: enfin, ouais. Et puis, en plus, c'est pas exactement. C'était du reggae, c'était la mode de ce moment-là. En fait, il était juste dans l'air du temps, quoi. Et alors que la musique de film, donc, ça a cet avantage, c'est que d'un film à l'autre, moi, j'ai fait des musiques totalement, enfin, plutôt rock, comme Subway, c'était ambiance groupe de rock. Ensuite, Le Grand Bleu Nikita, c'était plutôt, c'était l'ancêtre de l'électro.
2: Ouais.
3: Ensuite, j'ai commencé à intégrer du symphonique là-dedans. Ensuite, j'ai fait certaines BO entièrement symphonique. Enfin bref, ça m'a permis vraiment de passer d'un monde à l'autre sans que ça gêne personne.
2: Ouais, c'est ça. Donc pas de frustration de musicien peut avoir quand on est, c'est vrai, quand on est dans un style.
3: Du coup, pour moi, c'est passionnant, ça, c'est génial.

0: Subway, je résiste pas au plaisir d'écouter It's Only Mystery. Parce que ça aussi, c'est chouette quand même, Eric Serra, de se dire, oui, je fais de la musique de film, mais je fais aussi des tubes top 50 dans mes musiques de film. Ah ouais?
1: Oui, j'ai pas fait exprès. Hein. Je suis ravi que ce soit un tube.
0: Eric Serra n'a pas fait exprès. Ça, dès le départ, vous vous êtes dit, Eric Serra, que quand vous ferez des musiques de films, vous alliez mettre aussi des chansons dedans, parce que c'est pas obligé, on peut juste faire le score, faire comme ça des musiques instrumentales.
1: Ben, disons que moi, encore une fois, j'avais pas prévu de faire de la musique de film. Du coup, j'ai pas du tout été influencé par ce qui se faisait en ouais. musique de film. Donc moi, mes influences et ma culture, c'était surtout à cette époque-là, c'était surtout le rock, tout simplement. Ouais. Moi, je venais de là, et du coup, pour moi, faire des chansons comme ça, c'était assez logique. C'était, puis même le style de musique de toute la BO de Subway, par exemple, c'est de là que je venais, et je m'étais pas du tout intéressé à ce que faisaient les autres en musique de film, donc. Voilà, moi j'ai fait ma... C'est pour ça d'ailleurs, pendant des années, ça me dérangeait qu'on dise que j'étais compositeur de films. Parce que moi j'étais juste musicien, et ok, compositeur, mais pas, je me sentais pas faire partie d'une espèce de confrérie de musique de films. Et cette chanson, je tiens à préciser...
0: Oui.
1: Je ne l'ai pas faite tout seul, on l'a composée ensemble avec... Je l'ai composé, Corinne Marienneau a écrit les paroles.
0: De téléphone.
1: Ouais.
0: Ouais.
1: Et ensuite, Louis Bertignac est venu faire les guitares, et c'est lui qui a fait un peu la réalisation de la chanson, et il a amené vraiment beaucoup, quand il a fait la réale, notamment toutes les parties de guitare, c'est lui qui les a écrites, quoi. Et le fameux gimmick, le toup, toup, toup, toup, toup, qu'on entend presque tout le long, c'est lui qui a eu cette idée. Or, mine de rien, c'est le gimmick de la chanson, un peu. Quoi. Donc, on a tout signé ensemble, finalement.
0: Ouais. Est-ce que cette chanson, elle fait partie du spectacle Eric Serra Live, qui va donc célébrer, je le rappelle, vos 45 ans de création musicale? Ça ressemble à quoi?
1: Oui, cette chanson en fera partie, évidemment, parce que je suis un peu obligé, quand même.
0: Je pense que les gens attendent quand même certains moments.
1: Et puis, contrairement à certains, malheureusement, je n'ai pas fait que des tubes. Donc, les quelques tubes que j'ai faits, il faut qu'ils soient dans le spectacle.
0: Ouais.
1: Je pense à ça parce que l'autre jour, c'était il y a quelques années déjà, mais j'étais à un concert de Sting et j'étais avec lui dans sa loge avant le show, juste avant qu'il monte sur scène. Et il avait sa setlist à la main. Et du coup, j'ai tiens, fais voir. Et j'ai regardé la setlist. Et là, j'étais assez impressionné quand même, parce que c'était que des tubes.
0: Que des tubes.
1: C'était 100% de méga tubes planétaires.
0: Ouais.
1: Là, effectivement, du coup, ça calme.
0: Donc, il y aura les tubes, Eric Serra live. Est-ce qu'il y aura des extraits de films? Est-ce que c'est un son et lumière? Parce que alors, moi, j'ai lu des trucs formidables. On me dit que sur scène, vous serez tour à tour bassiste, chanteur, chef d'orchestre. Il y a plein de musiciens avec vous. Ça ressemble à quoi, le show?
1: Alors... On va être environ une trentaine de musiciens, ouais. C'est un genre de groupe pop, entre guillemets. C'est-à-dire batterie,
0: groupe
1: guitare.
0: Pop, ils sont trois, hein. Donc là, c'est 10 groupes pop, vous.
1: Non, mais c'est parce qu'on est un groupe façon, un peu le même que la même formation que j'avais pour le ciné-concert Grand Bleu.
0: Ouais.
1: C'est-à-dire deux batteries, deux claviers, un sax, une guitare. Moi, principalement à la basse, deux choristes et une vingtaine de cordes. Et moi, j'ai l'intention, oui, de jouer un peu de tout. Je vais m'amuser, comme j'ai la chance de savoir un peu jouer de plusieurs instruments. J'ai envie de m'amuser, quoi. Alors, c'est pas un ciné-concert, contrairement au Grand Bleu. C'est un spectacle musical qui retrace toute ma carrière, quoi. C'est une rétrospective. Il y aura parfois quelques projections, mais c'est pas l'essentiel du spectacle. La plupart du temps, ce sera des lights, des décors, des ambiances qui nous replongeront dans l'ambiance des films, mais sans pour autant avoir des images du film.
0: Vous avez parlé du Grand Bleu, il faut qu'on en parle évidemment du Grand Bleu, parce que votre musique, Eric Serra, cette BO, on parlait des tubes de Sting, là c'est un énorme succès, c'est 3 millions d'exemplaires vendus et en 4 secondes, vous êtes sous la flotte avec Jacques Mayol. C'est dingue que vous nous ayez dit que voilà, vous n'aviez finalement pas tant d'expérience que ça en composition de musique de film, parce que tout colle parfaitement, les scènes de comédie.
2: Ayuda !
0: Là, moi, je vois la tête de Jean Reno immédiatement. Immédiatement, il y a des moments romantiques. Et les moments sous l'eau.

0: C'était un travail solitaire, cette BO?
1: Ah bah, c'est toujours un travail solitaire quand on compose. On est tous, enfin moi je suis en tout cas, moi je suis toujours, je suis enfermé dans mon studio tout seul pendant des mois.
0: Ouais.
1: C'est toujours un travail solitaire. C'est comme écrire un bouquin, c'est un travail solitaire.
0: Alors à part que vous, vous n'avez pas été que enfermé dans votre studio, vous avez pris des cours d'apnée pour essayer de comprendre le personnage.
1: Oui, mais ça c'était avant.
0: Ouais.
1: C'est avant de commencer à écrire. C'était oui parce que je voulais absolument ressentir ce dont parlait Jacques Mayol, le vrai Jacques Mayol, dans son documentaire sur lequel il y avait sa voix en voix off. Et ça m'avait complètement bouleversé, ce documentaire, je trouvais ça, parce que c'était à la fois un exploit sportif de très haut niveau, il était champion du monde, et en même temps c'était très spirituel, très très zen, très philosophique, et cette combinaison me convenait parfaitement. Donc je voulais absolument aller ressentir ce dont il parlait, parce que je sentais que ça avait l'air tellement fort et tellement beau que je voulais aller le ressentir moi-même. Et pour ça, du coup, je me suis entraîné. Ouais, on a eu de la chance parce qu'on a été initié par Jacques Mayol lui-même.
0: Le champion du monde d'apnée qui vous apprend l'apnée.
1: Voilà, qui nous a appris sa technique et après, on s'est entraîné grâce à sa technique et c'était incroyable.
0: Et ça vous a inspiré?
1: Énormément, oui.
0: Ouais.
1: Ouais. Alors, l'inspiration, elle vient pas instantanément. C'est-à-dire que quand j'étais sous l'eau pendant plusieurs minutes.
0: Combien vous avez fait?
1: J'ai fait 45 minutes.
0: Non, t'es fou. Non, mais parce que vous n'aviez jamais fait d'apnée. Donc
1: Non, j'en avais jamais fait. Et en fait, quand on a commencé à s'entraîner, au bout de 3 semaines, j'avais 2 minutes 30.
0: Ah ouais?
1: Ce qui est déjà pas mal, ouais.
0: Oui. Là, moi, par exemple, 2 minutes 30, j'ai le temps de mourir, donc bravo.
1: Oui, quand on n'est pas entraîné, en général, en moyenne, on doit tenir, je sais pas, à 30 secondes.
0: Ouais, c'est ça.
1: Mais dès qu'on s'entraîne, assez rapidement, on atteint des chiffres comme ça.
0: Okay.
1: Après, on est loin des records. Hein. Les records, c'est 7, 8 minutes, même plus que ça,
0: incroyable,
1: je crois. Mais déjà, 2 minutes 30, ça permet quand même de ressentir des choses qui ressemblent à rien d'autre. Quoi. C'est unique, ce qu'on ressent. Et du coup, c'est très fort comme émotion. Et en fait, c'est ces émotions et la puissance de ces émotions qui sont une nourriture idéale pour la création et la créativité et l'inspiration. Mais c'est pas au moment où j'étais sous l'eau que j'entendais la musique du Grand Bleu. Non, ça c'est pas vrai. Ça c'est pour la version dessin animé.
0: Oui, c'est ça. Project UMO, c'est le nom de votre dernier album, Eric Serra. C'est pas une bande originale de film.
1: Non, c'est mon deuxième album.
0: En 45 ans, bravo.
1: Voilà, ouais. Je suis pas ce qu'il y a de plus prolifique, ouais.
0: Ouais, mais l'idée est géniale. Vous êtes passionné par l'espace depuis que vous êtes tout petit, c'est un truc de gamin?
1: Oui, c'est un truc de gosse. J'ai vu quand j'étais gosse les premiers hommes marcher sur la Lune.
0: Ouais.
1: Et à l'époque, c'était de la science-fiction absolue, quoi. Donc, ça m'avait totalement fasciné. Et depuis, j'ai toujours été passionné par ça. Ouais.
0: Alors, l'album nous emmène dans tout un tas d'endroits du cosmos, de la galaxie, et donc dans la station spatiale internationale, the ISS, le Lebay.

0: écouter 14 titres. Ça commence avec Astronaute et ça finit par Return to My Planet. Donc c'est quand même un petit peu un film, puisque il y a un voyage.
1: Oui, oui, d'ailleurs je l'ai conçu effectivement comme un film. C'est-à-dire chaque scène, chaque...
0: Vous voyez, chanson.
1: chaque morceau représente une phase de l'aventure que vit un astronaute quand il va passer 6 mois dans l'ISS.
0: Ouais.
1: Donc chaque morceau est une phase de ça. Donc c'est comme un film effectivement. Et j'ai fait valider les phases en question par des astronautes.
0: Oui, par une astronaute en particulier. Parlez-nous de votre rencontre.
1: Alors non.
0: Ah.
1: Elle, je suppose que vous parlez de Sophie Adnaud.
0: Oui, Sophie, qui est en ce moment dans l'espace.
1: Oui, donc Sophie, je l'ai rencontrée en juillet l'année dernière. Donc l'album était déjà presque terminé. Donc elle ne m'a pas beaucoup inspiré puisque l'album était déjà fait. Non, j'avais d'abord rencontré il y a longtemps Thomas Pesquet, Luca Parmitano, qui est l'homologue italien de Thomas, Jean-François Clairvoy, qui est un astronaute des années 90. Donc, c'est surtout mon expérience personnelle déjà, et des discussions avec eux qui m'ont beaucoup inspiré, beaucoup nourri pour faire ce projet. Ensuite, j'ai rencontré Sophie qui m'a fait un cadeau magnifique. Elle m'a invité à venir assister à son lancement. Donc, j'étais là-bas à Cap Canaveral, j'ai assisté à ça, et du coup... À cette occasion, j'ai rencontré plein d'astronautes d'un coup. Là, j'en connais plein maintenant.
0: Il y en a plein dans son téléphone.
1: Voilà.
0: Ouais.
1: Et du coup, j'ai sympathisé notamment avec Claudie Aigneret et son mari Jean-Pierre, qui sont d'ailleurs adorables comme tous les astronautes que j'ai rencontrés. C'est des gens qui m'impressionnent beaucoup.
0: Ça, quand même, dans votre vie, vous en avez croisé. On parlait tout à l'heure de votre rencontre avec Jacques Mayol, un apnéiste incroyable. Là, des astronautes. Enfin, c'est des gens. Alors, c'est des gens comme nous, mais ils sont pas comme nous. Je veux dire, il y a un côté.
1: Non, ils sont pas comme nous.
0: Alors, si on devait nous faire confiance pour faire tourner la station spatiale, autant vous dire, ce serait compliqué, quoi.
1: Mais justement, comme vous venez de le dire, j'ai eu la chance de rencontrer beaucoup de gens dans différents domaines et beaucoup de gens pour qui j'ai beaucoup d'admiration, de respect, etc., qui m'ont impressionné, qui étaient très accomplis dans leur domaine. Ce qui m'étonne le plus, ce qui me surprend le plus avec les astronautes, et d'ailleurs, je me suis rendu compte que c'est tous les gens qui travaillent dans le spatial, c'est-à-dire c'est pas que les astronautes, c'est les gens de l'Agence spatiale européenne, les gens de la NASA,
0: les ingénieurs, les
1: gens du CNES, tout ça.
0: Ouais.
1: C'est tous... J'ai jamais rencontré des gens aussi accomplis dans autant de domaines. Parce que, vous voyez, les autres gens impressionnants quoi, que j'ai rencontrés, ils sont accomplis dans leur domaine, éventuellement dans un ou deux domaines. Mais les astronautes, c'est à la fois des athlètes de haut niveau, c'est des scientifiques de haut niveau, et notamment, ils ont un don pour la communication. Ils sont extrêmement... attentionnés, pas du tout méprisants, alors que, notamment quand je suis arrivé à Cap Canaveral, j'étais un peu intimidé, parce que j'arrive là-bas, j'étais le seul artiste dans tous les gens qui étaient sur place, et vraiment, ce qui m'a sidéré, c'est que je me suis senti, mais adopté, et accueillis dans leur monde, comme une adoption, quoi. C'est-à-dire que je n'ai jamais senti la moindre fraction de seconde de
0: supériorité de leur part.
1: Ouais.
0: C'est beau, ça.
1: Et pour ça, je trouve qu'ils sont admirables. Et quand vous leur posez des questions techniques, par exemple, de vous expliquer comment marche l'orbite, vous expliquez l'orbite. Eh ben, il vous explique ça et c'est super clair. Vous comprenez tout de suite. Donc, bref, c'est les gens les plus accomplis que j'ai rencontrés dans ma vie.
0: Alors, cet album, vous leur dédiez, hein, Space Project UMO, il est disponible. Allez l'écouter, le streamer, puisque maintenant, on peut faire ça de manière dématérialisée. Vraiment, vous avez passé un moment dingue. Et il y aura, j'imagine, des extraits aussi sur votre tournée, Eric.
1: Oh bah oui, j'ai envie, c'est mon dernier album, j'en suis très très fier. Et du coup, évidemment, j'ai envie de jouer, donc il y en aura, je sais pas, un ou deux... Deux ou trois morceaux, je ne sais pas.
0: Alors, Space Project, UMO, Subway, Le Grand Bleu, Nikita, Léon, GoldenEye, James Bond, Le Cinquième Élément, Rollerball, Arthur et les Minimoys, Lucie, Anna et Trois Points de Suspension. Vous allez aimer cette série de concerts. Eric Serra live. Bon anniversaire, Eric. Merci. Hein, à votre carrière.
1: Ah,
0: c'est un concert anniversaire.
1: Ah oui, c'est vrai.
0: 45. Enfin, c'est ce qu'on m'a dit.
1: Oui, oui, j'en ai entendu parler.
0: Et bonne tournée, en tout cas, et merci d'être venu nous voir.
1: Ben avec plaisir, merci à vous.
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2: Ma femme était enceinte il y a quelques années, on attendait un petit garçon, on voulait l'appeler Marcel. J'étais au théâtre de Paris, je faisais un concert, je dis à Jean-Louis, écoute, je vais faire découvrir une chanson qui s'appelle Marcel aux gens. 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
2: Bonjour, bonjour. J'espère que vous allez bien et que vous avez pu observer l'éclipse solaire d'hier soir. C'était très chouette. Nous sommes ensemble jusqu'à 13h pour profiter des meilleurs moments au taquet avec Valérie Damido et Eric Bastien. Aujourd'hui, nous apprendrons grâce à Esther comment ne pas faire la queue et passer devant tout le monde. Nous découvrirons grâce à Sandrine qu'en cuisine, rien n'est simple. Et nous rigolerons avec Christian, tombeur dans sa jeunesse, ce qui lui a posé des petits problèmes au travail.
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0: seront en concert en octobre à Paris. Caleb et Naudet, Les Innocents, un homme extraordinaire sur votre radio ici. Et ceux qui sont extraordinaires, ce sont les candidats d'Otaquet, bien sûr. Dominique d'ici Berry, avec une histoire de doudou, et Esther d'ici Saint-Étienne-Loire, et son audace pour passer devant tout le monde. Cela a beaucoup plu à Valérie Damido et Éric Bastien.
1: Alors, mon ami Dominique, qui joue avec ici Berry, qui habite à Saint-Denis-de-Jouet, qui est peintre en bâtiment. Alors, il paraît qu'une fois, il t'est arrivé une aventure, et tu vas m'expliquer parce que j'ai un petit doute. Tu es en vacances à Royan avec ta fille, qui a 4 ans, et tu perds ton petit doudou. Enfin, elle perd son petit doudou.
2: Oui.
1: Et donc, tu fais le chemin inverse avec ta chérie pour retrouver le doudou. Et là, tu la vois à l'intérieur d'une voiture sur un tableau de bord.
2: C'est ça, c'est tout à fait ça.
1: Et alors, que se passe-t-il?
2: Bien, on essaye de contacter le propriétaire du véhicule pour récupérer le doudou. Et mission impossible. Et donc, ma femme a essayé d'ouvrir la porte à tout hasard et c'était ouvert. Donc, on a repris le doudou et on est reparti.
1: Bon, maintenant, tu peux l'avouer, à prescription, ta fille est beaucoup plus grande. T'as pété la vitre.
2: Non.
1: Bon, si.
2: C'était ouvert.
1: Hein?
2: C'était ouvert.
1: C'était ouvert en 2016? Il y a des gens qui laissent leur voiture ouverte à la plage?
2: Apparemment.
1: T'as pété la vitre? Non, mais tu peux le dire. Moi, j'aurais pété la vitre. Hein. S'il y a le doudou de ma fille à l'intérieur, j'en ai rien à foutre, hein, je te le dis. J'aurais mis mon nom, évidemment, avec mon numéro de téléphone. Mais d'ailleurs, que faisait le doudou dans une voiture?
3: On a toute l'équipe de 90 minutes enquête qui est sur le coup. Hein. On est au courant de tout. Hein. La vitre, on est au courant, Dominique. Hein, donc,
1: Il y a des images de la plage à Royan.
3: On a des preuves.
1: Alors, tu es un petit peu... tu adores taquiner tout le monde, y compris ta sœur.
3: On a des preuves. Le 90 minutes enquête aussi. Hein.
1: On a les envoyés spéciaux sur les batailles de coussins. Il paraît que t'étais petite, t'as fait une bataille de coussins avec ta sœur et du coup elle a voulu éviter ton coussin dans la tronche et puis elle a baissé la tête et du coup elle s'est tapée où?
2: Dans le lit, dans le bois de lit.
1: Et alors, qu'est-ce qui est arrivé à cette pauvre gosse?
2: C'est terminé, une dent en moins.
1: Ta mère, elle a dit quoi?
2: Je me rappelle plus, mais sûrement pas quelque chose de gentil, je pense pas.
1: Tu te rappelles pas si t'as eu une punition?
2: Oh, sûrement, je pense que oui.
1: Tu te rappelles pas de la punition? Je te
3: rappelle de pas grand chose.
1: Oui, j'ai l'impression.
3: On a le témoignage de monsieur Occhio, de son prénom Pinocchio, qui était sur l'oreiller. Il s'en souvient encore.
1: Alors, mon petit chou à la crème, voici le moment où tu peux marquer 5 points de plus. Ça m'arrangerait que tu marques. Écoute, c'est une question parfaite. C'est une question fastoche. Tiens, un petit. Écoute bien. Poum!
3: Oh, oui, c'est rapide.
1: Oh, c'est rapide. J'ai pris la balle dans la tronche. On va parler de golf. Combien y a-t-il de trous dans un parcours de golf standard? Combien y a-t-il de trous dans un parcours de golf standard? Top chrono, 10 secondes.
2: Non, j'en ai aucune idée.
3: Oh là là.
1: Ah, réfléchis, c'est fastoche.
2: Je veux dire...
3: Je pense que Esther a travaillé dans un golf.
1: Bah oui, c'est pour ça que c'est pas elle qu'on pose la question. 18 trous, il y a aussi des parcours à 9 trous, mais c'est 18 trous, mon chat. Oh là là. Bah, il va te rester que le bingo si tu veux gagner. Hein.
3: Bon, Esther, ça aurait été bien cette question pour toi, mais on va voir dans un instant. Ouais, non, on va voir dans un instant. Alors, Esther, à Firmini, je me suis laissé entendre que tu étais assez culottée. Et que tu détestais attendre, mon Esther, et que tu t'es débrouillée toujours pour passer devant tout le monde.
4: Oui, c'est vrai.
3: Ouais, tu veux l'exemple du concert de Grégoire? Madame Esther voulait être au premier rang, alors comme ça on a profité d'une dame en fauteuil. La dame elle attendait devant l'entrée qui était fermée et toi t'as dit comment ça se fait qu'on laisse cette dame en fauteuil comme ça, ne pas passer? Et t'as utilisé ça pour rentrer avec elle.
4: Eh oui. Oui, mais n'empêche, on a eu les meilleures places. Hein.
3: Ah bah oui, tu m'étonnes. Oui, t'es rentrée, t'as dit qu'elle t'accompagnait, tu t'es installée. Et alors attends, il y avait 12 places au premier rang. Il paraît que t'as mis des foulards sur tous les 12 premiers rangs.
4: Oui, c'est vrai. Mm-hmm.
3: Pour réserver pour les copains et la famille.
4: Voilà, pour ma famille.
3: Ah d'accord, ok. Et après, attends, c'est pas fini. Après les dédicaces, t'es passée devant tout le monde en faisant croire que ta fille était enceinte. Non mais c'est limite quand même, hein.
4: Ah bon?
1: T'es une petite coquine.
3: Quand même, c'est un peu...
4: Ma fille, quand je lui ai raconté, elle me dit, bah, j'espère que t'as pas dit ça. Hein. Parce que les gens, ils vont dire, bah, dis donc, cette culottée, là.
3: Ah oui, les culottées.
4: Ah bah, oui, on ne rien. Hein.
3: Non, mais on aime les gens qui ont de l'audace. Mais là, je trouve que... Quand même,
1: de l'audace, toujours de l'audace.
3: L'audace, là, Esther. Bon,
4: c'est
3: voici
4: pas méchant.
3: Oui, non, c'est pas méchant.
1: Non, bah non, on n'a pas dit ça.
3: Mais que ça donne pas d'idée aux autres non plus.

0: Vous écoutez ici Les Oies Sauvages, version Yann Muller. Valérie Damido et Eric Bastien sont maintenant avec Isabelle d'ici Roussillon et Jérôme d'ici Dromardèche. Tous deux vont nous raconter comment ils ont rencontré leur chérie. Et le moins qu'on puisse dire, c'est que dans un cas, ça a été très rapide, contrairement à l'autre.
1: Isabelle, on n'a pas parlé de la rencontre avec Patrick, son chéri. Eh oui, parce qu'ils se sont rencontrés à la sortie d'une boîte de nuit. Alors, ça fait 44 ans, donc on a pris un tube de 1982, ça ne me rajeunit pas, mais c'est à peu près ce que je dansais. Alors, tous les jeunes du coin, comme tous les jeunes de l'époque, avaient l'habitude de se retrouver devant la boulange pour taper les pains au chocolat en sortant de boîte.
2: Délicieux.
1: Et voilà. Et alors, vous vous êtes vus la première fois sur le parking. Et alors là, coup de foudre absolu, parce que vous êtes mariés 6 mois après. Qu'est-ce que c'est que ce coup de foudre? Il était si beau, il sentait le sable chaud? Raconte.
3: Oui, tout à fait, c'était ça.
2: Ah, il sentait le bitume avec le parking plutôt, le sable chaud.
3: Mais la place était après.
1: Oui, n'intervenez pas dans les histoires d'amour, vous êtes.
2: Oui, c'est vrai.
1: Alors donc, tu l'as vu, il t'a plu, et pof, t'avais 17 ans.
3: Ouais.
1: Et alors c'était.
3: Ouais, en effet.
1: 6 mois plus tard, le mariage, c'est dingue.
3: Oui. Et ça dure depuis 44 ans.
1: Mais c'est dingue. C'est lui qui t'a demandé?
3: Un peu forcé quand même.
1: Ah pourquoi?
3: Parce que à l'époque, ma mère devait repartir. Elle avait posé une disponibilité dans la région où nous étions natifs.
1: Ouais.
3: Et la disponibilité venant à sa fin, il fallait qu'elle revienne dans la première région pour reprendre son poste, sans quoi elle le perdait. Donc, au moment de partir, elle a posé un petit ultimatum à mon mari, à mon futur mari, en lui disant, je reprends ma fille. Ou si je la laisse, il faudra qu'elle soit mariée.
1: Oh la vache! Ah il était très amoureux alors, dis donc.
3: Alors il a choisi le mariage.
1: Oh là là, c'est trop mignon. T'as toujours ta robe de mariée ou pas?
3: Non, puisqu'elle n'était pas à moi.
1: Ah, on t'a prêté la robe, d'accord, ok, très bien.
3: Oh, écoute. Ouais, à l'époque, mes parents n'avaient pas suffisamment d'argent pour financer la robe.
1: Et donc,
3: c'est ma cousine qui s'est proposée de me prêter sa robe et j'ai eu sa robe. J'ai détesté, mais bon.
1: Bon, tu t'es mariée, c'est déjà bien. Bon, ma chérie, je te propose de marquer 3 points de plus avec la question à choix multiples. Je te pose la question, il y a 4 propositions. Et tu me donneras ton choix. Tiens, je te fais écouter Bilal.
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1: Alors, attention, on va parler de royauté. Quel roi français détient le record du règne le plus long? Henri IV, Louis XIV, François Ier, Bastien 37. Quel roi français? J'ai même pas, mais bien sûr, ça s'apprend à l'école, Mais il a régné sur la France pendant 72 ans, pépère. Alors, il est monté à 5 ans sur le trône, pauvrette. Bravo, ça te fait 3 points de plus, tu as 4.
2: Jérôme, t'es mon roi, t'es ma team, t'es mon champion, toi, mon Jérôme. T'es mon poulain, toi, mon Jérôme, eh oui. On va parler de la rencontre, parce qu'on a aussi parlé de la rencontre avec Isabelle. La tienne aussi, elle est quand même assez jolie et sympathique. Alors c'est Nathalie, et cette rencontre elle s'est faite lors d'un voyage scolaire. Ça veut dire que vous étiez jeune déjà, vous aviez quel âge?
5: 12 ans.
2: Vous vous rencontrez au fond d'un car. C'est le bus, la sortie scolaire.
1: Du car.
2: Mais quand t'en as 12 ans, tu t'es dit quoi quand t'as vu cette petite fille?
5: Que je sais pas, il y avait quelque chose, j'ai dit c'est elle ou c'est pas elle. Voilà.
2: À 12 ans?
5: Moi je suis assez comme ça.
2: Ah mais je vois ça, alors il se dit ça, ok, les filles faisaient un peu de bruit, la remarque, elle semblait être rigolote. Bon, le souci c'est que les années passent, et le bus est arrivé à destination et vous ne voyez pas pendant très longtemps, il me semble, très très longtemps.
5: Oui, il me semble 5 ans.
2: Non mais ça veut dire que pendant 5 ans, tu continues à penser à elle.
5: Oui.
2: Alors que t'as 12 ans, donc t'as déjà 17 ans, tu penses encore à elle.
1: C'est trop mignon.
2: Attends, c'est pas fini, il la cherche. Partout, il n'y a que la vérité qui compte, et ça n'existait pas à l'époque. Il la cherche, il ne la trouve pas, ils n'étaient pas là, Bataille et Fontaine. Elle habitait à 70 km de chez toi, donc tu pouvais la chercher, mais ce n'était pas très loin, mais pour toi, pour l'enfant que tu es, c'était quand même loin. Tu pouvais pas savoir.
5: Oui, il n'y avait pas les moyens modernes qu'on a maintenant, les réseaux sociaux.
2: Et un jour, en mobylette, il la croise sur le bord de la route. Attends, tiens-toi bien Valérie, il la reconnaît, donc on est des années après, il ne s'arrête pas.
1: Mais pourquoi?
2: Mais qu'est-ce qui se passe?
1: Pourquoi tu t'es pas arrêté?
5: Parce qu'elle était pas toute seule, elle était avec sa grand-mère.
1: Et alors, 5 ans que tu la cherches.
5: Et alors, après, je suis allé dans le village où j'avais un copain et je lui ai dit, est-ce que tu connais Nathalie? Et il me fait, mais c'est elle qui passe là en bas. Ah oui, d'accord, elle est dans ce village, donc.
2: Et vous avez fini par vous parler, l'histoire est folle quand même. Ça fait 40 ans qu'ils se connaissent, donc ils avaient 12 ans. Ça fait 30 ans qu'ils sont mariés, c'est les noces de perles depuis cette balade dans le bus.

Titre mythique du film Dirty Dancing, The Time of My Life, Bill Medley et Jennifer Warnes. Une sortie, une activité, une découverte dans votre région, c'est votre agenda d'été, près de chez vous, dans 30 secondes sur votre radio ici.

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2: Et pour la musique, Alain Bachung à présent, avant de retrouver les meilleurs moments d'Otaka avec Valérie Damido et Eric Bastien, Osez Joséphine sur votre radio ici.

0: Alain Bachung dans la playlist d'ici, Osez Joséphine. Passons maintenant quelques minutes avec Christian d'ici Berry, un tombeur de première dans sa jeunesse, ce qui lui a posé quelques soucis, et Sandrine d'ici Saint-Étienne-Loire. Elle, elle a des problèmes en cuisine, une catastrophe. Si elle vous invite à manger, refusez. Heureusement, elle en rigole avec Valérie Damido et Eric Bastien sur votre radio ici.
1: Dis donc Christian.
2: Oui.
1: J'apprends que quand t'étais jeune, t'étais un peu comme dans la chanson. À ton bar. Et paraîtrait.
2: Oh
1: j'ai des informations. Il paraît que quand t'étais jeune, tu devais régulièrement changer de boutique parce que t'avais souvent des aventures avec la femme de ton patron.
2: Ah ben oui, ça c'était. Mais c'était pas moi qui attaquais.
1: Ouais, enfin.
2: T'étais madame, hein.
1: Oui, oui, bien sûr, tu te laissais faire. T'étais une victime.
2: Ah ben sûrement, oui.
1: Oh, ben sûrement qu'il me dit celui-ci.
3: C'est chaud là-bas, Limousin, là.
1: Mais bien sûr, mais il séduisait les femmes de ses clients quand il était chauffeur-livreur. Un séducteur, je vous dis. Et alors, dis donc, je vois que t'es divorcé, mais que quand même t'aimerais bien rencontrer une chérie.
2: Une compagne, oui. Une chérie, bon, c'est un grand mot.
1: Bah attends, ça veut dire un coup, quoi. Tu veux juste... parce que là, moi, je dis gentiment une chérie, toi, tu me fais oui, enfin bon...
3: La compagne,
1: oui. Quand même.
2: Oui.
1: Ouais, d'accord, il veut un coup, le gars. Bon.
3: Non, il veut du love.
1: Ah, il veut du love, ouais, c'est ça, ouais, t'as raison. Allez, mon petit séducteur, je fais un petit appel dans la région. Tu habites dans le Limousin, t'as envie de t'amuser avec Cricri, vas-y, appelle-nous 0810 055 056. Écoute bien, c'est la question à choix multiple. Je vais te poser la question, te faire des propositions de réponse. Et à mon top chrono, t'auras 10 secondes pour me donner la réponse. T'as une ambiance.
3: Ah,
1: ça c'est l'arrivée de Eric Bastien.
3: Ça me rappelle mon arrivée, ça. Ah oui.
1: Ça c'est...
3: C'est comme je gagne tout, ça.
1: Ah, c'est quand il met pas ses lunettes et qu'il se cogne dans la porte, surtout.
3: Avez-moi.
1: Écoute bien la question, mon petit cri-cri. Quel est le nom de l'astronaute française qui a récemment rejoint la Station Spatiale Internationale? Alors, comment s'appelle l'astronaute française qui vient d'arriver à la Station Spatiale Internationale? Claudie Aigneret, Samantha Cristoforetti, Sophie Adenau ou Dora Bastien?
3: Bien sûr.
1: Alors, qui est l'astronaute qui a rejoint la station? Claudie Aigneret, Samantha Cristoforetti, Sophie Adenau, Dora Bastien. Top chrono, 10 secondes.
2: Sophie Adenau.
1: Et c'est une bonne réponse.
3: Bravo.
1: Elle est anciennement pilote d'essai de l'armée de l'air.
3: Bien
1: et
3: sûr.
1: Elle a été sélectionnée en 2022. Bravo, ça te fait 3 points de plus, tu as 4.
3: Bon, alors 4, ça veut dire qu'il est à égalité avec Sandrine. Vous me confirmez, là, du coup.
1: Absolument.
3: On est sur du 4-4.
1: Voilà. Ouais, 4-4.
3: C'est un 4-4, ça, non? Le 4-4, non?
4: 4-4.
3: Oui, là, 4-4, oui, voilà, c'est ça. Je vois qu'on a les mêmes rêves, hein, d'ailleurs, Sandrine. Oh, on était fait pour teamer ensemble.
1: Oh. Et ça y est, voilà le séducteur des bacs à sable de Radio France qui ramène sa petite fraise.
3: Ah, moi, là, je suis là, en mode séducteur. Hein, Bonsoir, Sandrine. Ah, bonjour,
4: bonsoir, Eric.
1: Alors, elle est.
3: Oui, je sais, Sandrine est en couple.
1: Voilà.
3: Oui.
4: Ouais, je suis prise.
3: Et Sandrine est avec Mickaël. Et je vais vous dire, vous savez pourquoi elle est avec Mickaël? Parce que Mickaël, il cuisine super bien. Alors, heureusement. Parce que Sandrine, et là on va se mettre du cauchemar en cuisine, parce que Sandrine, c'est le cauchemar. C'est elle le cauchemar.
1: Ah.
3: Pareil que t'es une calamité en cuisine, raconte-nous.
4: Ah, moi, c'est une catastrophe, hein. Je rate tout. Hein. Même les desserts où tu as 1, 2, 3 en étape, j'arrive à rater la deuxième. Hein.
1: Mais pourquoi? Parce que tu oublies les trucs ou?
4: Ah ben j'ai oublié d'y mettre ça faire chauffer. Moi je t'ai mis dans le saladier, je t'ai mis dans le four et c'est tout.
3: Ah non, mais attendez.
4: J'ai mis à la casserole avant, tu sais comme il faut délier. C'est pas fait.
3: J'en ai une autre. Ouais, là on est énorme. Elle nous fait des omelettes aux pommes de terre sans faire cuire les pommes de terre.
1: Ah merde.
4: Oui, j'ai mis en dernier dessus. C'était joli, hein.
3: Bien sûr. Avec la peau.
4: C'est dur
3: tout.
4: À digérer.
3: Voilà. Oh, c'est pas fini, vous pouvez continuer avec le générique de cauchemar en cuisine. Mais il va adorer Philippe Etchebest. Pour le flan tout prêt, qu'est-ce qu'on oublie? Il est prêt.
4: C'est ça, j'ai oublié de faire cuire, mais j'ai fait des endives aussi au jambon. Personne m'a dit qu'il fallait faire cuire les endives.
1: Ah, d'accord.
4: Ouais. Avec le jambon et la béchamel.
3: En fait, tu sors le truc du plastique et tu le mets sur la table, toi. Et tu dis pas qu'il faut cuisiner un peu. Ah non, mais elle est formidable. Bon, alors, nous allons jouer tout de suite.
1: Oui, on va jouer parce qu'on a déjà une minute de retard.
3: Exactement,
1: hein.
3: On est bien. Alors voici cette question, on est en France et on oublie tout, les vacances.
5: Vacances, du tout.
3: en l'air. Bah oui, c'est bientôt Pâques en plus. Hein. Vacances, j'oublie tout. En France, de quelle année datent les congés payés? Quand est-ce qu'ils sont apparus, ces congés payés? En 1929? Ou bien en 1936? Ou alors en 1968? Ou en 1969, année érotique, mais sans l'argent qui va avec? Top chrono.
4: Les congés payés, moi j'aurais dit...
3: 29, 36, 68, 69, année érotique. Allez, vite, vite.
4: Je vais dire 36.
3: 36, oui. Ils sont instaurés par le gouvernement du Front Populaire. On est en 36, c'est Léon Blum. La loi qui accorde, à l'époque, 2 semaines de congés payés

0: Le dernier titre de Céline Dion, écrit par Icard. Bonjour, pardon, merci, sur votre radio, ici. Je vous propose maintenant de jouer au quiz musical avec nos candidats. Rémi, d'ici Brézizel, et Laetitia, d'ici Armorique. Comme c'était le 1er avril, Valérie Damido et Eric Bastien avaient choisi des chansons décalées à deviner sur votre radio, ici. Allez-vous trouver les interprètes ?
1: Au taquet, avec Valou et Chonchon des Bois.
2: Très bien, on peut le remettre celui-là.
3: On l'adore.
2: On peut le remettre s'il vous plaît, qu'est-ce que c'est que ça ?
1: Au taquet, avec Valou et Chonchon des Bois.
3: Oh, il nous a fait des petites surprises,
2: trop
3: on
2: mignon.
3: L'adore.
2: Merci Alain, c'est Alain la voix de
3: ici. C'est Alain, merci Alain, j'aime bien les surprises moi. Alors, est-ce que tu aimes chanter ma petite Laetitia ?
4: Pas trop.
3: D'accord, est-ce que tu t'y connais un peu en musique ? Parce que là, notre Chonchon des Bois nous a fait une spéciale, évidemment, 1er avril.
2: Bien
3: donc
2: sûr.
3: Avec des chansons que tu sais même pas que c'est des chansons tellement c'est rigolo.
2: Ça pourrait être une farce, quoi.
3: Ouais, ça pourrait être une farce, mais c'est des vraies chansons. Hein. C'est des tubes, tout le monde les connaît. Donc, il y a une chanson après l'autre. Si tu me trouves les deux, tu marques 2 points. Attention,
4: d'accord.
3: Première chanson.
5: C'est

0: C'est génial.
1: Ah, alors c'est qui c'est qui chante? 10 secondes.
2: Alors là, je...
0: Ah, c'est l'homme orchestre, le gars. Eh ouais.
1: Oh, ma chérie, je te rappelle pas de lui, c'est Rémi Bricard. Il avait... Et il avait une batterie devant, plein d'accessoires pour chanter. Il avait plein d'animaux, une colombe sur lui. C'était l'homme orchestre.
0: Et il se produit toujours.
1: Mais je sais, Rémi Bricard.
2: Mais oui, mais je suis trop jeune pour ça.
0: Oh non.
1: Alors, le Tussia, quand même, t'as l'âge de Chonchon des Bois. Il connaît bien Rémi Bricard.
0: Bien sûr, c'est un ami.
1: Bon, alors, deuxième chanson. Est-ce que tu vas trouver? C'est très facile aussi. Et patata. Oh, yeah, yeah, yeah, yeah. Allez, c'est qui tu m'as dit?
2: Jordi.
0: Ah oui.
1: Oui, genre d'être un bébé. Dur, dur d'être un bébé. Fais pas ci, fais pas ça. Ce pauvre enfant qu'on a trimballé dans le monde entier, il avait même pas 4 ans, il était tellement mignon.
0: C'est pour ça que à l'époque les gens ont pensé que c'était une blague, hein, mais non, c'était vraiment un vrai business.
1: Il a bien chanté. Moi j'aimais bien, il avait son autre chanson, c'était comment
0: Dur d'être un bébé, non?
1: Non, l'autre chanson c'était sur sa copine. Alison, c'est ma copine à moi. Alison,
0: elle est calée depuis coquine.
1: Voilà, un truc
0: ça. C'est ça, ouais.
1: Bah Laetitia, t'as fait un point.
0: Et quel âge il a aujourd'hui?
1: Ah,
0: il a bien 40 ans.
1: Elle a bien 40 piges, ouais.
0: Ah ouais, 35, quelque chose comme ça. Bon, Rémi, tu les avais? Rémi Bricard, il porte le même prénom. Donc toi, tu l'avais ou pas?
3: Non, je l'avais pas, non.
0: Tu l'avais pas? Ah ok, un peu dur d'arriver.
3: J'avais pensé à Claude François.
0: C'est un festival aussi, c'est vrai. Bon, mon Rémi, Rémi qui est en Bretagne, rappelons-le, qui nous a présenté son Kigar Farz. Ça va, je gère. Je suis côte bretonne.
3: Oui, c'est bon.
0: Allez, on y va. Pour le 1er avril, on est encore une fois sur des chansons drôles, rigolotes, des blagues, mais qui ont bien marché. À toi de reconnaître qui chante ceci.

0: années 80. Là. Allez, top chrono, on y va. Rémi, qui chante?
1: Aucune idée.
0: Oh non. Générique de la classe, notamment avec Fabrice sur FM.
2: Bah t'as qu'à lui donner toutes les...
0: Non, mais il l'a pas.
2: Enfin, écoutez...
0: C'est vrai, ça a failli.
1: Non.
0: Bézu, à la queue leu-leu. Bézu, il avait un béret, le gars, tout le temps. Tu vois pas dans la classe, non?
1: Non.
0: Ah, on est au cœur. Puis les années 80, il y avait Pompon, c'est... Voilà, les artistes... Bézu. Ben oui, Vincent Lagaffe, tout ça, enfin bon... ça ne fait pas nos affaires, Rémi, mais on va tenter de jouer avec un autre artiste que tu peux reconnaître, qui a fait une petite blague, j'en dis pas plus. Allez, on écoute.

0: tasse les bananas. Qui chante?
1: C'est toujours une colle.
0: Ah là là. Cuitasse les bananas. Il y a même Julien Doré qui l'a repris très récemment en duo avec lui. C'est Philippe Risoli qui présentait le millionnaire.
2: Les bananas.
0: Bien sûr.
2: Elles sont flocos. Les patatos.
0: Ah là là là.
2: Eh ben ça nous fait un... Ah bah oui, alors...
0: C'est le flop. Là.
2: Eh oui, là c'est un flop. Hein.
0: Ah oui, là, ah oui. Ça n'a pas été pour la règle.
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0: Paul Young, Your Song sur votre radio ici. Allez, dans une poignée de secondes, Valérie Damido et Eric Bastien seront avec Jocelyne d'ici Isère qui nous racontera le premier rendez-vous avec son mari et Gaëtan d'ici Provence qui lui partagera sa rencontre avec Patrick Fiori. À tout de suite sur votre radio ici.
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2: Alors notre Jean-Pierre, il paraît que tu l'as rencontré grâce à ta meilleure amie à base de cet un rendez-vous arrangé.
3: Oui.
2: Et oui, parce que il y avait un contrat. Hein, la copine, elle avait dit si ça match entre Jocelyne et Jean-Pierre, eh ben vous devez m'offrir une bouteille de champagne tous les ans jusqu'à la fin de mes jours. C'est ça ?
3: C'est ça.
2: Alors c'était où le premier rendez-vous ?
3: Bah alors, on s'est rencontrés en groupe dans un restaurant chinois. Mmh. Et le premier rendez-vous, on est allé au théâtre, à Voiron, à côté de chez nous. Et la pièce de théâtre, c'était Le Tombeur avec Michel Leb.
4: Ah,
3: tout un signe. Voilà, tout un signe.
2: Et alors, qu'est-ce qui s'est passé ? Il te ramène en voiture, le JP ?
3: Voilà, il me ramène en voiture et on discute. Et voilà, au bout d'un moment, j'en ai un peu marre. Et je lui dis, écoute, demain, je vais au travail. Donc, je lui fais un bisou et hop, voilà. Et puis après, on s'est revus.
2: Attends, tu raccourcis tout, là. Et vas-y, oui, que l'autre, il racontait sa vie. Il parlait de cosinus et de sinus.
3: Voilà.
2: Et de machin. Et... que l'autre, elle actait à côté. Elle voyait leur passer. Dis donc, demain, je me lève, je vais au garage. Elle lui a sauté dessus, elle lui a roulé un patin.
4: Eh oui.
3: Voilà.
2: Et voilà.
3: De l'algèbre, sinus, cosinus, tangente, et moi j'ai craqué, quoi.
2: Oh bah t'as pris la tangente, j'ai envie de te dire. Hein. Allez hop.
4: Voilà. C'était comme ça, là.
2: Ouais, voilà. Et voilà. Roulage de pelle et compagnie. Alors ça fait quand même 38 ans que vous êtes ensemble.
3: Non, 36.
4: 36 ans de pelle.
2: Et dis donc, c'est... Et alors 36 ans, c'est quoi de... C'est les noces de quoi ?
3: De mousseline.
2: De mousseline, oh, c'est mignon. Oh là là là là là. Eh ben c'est très
3: on
2: mignon.
3: On se connaît depuis 38 et ça fait 36 ans qu'on est mariés.
2: Oh my god. Alors attention, là tu vas pouvoir marquer peut-être 3 points de plus. C'est la question à choix multiple. Je pose la question, je te propose des réponses. T'as 10 secondes à mon top chrono pour me dire laquelle. T'as une petite ambiance. Alors c'est la BO du dessin animé Rio. Pourquoi ? Parce qu'on va parler de perroquet. Écoute bien. Dans le langage courant, quel objet désigne un perroquet ? Alors, un support pour parapluie, une lampe de bureau, un porte-manteau sur pied, ou Eric Bastien qui répète toujours tout ce qu'il dit. Allez, c'est quoi ?
3: Un porte-manteau.
2: Eh ben, on n'a même pas besoin. Allez, voilà, elle est formidable. Et évidemment que c'est un porte-manteau sur pied. Exactement, avec plusieurs patères, la forme recourbée des crochets comme les becs. Ça te fait 3 points de plus, tu as 6, ma chérie.
4: Gaëtan, il habite Toulon. Bah, dis donc, t'es en voisin si tu gagnes le voyage à Marseille, là, c'est quand même pas très loin.
5: Oui, c'est ça. Et puis en plus, je l'ai rencontré récemment, Patrick Fiori.
4: Eh oui, alors justement, je voulais qu'on parle de ça. On va écouter Patrick Fiori pour te faire plaisir. Tu reviens. Alors, raconte-nous un peu, parce que toi, t'aimes bien rencontrer les artistes, les acteurs, t'as parlé de Plus belle la vie tout à l'heure. Quid de cette rencontre avec Patrick Fiori ?
5: Oui, ben, j'ai vu sur les réseaux sociaux d'une radio qu'il allait passer en interview. J'ai contacté la radio pour savoir si ce serait possible d'aller assister à l'émission.
4: Okay.
5: J'y suis allé, j'ai rencontré Patrick Fiori qui est très très sympa.
4: C'est vrai, je te confirme, super sympa. T'as fait les photos, le selfie, les autographes.
5: Photos, autographes et tout. Oui, vraiment, quelqu'un de qui est vraiment super avec proche du public.
4: Bon, bah, je te souhaite de le voir à Marseille puisque le concert est à Marseille et qu'il en fait partie.
5: Mais alors, mais de toute façon, il m'a dit que je serait invité quand il passerait à Toulon.
2: Oh, mais tu es gentil.
4: Toi, t'es un privilégié. Hein. On va jouer avec plaisir pour t'offrir 3 points de plus. Et pour cela, nous avons un extrait. Est-ce que tu vas appuyer sur le bouton vu que t'es technicien de radio amateur et que tu en fais sur une radio ?
5: Ben oui,
4: ouais,
5: c'est bon, j'appuie.
4: Okay. Je suis malade. Trop fort.
2: Ça, c'est la chanson d'Éric Bastien quand il a un rhume le matin.
4: C'est ma sonnerie portable. Très clairement.
2: Je rappelle à tous que Éric Bastien est hypochondriaque.
4: Et oui.
2: Chaque matin, il arrive à Radio France avec une valise
4: de
2: médicaments.
4: On vous mettra la valise qu'on avait à l'Alpe d'Huez il y a un an.
2: Exactement.
4: Moitié médicaments, moitié caleçon. En quelle année la carte vitale, la fameuse carte verte, là, a-t-elle été mise en circulation dans notre pays, donc en France ? En quelle année ? Est-ce qu'elle a été mise en circulation en 1988, 1990 ? 1998, ou c'est bien plus ancien, 1789. Top chrono, parce que ça saignait à cette époque-là, il y a besoin de la carte vitale.
5: Ah oui. Alors je pense que c'est 88.
4: 1988 ?
5: Oui.
4: La carte vitale a été mise en circulation en France en 1988, c'est une très bonne réponse.
2: Non, 98.
4: 98, c'est une très mauvaise réponse.
2: Il a pas ses lunettes, je rappelle à tout le monde que comme l'émission est filmée et qu'il veut faire jeune,
4: voilà.
2: Il ne met pas ses lunettes de vieux.
4: Non, c'est en 98.
2: L'année de la Coupe du Monde.
4: Eh ouais, pour simplifier les remboursements. Oh, je suis triste, Gaëtan, là.

dont Mylène Farmer a écrit les paroles, c'était en 1985, Plus grandir. Et c'est déjà la fin des meilleurs moments d'Au Taquet avec Valérie Damido et Éric Bastien. Nous recommençons demain, il sera question de tortues, d'un hôtel un petit peu horrible et de feria sur votre radio ici.

0: Bonjour tout le monde, c'était Sofcel, Thank You Love sur votre radio locale.
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0: À vous qui venez de vous réveiller ou terminer la nuit, soyez les bienvenus ici dès 5h à vos côtés pour vous accompagner ce jeudi sous un ciel pluvieux à tendance orageuse sur une grande partie du pays. On va faire le point complet, le point météo dans 5 minutes. Pour le reste, on s'occupe de tout comme chaque matin. Quelques bons plans pratiques pour vous faciliter la vie au quotidien. Le tour en musique avec Francis Cabrel qui débarque dans un instant juste après le journal de 5h. Bonjour Valentine Lottès.
2: Bonjour Johan, bonjour à tous.
0: Dans un instant, dresse ensemble le premier bilan de ces canicules à répétition.
2: Il est toujours provisoire mais déjà terrible. Plus de 7000 morts cet été uniquement pendant les périodes de

0: forte chaleur. Autant dire que les effets à retardement ne sont pas pris en compte. Justement, les précautions à prendre, c'est dans les infos de 5 heures.
1: Par ici, les économies ce jeudi abordent la question du covoiturage. Comment procéder lorsqu'on covoite au quotidien pour réaliser de substantielles économies? Valère va tout nous expliquer aux alentours de 5h13. Et puis, en attendant, venez donc nous dire comment se passe ce début de fin d'été. Vous nous appelez, vous connaissez le principe et vous repartez avec votre pack été, un sac aux couleurs d'ici bourré de surprises. 0810 055 056. C'est toujours un plaisir de vous savoir de l'autre côté.
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1: Ce jeudi 20 août, bon réveil, il est 5h. Le journal présenté par Valentine Letès et à la une, les morts de la canicule.
0: La France a déjà enregistré 7300 morts de plus cet été, rien que sur les périodes de forte chaleur. Le bilan de Santé publique France, vous l'aurez compris, est donc toujours très provisoire. Certaines régions ont plus souffert que d'autres, les Pays de la Loire et l'Auvergne-Rhône-Alpes notamment, comme certaines catégories d'âge, à savoir les plus de 75 ans, d'où les précautions prises, Margot Longeroche, dans cette maison de retraite d'Aubagne, dans les Bouches-du-Rhône.
3: À l'EHPAD Verte Colline, ça fait 3 mois que la centaine de résidents vit à l'intérieur, volets clos et climatisation à plein régime. Les soignants le savent, la déshydratation peut aller très vite. Sylvie Otto est infirmière coordinatrice.
4: Sur quelqu'un qui a une autonomie moyenne, on va dire, on peut parler de déshydratation, je pense, quasi dans les 48 heures, pour pas dire avant.
3: D'où un plan canicule lancé dès la fin du mois de mai. La directrice Vanessa Retor a même pris du personnel en plus.
5: Nous avons pris cette année des renforts en hydratation. Donc ça peut être des étudiants et autres.
3: Donc des personnes qui sont juste là pour s'assurer que les pensionnaires, ils boivent.
5: Oui, on est sur le qui-vive toute la journée.
3: Ces fortes chaleurs ont aussi fait réagir le maire d'Aubagne, Jean-Pierre Schillari. Il prend le risque lié à la canicule très au sérieux.
6: C'est une période stressante, oui, mais on s'y est un peu préparé quand même. On a fait très attention aux personnes vulnérables.
3: Il a d'ailleurs dû faire face à un gros problème, la climatisation en panne pendant plusieurs heures dans la maison de retraite communale à cause de coupures de courant liées à la chaleur.
6: On était en alerte avec l'hôpital et puis bon, le courant est arrivé quand il fallait. On est passé juste, oui.
3: Forcément, c'est source d'inquiétude pour le maire, dont la priorité pour les années à venir est de rafraîchir Aubagne et éviter le moindre décès lié à la canicule.
0: Les effets des fortes chaleurs aussi sur nos paysages, avec ces forêts en feu, comme dans les Landes, 1700 hectares parcourus depuis la semaine dernière. Mais tous les évacués de Luglon et de Garin peuvent désormais rentrer chez eux. Et nos montagnes qui s'effondrent, dans le massif du Mont Blanc en particulier, l'été 2026 a déjà enregistré un record d'éboulement, parfois mortel, de 450 pour l'instant dans ce seul massif de Haute-Savoie contre quelques dizaines il y a encore 10 ou 20 ans. Pour aider la nature à reprendre vie, la préfecture du Var interdira la chasse, censée ouvrir le 13 septembre dans tous les secteurs ravagés par les incendies, sauf celle aux sangliers, précise le préfet, vu les nombreux dégâts de l'espèce dans les cultures.
1: Ici, 5h03, un troisième procès, le Squarnex annonce.
0: Du nom de l'ancien chirurgien condamné l'an passé pour 299 viols et agressions sexuelles, la très grande majorité sur des patients et des enfants. On apprend l'ouverture d'une nouvelle enquête approfondie sur 10 autres viols et 40 agressions, et ce, Delphine Gocho, grâce au procès de Joël Le Squarnec à Vannes il y a un an.
7: C'était au 5e jour de son procès. Son fils aîné vient de témoigner, un homme de 44 ans dévasté par les actes de ce père qu'il admirait. Dans ses carnets noirs, l'ancien chirurgien a consigné tous ses crimes au cours des presque 3 décennies où il a sévi dans des hôpitaux et des cliniques partout en France, essentiellement en Bretagne. Dans ses carnets, Joël Le Squarnec évoque une 20aine de fois sa petite fille, ses fantasmes, des exhibitions sexuelles. Mais après la déposition de son fils, le pédocriminel prend la parole et avoue des abus sexuels. Puis au fil des longues semaines d'audience, les débats révèlent que l'enquête des gendarmes n'a pas réussi à retrouver toutes les victimes consignées dans les carnets. Certaines se font connaître pendant le procès, d'autres vont porter plainte une fois l'enquête ouverte par le parquet de Lorient en mai 2025. Au total, ce sont donc aujourd'hui 48 nouveaux noms qui viennent s'ajouter à la si longue et sinistre liste des victimes de Joël Le Squarnec.
0: Toute l'affaire Le Squarnec, depuis le début et en détail sur ici.fr et sur l'appli ici. Peu de ministères sont au niveau requis de cybersécurité. Le chef du gouvernement le reconnaît. Après les trois différents vols de données du fisc, Sébastien Lecornu ordonne la création d'une nouvelle équipe spécialisée chargée de défendre les données des Français en cas de nouvelle cyberattaque.
1: C'est déjà l'heure de la rentrée pour les basketteurs français.
0: Oui, les Bleus affrontent la Serbie ce soir. Match de préparation avant les qualifications du Mondial 2027. Et la France a un nouveau capitaine, Xavier Monferrand, un certain Victor Wembanyama, 22 ans seulement.
8: Impossible de passer à côté de Victor Wembanyama, c'est le tube de l'été. Il est à Paris avec ses copains des Spurs, au pied de la Tour Eiffel, au musée du Louvre, sur les parquets à Nanterre ou au tournoi d'échecs qu'il organise. Wemby est partout, mais n'allez pas lui dire que le menu est trop copieux.
9: Je ne dirais pas que j'ai eu un été chargé, je dirais que j'ai eu une année chargée. J'essaie d'un peu déconnecter autant que je pouvais cet été. J'essaie d'apprendre un maximum de plusieurs personnes et tout ce que j'apprends dans ma vie me sert à... dans toutes mes expériences.
8: Victor Wembanyama est aussi souvent là où on ne l'attend pas. Alors avant de rejoindre les Bleus en stage à Orléans, Wemby est allé s'essayer au rugby avec le club d'Aix-en-Provence.
9: Ça fait partie de ma curiosité, du développement, à la fois système nerveux, coordination, tout ça, plein de qualités à développer comme ça. Beaucoup de choses que j'avais jamais faites, tout ce qu'on voit à la télé, quoi.
8: Et la fin de l'été, Victor Wembanyama va la passer sur les parquets puisqu'il entame ce soir une série de 4 matchs avec les Bleus du basket avant de retourner à San Antonio pour préparer la saison de NBA.
0: Et le premier, c'est donc ce soir à Belgrade contre la Serbie. La météo, Johan.
1: Vous avez remarqué, ce jeudi, c'est la fin de la canicule totale sur toute la France, dans le sud-est également du pays. Un mercure qui baisse en Méditerranée, alors que c'est l'arrivée d'orages violents sur une large moitié sud de la Nouvelle-Aquitaine ce matin, jusqu'à la région Auvergne-Rhône-Alpes, en passant par le Massif central et l'Occitanie. Et puis dans le nord, ce jeudi, le temps, lui, sera plutôt calme, des températures qui vont chuter, elles aussi, mais pas de pluie et même du soleil, avec un thermomètre ce matin qui indiquera 21 à Toulouse, 16 à Aurillac, 16 à Cherbourg, 20 à Strasbourg, 26 à Marseille. Et puis pour cet après-midi, le temps sera calme, sec au nord. Quelques passages nuageux entrecoupés d'éclaircies. Mais attention aux orages qui, eux, vont se renforcer avec de fortes pluies. Si vous prenez la route, restez vigilants, notamment quant au risque d'aquaplaning dans le sud et le sud-est. Et puis même de la grêle est prévue cet après-midi au sud-est du Pays Basque jusqu'en Auvergne-Rhône-Alpes. Des températures cet après-midi, 27 à Toulouse, 21 à Aurillac, 27 à Strasbourg, 25 à Limoges et la maximale 32 à Montpellier. Comment ça se passe par chez vous ce matin? Vous prenez votre smartphone, votre clavier d'ordinateur, vous nous postez un petit message, une température, le nom de votre commune. Ici, tous les jours, on fait la météo ensemble.
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1: Et à 5h07, voici peut-être la toute première chanson de votre journée. Francis Cabrel, Les murs de poussière.

0: Internet, vous branchez ici. Soyez les bienvenus sur votre radio locale. C'est jeudi, il est 5h10.
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0: C'est une histoire improbable, comme il en arrive parfois dans une vie, celle de Michel et Bernard, tous deux la soixantaine, enfants à l'été 1976. Ils avaient 10 ans quand, avec leurs parents, ils ont passé le mois d'août dans un camping au Pays Basque, leur famille respective, résidant dans la tente d'à côté. Bah, c'est comme ça qu'ils se sont rencontrés, les deux. Et ensuite, 3 semaines à profiter de l'été dans les années 70, partir à la pétanque, les courses à vélo, au milieu des mobil-hommes, les baignades du matin jusqu'au soir, bref, des copains de vacances d'été, quoi. Et puis, une fois les vacances achevées, ça nous est tous arrivé, enfants, on se promet de rester en contact, et évidemment, il ne se passe rien du tout, ils se sont perdus de vue. Et 50 ans après, cet été, chacun de leur côté, allez savoir pourquoi, sans se concerter, évidemment, Michel et Bernard ont eu l'idée de revenir dans ce camping du Pays Basque, comme ça, peut-être un peu par nostalgie de leurs jeunes années. Ils ont donc loué chacun un emplacement et... C'était quoi la probabilité que Michel et Bernard se retrouvent comme
2: c'est
0: ça?
2: C'est pas vrai.
0: Eh ben, ils se sont retrouvés dans une allée. Alors, vous allez me dire, mais comment se sont-ils reconnus? Eh bien, Michel a une petite tache de vin au-dessus du sourcil droit, ce qui a permis à Bernard, et c'est peut-être, ça serait pas toi, mais si, c'est moi, etc., etc. Ils ont passé 2 semaines. Je vous parle de ça parce que, à la fin de la semaine, ce sera la fin pour eux des vacances. Ils vont donc se séparer une seconde fois. Vont-ils se retrouver et rester en contact? Contrairement aux années 70, aujourd'hui, il y a les smartphones.
2: C'est ce que j'allais dire, il y a le portable maintenant.
0: Probabilité, Valentine.
2: Oui.
0: Vous, vous rencontreriez 50 ans quelqu'un plus tard, qu'est-ce que vous feriez?
2: Je prends le numéro, petit WhatsApp.
0: Bon, voilà. Bon, on souhaite un bon WhatsApp. Donc, à Michel et Bernard, c'était la belle histoire de ce matin. Ce jeudi, à 5h12, c'est dans l'info d'ici, Valentine, la hausse du prix des fruits et légumes.
2: Oui, la canicule est passée par là et la facture est particulièrement salée. Nous sommes sur un marché dans moins de 3 minutes.
0: Et dans les prochaines minutes, un artiste revenu des années 80. Black. Sur les ondes d'ici. Pour l'heure, il est 5h12 et c'est le moment de faire des économies. Bonjour Valère Coréard, chaque jour avec vous un bon plan pour capitaliser sur notre pouvoir d'achat et aujourd'hui on va parler des trajets en voiture.
3: Et on le sait que c'est un budget la voiture, alors quand on doit la prendre au quotidien pour aller travailler par exemple entre l'entretien, l'essence, l'assurance, enfin je vais vous parler aujourd'hui d'un bon plan pour réduire la facture, la partager en fait au final un gain de 150 euros par mois sans rien changer à vos habitudes ou alors vraiment à la marge. En fait, chaque jour, on fait le même trajet en général, c'est logique. Et bien souvent, une fois les enfants déposés, on est seul dans la voiture, alors... Pourquoi ne pas accueillir une passagère, un passager et partager les coûts du trajet? C'est ce qu'on appelle le covoiturage du quotidien. Et c'est le bon moment pour s'y mettre. Parce que c'est à la rentrée qu'on change souvent ses habitudes ou qu'il y a du changement dans notre vie, tout simplement. Et ça va durer, en principe, toute l'année.
0: Et certaines plateformes de covoiturage proposent également des offres pour les trajets du quotidien, d'ailleurs.
3: C'est vrai, c'est le cas de Mobicop, par exemple. C'est un site de covoiturage intéressant parce qu'il n'y a pas de commission. Il y a aussi Blablacar Daily. Là, on est sur le géant du secteur. Mais l'intérêt de passer par une grosse plateforme, c'est que vous allez plus facilement trouver un profil, en fait, pour covoiturer. Sur le covoiturage du quotidien, il y a un autre avantage. Vous faites en général le trajet chaque jour avec la même personne qui habite sur votre passage, qui va travailler dans votre secteur. Donc, vous faites connaissance et puis vous vous sentez en sécurité. Mais voilà, vous savez désormais comment gagner quand même 150 euros par mois, sans rien changer à vos habitudes ou presque en vous mettant au covoiturage du quotidien, un bon plan budget, des rencontres et un geste pour l'environnement. Et si vous aussi vous avez des bons plans budget d'ailleurs pour vous déplacer, pensez à m'écrire parce que je partage et à la fin ça aide tout le monde. Mon mail, parisilleséconomies@radiofrance.com.
0: Merci Valère Coréard. Les bons plans de Valère tous les matins, par ici les économies, une séquence à retrouver en podcast et en replay sur le site de la radio. En attendant, vous écoutez ici, c'est jeudi, bon réveil, il est 5h14.
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0: Vous écoutez ici, 5h15, notre panier de fruits et légumes, bien plus cher cette année, Valentine.
2: On vous en a parlé dès la publication de l'Observatoire des prix de famille rurale à la fin du mois de juillet, 10% de hausse sur un an. Et voilà maintenant Louis Fontaine, l'effet de la canicule et la sécheresse sur les marchés.
5: Une étiquette interpelle Régine sur l'étal d'un producteur sartois.
6: Regardez ici, tomate ancienne de pleine terre, 8,95. J'achèterai jamais.
5: Dans son panier, deux salades qu'elle vient d'acheter.
6: Vous savez bien qu'avec la sécheresse, c'est beaucoup plus difficile d'avoir des salades. Mais sinon, elles sont à 1,30€. Alors qu'avant, c'est vrai qu'on les avait facilement à 1€.
5: Venir sur ce marché, une habitude que cette retraitée perd petit à petit, même si elle comprend ce que traversent les maraîchers.
6: Quand j'ai envie de me faire plaisir, je viens. Mais sinon, je trouve que c'est cher, évidemment. Disons que c'est un petit peu normal que les prix aient augmenté. Parce que s'ils ont moins de récoltes, c'est tout à fait normal.
5: Le rituel du marché, vous êtes nombreux à y être attachés, comme Jacqueline. Malgré la hausse, elle continue de s'y rendre, mais elle achète différemment.
7: On s'en prive, on prend autre chose. Des carottes, je prends des choses. Moi, j'essaie d'acheter local quand je peux, mais eux, on se restreint.
5: Pour Eric et Bernard, c'est maintenant qu'il faut soutenir les producteurs.
8: J'ai mes habitudes auprès des maraîchers également, donc on est fidèles parce qu'il faut soutenir quand même la filière des maraîchers, c'est important.
9: Et on regarde quand même de plus près. On connaît nos marchands.
5: Certains consommateurs rencontrés l'avouent, ils risquent de se tourner davantage vers les grandes surfaces.
2: Le prix des fruits et légumes à la hausse, quand celui des fournitures scolaires recule. Pour un élève de 6e, cette année, il faut compter 180,80 € en moyenne pour remplir son cartable, contre plus de 2 ans, 10 € l'an passé, c'est quand même 30 € de différence, souligne Famille de France. Et l'association vous conseille d'en profiter maintenant. Le blocage du détroit d'Ormuz au Moyen-Orient risque de changer la donne d'ici la rentrée.
0: Bon, c'est pas encore la rentrée, on profite encore des quelques jours qui nous attendent avant cette date fatidique. En attendant, il est 5h17 dans les coulisses télé ce matin. On vous emmène découvrir l'envers du décor d'une série culte. Souvenez-vous, chapeau melon et bottes de cuir multi-rediffusées à la télévision. C'est à suivre, le temps d'écouter ce tube de la fin des années 80, Black Wonderful Life. Bon réveil à vous.

0: À 5h21, ce jeudi, on est ravis de vous savoir déjà debout de l'autre côté de votre poste de radio. Ici, c'est un 20 août qu'ils sont nés, l'inoxydable Robert Plant, mythique chanteur chevelu du groupe britannique Led Zeppelin. L'un des groupes qui a marqué l'histoire du rock dans le monde entier, même si à Singapour, dans les années 70, ils avaient eu l'interdiction de se produire en concert. Là-bas, à l'époque, porter les cheveux longs étant une infraction. Lui, il a les cheveux courts, voit même le front dégarni. Massimo Gardia, jet-setter, séducteur, longtemps invité des plateaux de télé pour exhumer ses souvenirs mondains. Fête ce matin, ses 86 ans. Alors que Jean-Loup Chrétien, lui, le premier astronaute français à avoir participé à un vol habité au début des années 80, aujourd'hui, Jean-Loup fête ses 88 ans. Ce 20 août, c'est aussi la journée mondiale du moustique. Si vous en croisez quelques-uns aujourd'hui, dites-leur bien qu'à cette date de l'année, leurs jours sont comptés. Ça devrait les calmer. Et puis enfin, à cette date, disparaissaient deux grands noms du spectacle. Jerry Lewis, star incontestée de la comédie à l'américaine. C'est lui aussi qui a eu l'idée du Téléthon il y a quelques années. Et puis enfin, le 20 août 1980, Joe tirait sa révérence.
1: À toi.
0: Joe Dassin, qui s'éclipsait à l'âge de 41 ans seulement. Vous écoutez ici, c'est jeudi. Il est 5h22 et tout au long de l'été, les coulisses télé ont exhumé quelques-unes des séries collector qui ont marqué la télévision. Aujourd'hui, une dernière pour la route. Chapeau melon et bottes de cuir. C'est une série comme seuls pouvaient en inventer les Anglais. L'histoire d'un duo iconoclaste au service de sa gracieuse majesté. Sous le chapeau, parapluie à la main, le fringant John Steed, espion gentleman. De l'autre, portant les bottes, sa partenaire, qui y changera au fil des saisons, mais dont la plus célèbre restera à jamais Emma Peel. Indépendante, cultivée, douée, c'est l'antithèse de la James Bond girl, qui plus est, spécialiste des arts martiaux. Quand on revoit Chapeau melon et bottes de cuir, c'est le goût des années 70 qui se rappelle à nous, même si la série fut créée la décennie précédente. À chaque épisode, on y retrouve une bonne dose d'excentricité, avec des méchants très bizarres, toujours tirés à quatre épingles, et de grandes virées en décapotable à travers la campagne anglaise. Le tout servi par un humour forcément à l'anglaise.
2: Avez-vous eu un accident? Reçu un coup sur la tête?
3: Non, je ne crois pas, non.
2: Savez-vous que vous êtes porté disparu depuis 2 semaines?
3: 2 semaines? Il y a 7 jours dans une semaine. Et vous vous appelez Madame Peel?
2: Oui, c'est bien ça. Et le monsieur qui vient de sortir, comment s'appelle-t-il?
3: Steed. John Steed.
2: Tout à fait exact.
0: Sur cette série, il y aurait beaucoup à dire. Mais comme le temps nous est compté, parlons chiffon, car l'élégance vestimentaire est toujours au premier plan. Lui, ses costumes 3 pièces, elle, ses tenues avant-gardistes. Pour la petite histoire, dans le premier épisode, Patrick Bacny portait un trench façon inspecteur Colombo. Finalement, sa panoplie évoluera rapidement, tout comme son personnage, bientôt habillé d'un chapeau melon, d'un veston sous la veste et de son indispensable parapluie cachant une épée. John Steed était né.
4: Je vous conseille cet élixir, c'est formidable. Je l'administre toujours à mes amis.
5: Après que les bandits les ont attachés face à un engin de mort perfectionné.
4: Oh, à votre santé.
5: Essayons de faire le point.
4: Il faut trouver le capitaine Crusoe.
5: Il le faut, car tout semble tourner maintenant autour de ce perroquet.
4: Dangereux?
5: Peut-être.
4: Encore un peu d'élixir, Madame P.
0: Chapeau melon et bottes de cuir, à découvrir ou à revoir cet été, au choix sur Prime Video ou Canal+. Et si on s'appelait ce matin, tous les jours ici, vous êtes les bienvenus pour nous faire vivre votre été de votre côté, 0810 055 056. Dès lors que vous passez sur l'antenne, vous gagnez un sac rempli de surprises, 0810 055 056. Voici Marine à 5h25, ici évidemment.

0: Vous écoutez ici tous les jours avant l'info un petit bout d'histoire avec Stéphane Bern et son voyage dans le temps. Ce matin, Stéphane, vous nous ramenez à l'époque du tout premier réveil.
1: C'est l'histoire d'un horloger qui devait se lever tôt, très tôt. C'est l'histoire de l'horloger qui inventa le réveil matin. Fin du XVIIIe siècle aux États-Unis, le jeune Levi Hutchins commence un apprentissage auprès d'un célèbre horloger près de Boston. La légende raconte qu'il arrivait tout le temps en retard, un comble pour un horloger. Et c'est pour y remédier que l'ingénieux apprenti aurait inventé le premier réveil mécanique. Bon, en réalité, ce n'est pas tout à fait exact. C'est arrivé plus tard, quand Levi Hutchins s'installe à son compte dans le New Hampshire. La règle de l'entreprise impose de se lever à 4 heures du matin. Et même pour l'époque, c'est tôt. Trop tôt pour qu'un coq ne se mette à crier et réveille le jeune horloger. Un jour, en regardant ses armoires remplies d'horloges, il trouve la solution. Fabriquer son propre réveil. C'est l'idée d'une horloge pouvant sonner l'alarme qui était difficile, pas son exécution. À la bonne heure. Levi Hutchins s'imagine un ingénieux système qui consiste à ajouter un engrenage à une horloge en laiton, puis d'attacher cet engrenage à une cloche pour qu'elle sonne tous les jours à 4 heures. Et il place son invention dans une armoire de 75 cm par 35. Et oui, ce tout premier réveil matin mécanique prenait de la place sur la table de chevet. Levi Hutchins meurt à l'âge de 93 ans, sans jamais avoir développé ou commercialisé son invention. Il voulait se réveiller à l'heure, mais pas gagner des fortunes. On dit souvent que le temps, c'est de l'argent, mais pas là, en l'occurrence. Voilà, maintenant, quand la sonnerie de votre réveil vous arrachera brutalement à la douceur de vos songes, vous saurez désormais qui insulter de tous les noms.
0: Merci Stéphane Bern. Regardez bien votre réveil en ce moment même. Il indique 5h30, l'info en France et dans le reste du monde. C'est l'heure du 90 secondes avec vous, Valentine Lettès.
2: 48 nouvelles victimes de Joël Le Squarnec identifiées. La justice ouvre une nouvelle information judiciaire, une nouvelle enquête approfondie sur 10 viols et 40 agressions sexuelles. L'ancien chirurgien a déjà été condamné pour près de 300 crimes de ce genre au cours de son procès l'année dernière. Plus de Légion d'honneur pour François Fillon, suspendu de l'ordre pendant 10 ans selon un décret paru au journal officiel. L'ancien Premier ministre a été condamné il y a plus d'un an maintenant dans l'affaire des emplois fictifs de son épouse Pénélope. Une grenade lacrymogène, probablement à l'origine de l'un des incendies dans les dunes du Pas-de-Calais, annonce le parquet. Lorsque le feu est parti, une intervention des gendarmes pour empêcher des migrants de traverser la Manche était en cours, selon l'association Utopia 56. Après cet été d'incendie, laissez la nature reprendre vie. Le préfet du Var interdira la chasse, censée ouvrir le 13 septembre dans tous les secteurs ravagés par les incendies, sauf celle aux sangliers, précise le préfet, au vu des dégâts faits par l'espèce dans les cultures. La pelouse du Parc des Princes aussi a brûlé, complètement sèche après ses fortes chaleurs. Le premier match de Ligue 1 de foot prévu dimanche entre les Parisiens et le club de Rennes aura finalement lieu au Rosenpark, le temps de remplacer celle du Parc des Princes. C'est l'heure de rentrée de vacances pour beaucoup et le trafic s'annonce chargé sur la route dès aujourd'hui. C'est orange, difficile dans toute la France dans le sens des retours et même rouge du sud-est à l'ouest ce vendredi.
0: Ici 5h32, l'info du jour consacrée ce matin aux effets terribles de la canicule sur notre santé.
2: 7300 morts de plus pendant les différents épisodes de forte chaleur de cette année. Un bilan encore provisoire de Santé publique France puisque l'été n'est pas terminé. La canicule tue et la canicule épuise, en particulier à nous Caron, les plus âgés.
3: Oui, c'est ce que confirme Jean-Marc. Comment ça se passe la canicule à 82 ans ?
4: Dur, très dur. Parce qu'on est vite fatigué, on n'arrête pas de boire, de se reposer. Plus on va en âge, plus c'est dur à supporter.
3: À la table d'à côté, Raphaël, lui, est plus jeune.
5: 64 ans.
3: Mais cet été est quand même particulièrement dur à vivre pour lui.
5: On n'en peut plus, quoi. La chaleur, elle nous abat, quoi. Elle nous fatigue. C'est un peu plus de la chaleur qui fait.
3: Cet été dans le Vaucluse a été celui de tous les records, avec par exemple 46 jours au-dessus des 35 degrés à Avignon. Difficilement supportable pour René, 80 ans.
6: De temps en temps, ça me faisait un peu perdre la boule, quoi. on finit par intellectuellement par décrocher un peu avec la chaleur. Quoi, voilà.
3: Car plus on vieillit, plus la chaleur a un impact important sur le corps, explique le docteur Henri Nachard, gériatre à l'hôpital d'Avignon.
7: D'abord, la première raison, ce sont des troubles de la sudation. La personne âgée ou les personnes âgées produisent moins de sueur que les personnes plus jeunes. Elles ont donc plus de mal à adapter leur corps aux élévations soudaines de température. La deuxième cause, c'est un dérèglement du mécanisme de la soif. Avec l'âge, la personne n'a plus cette sensation de soif qui apparaît.
3: La perception de la chaleur est également altérée chez les personnes âgées. Alors le docteur Nachard recommande de prendre des précautions avec la hausse des températures.
7: Prendre régulièrement des douches ou des bains frais sans se sécher. Boire entre 1 litre, 1,5 litre, 2 litres d'eau par jour.
3: Il ajoute qu'il faut continuer de rester vigilant car il est possible d'avoir un coup de chaleur plusieurs jours après un épisode de canicule. En cas de soif intense, de confusion ou d'étourdissement par exemple, il est conseillé de consulter le plus rapidement possible.
2: Et c'est pourquoi ce bilan de la surmortalité en France cet été est voué à s'alourdir puisque les fortes chaleurs ont des effets à retardement sur les corps. Heureusement, le temps se rafraîchit encore aujourd'hui.
0: La canicule tire sa révérence totalement sur tout le pays aujourd'hui, alors qu'on annonce l'arrivée d'orages violents sur une large moitié sud de la Nouvelle-Aquitaine jusqu'à la région Auvergne-Rhône-Alpes, en passant par le Massif central et l'Occitanie. Quelques températures, tiens, ce matin il fera 21 à Toulouse, 16 en milieu de matinée à Aurillac et Paris, 15 à Lille, 20 à Strasbourg, alors que dans l'après-midi, le temps sera calme, sec également au nord, quelques petits passages nuageux entrecoupés d'éclaircies, mais attention aux orages, eux, qui vont se renforcer avec de fortes pluies. Si vous prenez la route, attention à l'aquaplaning. De la grêle également prévue cet après-midi au sud-est du pays, Pays Basque, jusqu'à Auvergne, en Rhône-Alpes. Et puis pour les températures, ça se rafraîchit effectivement, comme vous disiez Valentine. 27 à Toulouse par exemple, 21 à Aurillac, 27 à Strasbourg, 25 à Limoges, 32 de maximale à Montpellier. On est un petit peu en deçà des normales saisonnières. Quelques températures, celles que vous nous donnez tous les jours sur la page Facebook d'ici. On salue Kevin qui lui passe le bonjour du jeudi à la grande équipe d'ici. Johan, Valentine, merci Kevin. Kevin qui vit à Mulhouse et chez qui ce matin il fait 19 degrés.
2: Eh bien bonjour à Mulhouse, Kevin.
0: Alors carrément, tout Mulhouse.
2: Ah oui, tout Mulhouse.
0: Ça fait du monde. Maria, elle a relevé 15 degrés à 5h15 précisément. Elle vit dans le Marais Poitevin. Et enfin, Mika a la chance d'être ce matin à Ramatuelle où il fera 26 degrés. Merci à vous pour tous vos messages ici tous les matins. On fait la météo ensemble.
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0: C'est ce qu'on appelle une chanson chorale orchestrée, composée par Pascal Obispo. Ensemble, sa raison d'être sur votre radio locale.

0: Lynn Renaud, parraine effectivement de cette chanson qui a récolté des fonds pour lutter contre le sida. Vous écoutez ici votre radio locale qui vous accompagne tout au long de l'été et dès le début du jour. Il n'est pas encore levé le jour et pourtant il est déjà 5h40.
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0: Dans 3 minutes, gare aux arnaques ce matin. Encore, on vous évite de tomber dans le piège. Valentine Lethèse, ce jeudi, C'est pas vrai s'intéresse à notre santé.
2: Oui, pour repérer toutes les fake news et toutes les bêtises qui circulent sur Internet en matière de santé, une page Internet, les références pour nous aider à faire le tri. C'est pas vrai avec Aude Razo, c'est dans un instant.
0: Et pour la musique, dans moins de 3 minutes, le programmateur d'ici vous a choisi cette chanson. Il arrive. Les yeux collés un peu, mais de bonne humeur, avec sa guitare, son peps légendaire. Bruno Mars, elle aussi, elle est là, bien réveillée avec nous. Bonjour Cathy.
2: Bonjour Cathy.
3: Bonjour.
0: Je dis bien réveillée, est-ce que vous êtes bien réveillée ce matin?
3: Ah oui, parce que moi, de toute façon, tous les matins, vers les 4 heures à peu près, je mets le poste, je mets la radio et je vous écoute. Hein,
2: mais pourquoi, Cathy? Pourquoi 4h30?
3: C'est une habitude. Je ne veux pas rester trop longtemps. Dès que je suis réveillée, il faut que je me lève, moi.
0: Vous n'allez pas regarder le plafond.
3: Ah voilà, exactement, je crois que c'est ça.
2: Mais alors, qu'est-ce que vous faites quand vous vous levez à 4h30, à part nous écouter, je veux dire?
3: À part vous écouter, je déjeune, je commence à faire ma vaisselle, je fais mon
0: vous,
3: ménage.
0: Vous êtes de la team, comme on dit, vaisselle le matin, vous, Cathy?
3: J'aime pas trop la vaisselle, alors je fais ma petite vaisselle.
0: Qui aime faire la vaisselle, voilà. Quoique on pourrait trouver des personnes. Bon, donc vaisselle ce matin, et ensuite, qu'est-ce qui est prévu au programme de ce jeudi?
3: Je fais mon reportage, après, une chose ou l'autre, la matinée se passe. À midi, je vais chercher mon petit-fils et on va aller au restaurant parce qu'il adore ça.
0: Ah, très bien. Il a quel âge, le petit-fils?
3: Oh, il
0: est
3: 17 ans.
0: Bon, ah oui, donc, ce petit-petit-fils.
2: Oui, il adore le restaurant.
0: D'accord, et il aime bien manger.
3: Oh, il aime le restaurant, mon Dieu, ça, il adore ça.
0: Et il aime déjeuner avec mamie. En tête-à-tête, alors
3: Oui, il adore ça.
0: On va vous souhaiter une belle journée, Cathy, et puis on va vous envoyer le pack été chez vous, près d'Aix-en-Provence, puisque c'est là que vous habitez. Vous habitez où? C'est quoi le nom de la commune? Et ben voilà. Saluez tout le monde de notre part, de la part de Valentine Lethèse, et puis je vous souhaite une belle journée, et puis à très bientôt.
3: C'est gentil, merci beaucoup, vraiment, merci beaucoup à tous. Oui.
0: Salut Cathy, ça se passe comme ça tous les matins. Dans un instant, gare aux arnaques.
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0: Chaque matin ici, c'est votre rendez-vous anti-arnaque qui vous évite de tomber dans le panneau. Aude Razo, aujourd'hui vous nous parlez d'une page internet qui lutte contre les fake news en matière de santé.
4: Oui, je me suis dit que c'était bien de faire un focus là-dessus parce que vous, les auditeurs, vous êtes très très nombreux à m'écrire tous les jours pour me demander si tel ou tel complément alimentaire est une arnaque ou si la dernière astuce santé que vous avez vu passer sur Facebook est vraiment efficace. Cette page, notez bien, elle s'appelle santé.fr/décryptage. Je la trouve très bien parce que dessus, on peut poser des questions directement à des experts. Il y a une petite case prévue à cet effet. Est-ce que c'est vrai que... Et vous écrivez votre question. Le curcuma peut-il soigner l'arthrose et les cancers? Faut-il vraiment éviter le pamplemousse lorsqu'on prend des médicaments? La luminothérapie est-elle une arnaque ou est-elle efficace contre la dépression saisonnière? Voilà quelques-unes des thématiques qui sont développées.
0: Et qui sont ces experts qui répondent?
4: Alors, c'est sérieux, ce sont des experts partenaires du service public d'information en santé. Et ils nous disent donc que non, il n'y a aucune preuve que le curcuma aide à guérir le cancer. Que oui, c'est vrai, certains médicaments peuvent devenir toxiques si vous consommez du pamplemousse. Ils nous mettent toute la liste. Et puis oui, la luminothérapie est efficace, mais c'est moins sûr pour les lampes antidéprimes grand public qu'on trouve en magasin. C'est bien d'avoir une page internet comme ça quand on voit les tonnes de fausses bonnes idées santé qui pullulent circulent sur nos réseaux sociaux. Dernière en date, des internautes nous jurent la main sur le cœur que leur nez est plus joli, plus fin, depuis qu'elles prennent des médicaments anti-acné. Là, c'est l'agence de sécurité du médicament qui a dû réagir. Attention, dit-elle, ces traitements contre l'acné sévère sont puissants et peuvent provoquer des dépressions, des risques pour le foie, des risques très graves aussi pour le fœtus, pour les femmes enceintes.
0: Merci Aude, on rappelle le nom de cette page internet anti-fake news, santé.fr/décryptage. Il est 5h45, vous écoutez ici. Si vous êtes devant un miroir, tiens, ce matin, vous allez constater que votre peau n'est pas translucide, évident, mais pour le requin lutin, bah, c'est un peu différent. Et dans un instant, le requin lutin, on va aller le rencontrer en compagnie de Benoît Prospero et son monde merveilleux du vivant. Ce sera le temps d'écouter un petit peu de funky music. Voici Bruno Mars sur votre radio locale. Bon réveil, 5h40.

0: Vous écoutez ici un petit peu de naturel dans ce monde de béton et d'acier. C'est l'heure du monde merveilleux du vivant. Aujourd'hui, trois choses à savoir sur un requin au nom sympathique. Bonjour Benoît Prospero.
1: Oui, sympathique, le requin lutin. Bonjour à toutes et tous. Au programme Profondeur, Alien et Translucide. Et donc, première chose à savoir, le requin lutin vit jusqu'à 1300 mètres de profondeur. Et c'est son énorme museau aplati et atypique qui lui a donné son nom de Tengu-zame, ou requin lutin, en hommage à Tengu, une créature du folklore japonais, ou au visage rouge et au nez énorme.
0: En effet, 1300 mètres, c'est assez profond.
1: Ah ben oui, à cette profondeur, vous n'y voyez strictement plus rien. Deuxième chose à savoir, le requin lutin a des mâchoires qui sont proatractiles. Concrètement, ça veut dire qu'elle se projette sur sa proie. Je ne sais pas si vous avez vu le film Alien, mais quand il capture ses proies, il a une sorte de mâchoire intérieure qui sort de sa gueule. Et bien là, c'est pareil. Et en plus, le requin lutin a cette particularité d'avoir une des mâchoires des plus rapides de l'océan. Il capture ses proies à une vitesse de plus de 3 mètres par seconde. Et ce, sur une distance d'environ 10% de la taille de son corps. Le plus grand requin lutin mesurant 6 mètres, sa mâchoire peut bondir devant lui de plus d'un demi-mètre. Une évolution physiologique qui s'étend sur 129 millions d'années et qui serait liée, alors a priori, au grand fond où il y a moins de proies et où il est plus difficile de déployer une nage puissante et rapide, entre autres, à cause de la pression extrême, d'où cette évolution physiologique.
0: En fait, le requin lutin, c'est presque un extraterrestre.
1: Et à ce sujet, c'est pas fini. Troisième chose à savoir, par les jambes du ver de terre, le requin lutin a la peau semi-translucide. D'aspect caoutchouteuse et flasque, elle est légèrement rosée et on peut apercevoir ses vaisseaux sanguins à travers l'épaisseur de ce tissu cutané dépourvu de pigments. D'où vient la translucidité de ce costume? De la structure protectrice de sa peau, une cotte de maille faite de minuscules écailles qui font penser à des dents. Des denticules très solides recouvertes d'un émail très dur. Des petites écailles plus écartées que chez les autres requins et qui laissent donc passer la lumière et c'est translucide. Le monde vivant est merveilleux. Et pour sa connaissance, merci au docteur en sciences Nicolas Gilsoul, auteur avec Jacques Cuisin du livre publié aux éditions Robert Laffont, Voyages extraordinaires au Muséum National d'Histoire Naturelle.
0: Merci Benoît, on se retrouve évidemment demain, même heure, même antenne.
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0: Et à 6h10, c'est la une de la presse ce jeudi, hold up sur nos données personnelles.
3: Oui, le magazine Que Choisir sort ce jeudi un dossier complet sur le piratage de nos services publics, banques et centres d'appel. Avec nous par téléphone, le rédacteur en chef de Que Choisir.
0: Bonjour Arnaud Deblot. Arnaud ?
4: Oui, bonjour.
0: Les hackers sont dans l'actualité ces derniers jours, notamment pour avoir piraté les services du Trésor public. Dans le dossier que vous avez consacré à ce sujet, on apprend que parfois ces pirates disposent du concours de complices en interne. Ça arrive souvent, ça ?
4: Et oui, parce qu'il y a dans tous les systèmes de protection, il y a quelque chose qui est difficilement contrable, si vous me permettez l'expression. Eh bien, c'est le facteur humain. Et oui, l'enquête que nous avons réalisée montre que quelquefois, ces fichiers, les données personnelles, sont volées par des complicités internes, que ça soit dans des banques, des centres d'appel, voire des plateformes de e-commerce. Vous avez des personnes, qu'elles soient en CDD, CDI, voire qu'ils soient de simples stagiaires, qui se font embaucher ou qui, par opportunisme, arrivent à voler un certain nombre de données. Ces entreprises, quand elles se rendent compte qu'un de leurs employés a été malhonnête, elles essaient de régler discrètement le problème. La plupart du temps, d'ailleurs, c'est en l'exfiltrant et il n'y a pas forcément une plainte qui suit derrière.
0: Il y a un de vos journalistes à Que Choisir qui s'est infiltré dans un centre d'appel chargé du service client d'Engie et il a découvert quelques trous dans la raquette.
4: Alors, dans les centres d'appel, il y a un certain nombre de précautions qui sont prises, du moins dans les centres d'appel très sérieux. Par exemple, vous ne pouvez pas rentrer dans la salle où il y a tous les ordinateurs avec un téléphone portable. Mais malgré tout, alors qu'elle était en formation, cette journaliste a pu pénétrer dans certains logiciels, dans certains fichiers clients, et pouvoir, entre guillemets, se servir un peu comme elle le voulait, tout simplement parce que, là encore, les contrôles ne sont pas infaillibles, même si, encore une fois, il y a des précautions de base et des précautions théoriques qui sont prises. Il y a, comme vous le dites, des trous dans la raquette. Elle a réussi à le faire en se connectant d'ailleurs sur le compte Engie d'un journaliste complice. Elle a pu tout savoir, accéder bien sûr à ses données personnelles, adresse et même heure où il était présent, puisque la consommation d'électricité est suivie en temps réel.
0: Est-ce que ce piratage de données va être un risque de plus en plus fréquent ?
4: L'actualité récente le montre, il n'y a pas en ce moment un jour ou une semaine sans que effectivement un certain nombre de données s'évaporent dans la nature et ces données valent véritablement de l'or et intéressent que ce soit les petits escrocs comme les gros réseaux criminels.
0: Dernière question, Arnaud, ces données, elles servent à quoi, à celui qui les vole ?
4: Vider votre compte, à monter des sociétés en votre nom qui seront des sociétés effectivement pas tout à fait honnêtes. Bref, vous avez toute une palette de possibilités pour les escrocs de pouvoir s'enrichir sur votre dos avec vous qui êtes victime. Et quand on s'en rend compte, eh bien, le préjudice pour la victime peut être énorme. Plusieurs centaines de milliers d'euros sans qu'on s'en rende compte tout de suite.
0: Hold up sur vos données, c'est un dossier à retrouver dans les pages de Que choisir actuellement en kiosque. Merci Arnaud.
4: Merci beaucoup.
0: Dans ces tendances, je dis les photos d'identité à l'honneur avec ce bon vieux photomaton, plus que jamais à la mode. Ce sera juste après Alain Souchon. On avance, ouais, on avance. Il est 5h53, bon début de journée, vous êtes bien ici.

0: on avance. Vous écoutez ici, avant de retrouver le journal de 6h et toutes vos infos locales, Muriel Jordan est là aujourd'hui. Muriel, gros plan sur une cabine photo que vous connaissez tous.
1: Ouais, non, mais vous avez vu ça? On est à l'époque des selfies, des smartphones, des filtres. Et le photomaton, lui, l'ancêtre, tient encore debout. Non, mais c'est un truc de fou. Le photomaton reste tendance et il a réalisé une fois encore de grosses performances parce que c'est chaque année, au mois de septembre, qu'il réalise ses chiffres records. 1,5 million de photos vendues. Alors pour moi, la cabine photomaton, c'est toujours un sketch. Hein. Ça reste le tabouret qui tourne et que tu dois régler. La photo des enfants traumatisante. Tu sais, quand tu mets 2h45 à réussir une photo sans qu'ils bougent, ni qu'on voit seulement leur photo. Alors là, tu perds des points de vie. Hein. C'est aussi la déception de ne pas avoir assez fait la gueule pour valider la photo du permis de conduire. C'est d'ailleurs grâce au photomaton hein, qu'on doit se coltiner la même gueule pourrie sur nos pièces d'identité pendant 20 ans. Il faut quand même un bac plus 8 MacGyver hein, pour y arriver du premier coup. Mais surtout, surtout, ça reste le film Amélie Poulain quand Audrey Tautou, Amélie, tombe amoureuse de Nino. Vous savez, Mathieu Kassovitz, qui collectionne les photos oubliées dans les photomatons parisiens.
2: À ce moment précis de l'histoire, Amélie est la seule à connaître la clé de l'énigme de l'inconnu des photomatons.
1: Aujourd'hui, le photomaton célèbre ses 100 ans. Il est né il y a un siècle aux États-Unis et c'est dans les années 30 qu'il est arrivé en France.
0: Et cette cabine photo qui est toujours tendance, donc s'est modernisée avec le temps et permet de faire bien plus que des photos d'identité, Muriel.
1: Oui, elle propose aussi de prendre des photos marrantes. Par exemple, vous transformez en joueur du PSG, en pilote de Formule 1, en princesse. Plein de cabines se sont converties à l'intelligence artificielle dans ce genre-là.
3: Regardez droit devant vous.
1: Pour 1 euro maintenant, on peut tester notre rythme cardiovasculaire. Vous imaginez?
4: Et si vous testiez en 2 minutes notre nouveau service forme et bien-être, vue et audition, risque cardiovasculaire? Nous allons tout d'abord mesurer votre rythme cardiaque.
1: Vous fixez l'objectif pendant 45 secondes et au lieu d'obtenir la planche de photo traditionnelle, vous avez un espèce de bilan de santé. Bon, évidemment, ce n'est pas un vrai bilan médical, hein, c'est plutôt pour faire de la prévention et nous pousser à consulter si nécessaire. Et il y a aussi les clichés fantaisie pour se transformer en joueur de basket en train de marquer un panier ou en joueur de foot du Paris Saint-Germain. Dans le JT de France 2, visiblement, les clients qui ont testé ont bien kiffé.
5: Là, je pourrais devenir une héroïne de jeux vidéo avec ça. Ça pourrait créer un avatar ou quoi?
6: Ouais, c'est top, c'est bien fait, dis donc. Ouais, ça y est, je suis parti du PSG maintenant.
5: C'est choquant. On dirait vraiment que j'ai fait un shooting photo.
1: Bref, le photomaton, c'est tendance. Et sa version moderne pour changer de peau, pour nous transformer en super-héros, pourquoi pas? Si on peut plus voir en peinture, choisissons la photo.
0: Ben oui, évidemment. Muriel, vous, Valentine, les photomatons, vous les fréquentez un peu?
7: Oh, très peu. Bon, très peu, le moins possible. Je déteste ça, tout le monde est derrière les rideaux.
0: C'était un plaisir de passer ce début de journée en votre compagnie. Tout à l'heure, Valentine, 6h30, on vous retrouve pour le 90 secondes.
7: Et toute l'actu en France et dans le monde.
0: En attendant, on vous laisse en compagnie de toute l'équipe d'ici matin sur votre radio locale. Excellente journée.
8: Ici Vaucluse est dans la place. Et bonjour les Vaucluziennes, bonjour les Vauclusiens. On espère que tout va bien ce jeudi matin. On va s'informer, l'info ici en Vaucluse. Anne Domez, bonjour Anne.
9: Bonjour Hugo, bonjour à tous.
8: On salue Gaël, également notre réalisateur. Bonjour Gaël.
10: Bonjour Hugo, bonjour Anne, bonjour à tous. C'est moite. Hein.
8: C'est bien, exactement. J'allais vous lancer tous les deux là-dessus. Vous avez vu cette ambiance tropicale, la moiteur, là. Vous sortez dehors, vous avez la chaleur combinée avec l'humidité ambiante.
10: Vivement qu'il pleuve pour de bon.
8: Surtout que les températures baissent. Bon, normalement, ça devrait baisser aujourd'hui. Météo qu'on fait déjà avec vous. Vous êtes les bienvenus, évidemment, sur le Facebook ici Vaucluse. Qu'est-ce qu'on peut faire avec WhatsApp?
9: On peut nous envoyer un petit message. Avec 04 90
8: le
9: 14.
8: Le numéro habituel.
9: Oui, 04 90 14 04 04.
8: Et bah faites donc ça. Dites-nous si vous avez effectivement ce sentiment de moiteur ce matin au saut du lit. Et bah vous nous écrivez pendant qu'on va s'informer ici en Vaucluse. Bienvenue.
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8: Et nous sommes effectivement le jeudi 20 août, le choix est bon, vous écoutez.

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1: C'est le message écrit sur la banderole déployée hier en tête de la Marche Blanche à Bolène. Marche Blanche organisée en mémoire de Katerina. Près d'un millier de personnes y ont participé. Le cortège est parti de la mairie de Bolène. Il est passé devant le domicile de la jeune mère de famille, là où elle a été retrouvée morte le 6 août dernier. Son ex-compagnon, déjà poursuivi pour violence conjugale, a été interpellé et placé en détention provisoire. La mère de Katerina est venue de République tchèque où elle vit pour participer à cette Marche Blanche. Elle a eu connaissance du décès de sa fille 3 jours après la découverte de son corps, Dimitri Morgado.
2: Quand elle apprend ce qu'il s'est passé, la mère de Katerina n'y croit pas.
3: Le dimanche après-midi, un homme tchèque que je ne connaissais pas a sonné chez moi. Il m'a dit qu'il me cherchait. Ensuite, j'ai appris qu'il avait cherché dans toute la commune parce qu'il ne savait pas où j'habitais. Il m'a dit qu'il savait comment je m'appelais et qu'il était venu m'annoncer une mauvaise nouvelle.
2: Elle finit par réaliser que cette fois, les coups ont tué sa fille. Katerina lui avait raconté les violences qu'elle subissait. Elle avait même posté quelques mois auparavant des photos de ses blessures sur les réseaux sociaux.
3: Elle avait mis une photo sur Facebook, alors bien sûr, je l'ai immédiatement appelée pour savoir ce qui s'était passé. Et nous en avons parlé. Moi, je voulais justement prendre l'avion immédiatement. Peut-être que si j'avais été là, ça ne serait pas arrivé.
2: Sa fille lui avait dit à plusieurs reprises de ne pas s'inquiéter, de ne pas venir la voir, qu'elle était en sécurité. Ce mercredi soir, le nombre important de personnes réunies pour cette marche blanche bouleverse la mère de Katerina.
3: C'est absolument incroyable. Je ne m'y attendais pas et je remercie énormément toutes les personnes qui sont venues rendre hommage à Katerina.
2: Elle espère désormais pouvoir rapatrier le corps de sa fille au plus vite en République tchèque.
1: Et une cagnotte en ligne a été lancée pour permettre justement à la famille ce rapatriement. Vous trouverez le lien sur notre site ici.fr. Le corps retrouvé en partie calciné dans une vigne du Gard à Saint-Gilles est bien celui de Sonia Bellina, une influenceuse nîmoise suivie sur TikTok par plus de 250 000 personnes. Le parquet de Nîmes a confirmé son identité hier. 2 hommes ont été interpellés, ils sont actuellement en garde à vue. Dans la Drôme, les gendarmes ont retrouvé l'automobiliste qui a pris la fuite après avoir renversé 2 enfants. L'accident a eu lieu mardi soir à Pierrelatte, à une quinzaine de kilomètres de Bolène. Les 2 frères âgés de 3 et 8 ans qui se promenaient en famille ont été sérieusement blessés. L'un d'eux a été hospitalisé en urgence absolue.
0: Les pompiers du Vaucluse en renfort en Lozère.
1: Un groupe d'intervention feu de forêt composé d'une 20aine de personnes et de 4 véhicules est parti en appui à la Bastide Puy-Laurent, à la limite de l'Ardèche. Un important incendie a éclaté hier. Il a déjà ravagé plus de 250 hectares. 2 hameaux ont été évacués. Un pompier a été sérieusement brûlé aux mains et aux jambes en combattant le feu. 250 sapeurs soutenus hier soir par 8 Canadair et 3 Dash sont mobilisés sur ce feu de forêt. Les feux qui sont particulièrement nombreux cet été en France, favorisés par la sécheresse et la chaleur, la période de canicule que nous traversons et qui devrait bientôt prendre fin, impacte fortement les organismes. C'est difficile à vivre, surtout pour les personnes âgées plus vulnérables, et ce pour des raisons physiologiques. C'est ce qu'explique le docteur Henri Nachard, gériatre à l'hôpital d'Avignon.
4: D'abord, la première raison, ce sont des troubles de la sudation. Dans un contexte de forte chaleur, les personnes âgées produisent moins de sueur que les personnes plus jeunes. Elles ont donc plus de mal à adapter leur corps aux élévations soudaines de température. La deuxième cause de la vulnérabilité chez ces personnes, c'est un dérèglement du mécanisme de la soif. Avec l'âge, on a des hormones qui sont déficientes. La personne n'a plus cette sensation de soif qui apparaît dès que l'organisme a besoin d'eau pour maintenir son équilibre. Chez les personnes âgées, elle intervient avec un certain retard. Un autre élément qui est important, c'est la perception altérée de la température. La capacité à percevoir les changements de température diminue. Les personnes âgées ne réalisent pas toujours qu'elles sont exposées à des conditions dangereuses de chaleur.
1: Le docteur Henri Nachard qui rappelle que lors des fortes chaleurs, il faut boire avant d'avoir soif, rester au frais autant que possible et éviter les efforts physiques. On y revient plus longuement à 6h30, c'est l'info d'ici ce matin.
0: La chaleur et sécheresse qui compliquent aussi le travail des agriculteurs.
1: La FDSEA de Vaucluse et les jeunes agriculteurs demandent au gouvernement des aides financières et un accès facilité à l'eau. Les représentants de ces 2 syndicats ont rencontré le préfet de Vaucluse en début de semaine pour expliquer leurs difficultés. On y revient à 7h45 avec l'invité d'ici matin, Jordan Charansol. C'est le secrétaire général des JA dans le département. Il sera en direct avec nous tout à l'heure.
0: Et puis une équipe de VTT d'Avignon participe à la Coupe du Monde de VTT descente.
1: Oui, il s'agit de la Specialized Gravity, c'est le nom de la team. Elle participe à la compétition qui débute aujourd'hui au Jet en Haute-Savoie. Le VTT descente est un sport extrême. Il faut descendre des pistes en montagne ou en station le plus rapidement possible, explique Laurent Delorme, c'est le manager avignonnais de l'équipe.
5: La descente, c'est vraiment très simple à comprendre. Un point de départ, un point d'arrivée, un chronomètre. Celui qui va le plus vite gagne. C'est tout simple. C'est comme la descente en ski, sauf que ça se fait avec un VTT. Les protections de corps, l'avantage, c'est que ce qu'on appelle le plastron, il a un airbag qui est intégré à ce plastron. Donc si l'athlète chute, il y a tout un airbag qui se déploie au niveau de la cage thoracique, au niveau de la colonne vertébrale, au niveau du bras. Et donc, on prévient une grande partie des gros traumatismes. En plus de ça, les athlètes, en plus de toutes ces protections-là, ils ont bien entendu un casque, pantalon long, maillot, gants. Donc, c'est vraiment une discipline où on pratique en étant équipé. C'est pas quelque chose qu'on fait en tongs et sans casque.
1: Et l'équipe avignonnaise a déjà remporté au moins 10 titres mondiaux dans les catégories juniors et élites depuis sa création en 2007, donc début de la Coupe du Monde de VTT descente aujourd'hui au Jet en Haute-Savoie. Et puis ensuite, il y aura les championnats du monde du 26 au 30 août.
0: Comment elle s'appelle, vous avez dit, l'équipe vauclusienne qu'on va suivre?
1: Specialized Gravity.
0: Yeah, come on. Ouais, non, mais on va essayer de les suivre.
1: Ah bah évidemment qu'on les suivra, bien sûr.
0: On peut les suivre sur les réseaux sociaux, sur les réseaux sociaux, on fait aussi la météo ensemble ce jeudi matin. Je pense à la page Facebook ici Vaucluse et j'imagine que Anne, vous êtes déjà dessus en train de vous étonner des températures qui restent quand même
1: assez
0: chaudes. Je sais pas si on peut dire chaudes, c'est au-dessus pas chaud,
1: au-dessus de 20, donc c'est quand même des températures déjà élevées pour un petit matin. En plus, il fait vraiment très très moite. Il fait 24 degrés par exemple à Cavaillon chez Clotilde, il fait 21 déjà à Faucon chez Noël et puis 24 degrés à Cavaillon chez Gérard qui nous dit il n'y a pas de pluie mais le temps est très lourd.
0: Vous voulez quand même la bonne nouvelle?
1: Ça va s'arrêter, ça va descendre.
0: C'est surtout que les maxis baissent enfin. 6 météo France à tout bon. On aura seulement 29 degrés cet après-midi à Richerange dans l'enclave des Papes. 29 également sur Orange. 30 quand même à Avignon. 33 à l'extrême sud du Vaucluse, ce sera à Pertuis. Et puis pour la couleur du ciel, vous l'avez vu, ça reste très électrique. Bah, c'est vrai, c'était beau quand même le spectacle dans la nuit de voir cette activité électrique, ces éclairs. Vous avez vu ça, Gaël?
6: Non, moi je dormais. Désolé.
0: Non, mais en venant à la radio, à un moment, vous êtes sorti de votre lit pour venir ici.
6: Oui. Non, c'était calme. Au moment où je suis parti, c'était calme.
0: Ah non, mais moi, une activité électrique dans le ciel vauclusien, c'était beau. Tu du vent tout, là. Les éclairs. Et vous, Anne?
1: J'aime pas trop l'orage, moi, je dois vous dire.
0: Je me suis dit, pareil, ça fait un petit peu peur, mais on attend tellement la pluie comme une forme de bénédiction. Je me suis dit, il faut pas avoir peur des orages. Ça fait du bien. Bon, en tout cas, aujourd'hui, ça reste très, très nuageux. Des averses parfois faibles, parfois des coups de tonnerre, et ça vaut vraiment pour tout le département, du matin au soir. Donc voilà. On y va, la météo. On vous disait WhatsApp si vous voulez nous envoyer un petit message. Ça fait plaisir à l'équipe. Ça tombe directement dans l'ordi de la radio, du studio en l'occurrence, à condition de composer le
1: 04 90 14 0404.
0: Et que serais-je sans vous?
1: Bon, écoutez, on est une équipe. On est une team.
0: Une team, la belle équipe. Pas aussi, on va dire, sportive que la Specialized Gravity que vous évoquiez tout à l'heure. Mais c'est déjà pas mal, l'équipe ici, Vaucluse. Merci, Anne. Vos infos météo, donc les bienvenus. Et puis rendez-vous sur notre page Facebook. Dites-nous si vous avez bien dormi cette nuit.
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0: Un petit Maxime Le Forestier, tiens, pour démarrer la journée, je me suis dîné quelque part, ça pourrait vous faire plaisir. Il y aura aussi Charlotte Cardin qui a une vraie actu ici. Et puis le groupe téléphone pour démarrer cette heure en musique. Vous accompagner à l'heure du petit-déj, du café. Voici maintenant Un autre monde sur Ici Vaucluse.

0: Que dire Jean-Louis Aubert en écoutant la radio ici Vaucluse quand il est venu chanter à Ville-sur-Ozon? Bah c'était vous, on vous avait invité évidemment au concert de Jean-Louis ici avec ses copains de téléphone. C'était un autre monde. La suite, je vous le disais, Maxime Le Forestier, ce sera né quelque part, le temps de vous emmener en balade ce matin en Vaucluse.
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0: 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Est-ce qu'on a beaucoup de routes à faire pour l'info chez nos voisins tous les matins dans Ici matin?
3: Pas trop. On va dans les Bouches-du-Rhône ce matin où les pannes de courant s'enchaînent à cause de...
0: De la chaleur, ouais. Pas comme on a eu à Avignon.
3: Exactement.
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0: Un bon café pour bien démarrer la journée. À 6h14, cette info qui, tous les matins, nous fait quitter le Vaucluse. On va chez nos voisins. Direction les Bouches-du-Rhône, ce jeudi, à nous, on le disait, les coupures de courant, eh bien, à l'image de ce qu'on a connu sur Avignon, s'enchaînent.
3: Oui, à cause de la canicule, les câbles souterrains chauffent. La température sous le goudron peut atteindre les 80 degrés, explique Enedis, d'où ces pannes à répétition à Marseille, à Aubagne, à Vitrolles ou encore à Saussay-les-Pins. Où hier, les habitants ont vécu la troisième coupure depuis le début de l'été. Elle a duré 6 heures dans certains quartiers. Alors les riverains s'adaptent, Margot Munoz.
5: Le doigt sur l'écran de son téléphone, Daniel fait défiler les messages reçus par Enedis.
6: Justement, je viens d'en recevoir un. Ça, c'est le 19 août. Ça, c'est le 9 août. Il y en a eu 3 en très peu de temps.
5: Il y a une semaine, lui et sa femme sont restés sans électricité pendant 24 heures. La température affichée sur le thermomètre du congélateur grimpait.
6: J'étais à 8 degrés, j'ai tout jeté. J'ai mangé ce que j'ai pu dans les 2 ou 3 jours, mais bon, le reste à la poubelle. Hein. Je devais avoir, je sais pas moi, 400 euros dans le congélateur, qui est un grand congélateur qui était plein à craquer. Voilà.
5: À la maison, c'est Bernadette en cuisine. Les menus affichés sur le frigo sont adaptés en fonction des coupures.
7: On a un vieux camping gaz, donc on l'a déterré. Il a mis un moment à le retrouver parce qu'il ne savait plus où il était. Et puis on a fait chauffer. Ça va bien pour faire cuire deux œufs au plat ou une bricole comme ça, quoi, en fait. Hein. Ouais, rustique. Ça va que ce n'est pas 15 repas, mais quand même.
5: Pendant les pannes, le quartier s'organise. Certains font de la place dans leur congélateur pour sauver les steaks et les glaces des maisons coupées d'électricité.
3: Et vous l'avez dit, hein, Hugo, le Vaucluse n'est pas épargné par ces coupures d'électricité dues à la chaleur. Ce week-end, 5000 foyers avignonnais ont été privés de courant de samedi soir à dimanche midi.
0: Dont vous ?
3: Dont moi, oui, absolument.
0: Et ben ouais, mais c'est la galère, parce qu'au-delà du fait que les ventilateurs tombent pas, on se rafraîchit pas, les clims, on n'en parle pas, et puis ce qu'il y avait dans le congélateur...
3: Oui. On n'y peut rien, mais franchement, les équipes d'Enedis sont intervenues très rapidement quand même.
0: Ah ben ils font ce qu'ils peuvent.
3: Ah ben oui.
0: Ils font ce qu'ils peuvent. Ils font bien. Mais c'est vrai que c'est une galère. Il faudra apprendre à gérer ça. Il faudra faire évoluer aussi notre réseau électrique. Dans un instant, je vous emmène en balade. Tiens, on va aller à Puméra, ça vous dit ?
3: Oui.
0: Visiter un très beau jardin, le jardin de la Basse Fontaine. Vous allez voir, le lieu est absolument incroyable. On sera bien avec vous là-bas. Le temps d'écouter, et ça, c'est une très belle chanson française. Née quelque part, Maxime Le Forestier.
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0: Maxime Le Forestier et ce titre formidable, né quelque part à 6h20. Merci d'écouter. Ici matin, on va chanter également avec Charlotte Cardin, son nouveau titre qui s'appelle The Way We Touch, histoire de se mettre un petit peu dans l'ambiance de ce Ici Live, formidable concert qui nous emmènera début septembre à La Ciotat et qui vous y emmènera, puisque vous savez qu'ici vous offre régulièrement des invitations pour aller applaudir entre autres Charlotte Cardin. Je vous expliquerai tout ça dans quelques minutes. Pour l'heure, on accueille Philippe Garcia avec qui on se promène tous les matins. Et on aime ça à 6h20 dans notre beau Vaucluse. Bonjour Philippe.
1: Bonjour, bonjour à tous.
0: Et ce matin, vous nous proposez de respirer. Ça fait du bien à la fraîche, au rythme d'un jardin.
1: Au petit matin, c'est vraiment idéal pour commencer la journée chaude qui nous attend.
0: Et, ouais, et si vous n'avez pas de jardin, et bon, on a une belle idée justement pour vous en faire découvrir un qu'on peut qualifier, Philippe, d'exceptionnel.
1: Nous sommes dans la campagne de Puiméra, chez un paysagiste à la retraite depuis 12 ans. Jean-Paul Boyer a créé le jardin de la Basse Fontaine avec tant d'amour et de créativité que depuis 7 ans, son jardin ouvert au public a été labellisé Jardin Remarquable par le ministère de la Culture. Il y en a 9 en Vaucluse. Alors chez lui, vous déambulerez comme chez vous. Avec un peu de chance, vous serez accueilli comme moi par son adorable petite chienne, Caline. Le parcours commence à l'arrière de la maison.
2: Ici, on est dans le coin des hortensias. Il y en a 8 espèces.
1: Ce qui n'est pas évident, non? Chez nous, les hortensias, a priori, ce n'est pas la région.
2: Les hortensias paniculata qui ne craignent pas le calcaire. On va traverser le rosier.
1: Oui, on vit comme... C'est comme un rêve, là, en ce moment. En plus, on a l'odorat flatté, vraiment. Là. On a un petit vent, là, sous cette chaleur quasi caniculaire.
2: C'est une rose, une valeur sûre, qui fleurit très longtemps, très remontante. Et je vais avoir des fleurs jusqu'au gelé.
1: Partout. En fait, vous avez tout prévu pour le visiteur, c'est-à-dire qu'on peut s'arrêter. Il y a quelques chaises longues.
2: Voilà.
1: Vous réalisez en fait le rêve du paysagiste que vous étiez. C'est vraiment le jardin fantasmé.
2: C'est peut-être un peu ça, oui.
1: Ben là, on a un personnage fantastique à vous jouer. C'est vous qui jouez avec le bois.
2: Oh, il y en a un petit peu partout. Là derrière, là, vous voyez. Quand je vais à la plage, je ramasse des bois.
1: Alors du coup, là, on a le lézard. On a une chèvre, à peu près,
2: Ce sont des animaux fantastiques.
1: Un peu comme votre jardin.
2: Mais il y a des créations, surtout c'est des créations personnelles. C'est l'œuvre d'une vie aussi. Hein.
1: Vous avez ajouté une dimension, en fait.
2: Toujours un mot qui revient, c'est le paradis. Je sais pas pourquoi. Le paradis. Vous allez me dire, c'est moi qui pose la question, vous allez me dire, à quoi sert cet espace?
1: Moi je serais un enfant, je serais ravi de voir ce petit grangeon, la miniature.
2: Exactement.
1: Avec cette petite porte bleue.
2: Il y a la marelle, le bac à sable, les.
1: Ce sont des pierres en fait gravées. Hein.
2: Cabane dans les arbres. J'ai voulu amuser, occuper mes enfants, puis maintenant mes petits-enfants.
1: On a déjà les oiseaux, bon on est à la campagne évidemment, mais là on n'entend pas une voiture, on n'entend rien.
2: En principe, non. Non ben.
1: Vous avez envie qu'ils retiennent quoi en fait les gens qui viennent ici?
2: J'ai envie qu'ils me disent que c'est un jardin à vivre. Le potager, la piscine, il y a le poulailler, il y a tout ça.
1: Et en plus, ça donne des idées. Il est inspirant, c'est le terme à la mode. Mais vous donnez des conseils ou pas?
2: Je peux.
1: Qu'est-ce que les gens attendent, même s'ils ont un tout petit jardin, qu'est-ce que vous pouvez leur apporter en fait?
2: Mais des méthodes pour ne pas avoir trop de travail, pour que le jardin ne soit pas une contrainte.
1: Oui.
2: Bon choix des plantes.
1: Ce jardin de 6000 mètres carrés, Jean-Paul Boyer l'a commencé en 1982. Aujourd'hui, il compte 2000 espèces de plantes. On y découvre un potager, les animaux, le bruit des fontaines. Un jardin remarquable aussi par la poésie insufflée par l'artiste du végétal. Ouais. Tout au long de la promenade.
0: Merci Philippe, vous nous avez régalé le chant du coq au matin 6h24, ça c'est un vrai bon moment de bonheur à 6h24, on était donc à Puiméra avec vous. Si vous voulez le visiter d'ailleurs ce jardin, sachez qu'il est ouvert de 14h à 19h, le prix de l'entrée est fixé lui à 7,50€ et la bonne nouvelle, si vous avez vos enfants, vos petits-enfants, vous pouvez les amener parce que c'est gratuit pour les moins de 16 ans. Vous trouvez toutes les infos sur lejardindelabassefontaine.com, lejardindelabassefontaine.com. Et Catherine Viguier et l'horoscope dans tout ça pour ce jeudi. Eh ben écoutez, elle arrive, ce sera juste après Charlotte Cardin, en nouveauté, The Way We Touch, avant le concert ici live à La Ciotat auquel elle va participer. Elle ne sera pas toute seule, on en reparle dans un instant.

0: Ces trois dates de concert, vous notez les 3, 4, 5 septembre, direction La Ciotat pour le Ici Live, des artistes qui vont se succéder sur la scène du Port Vieux de La Ciotat. Charlotte Cardin qu'on écoutait, Benjamin Biolay, Boulevard Désert, Marine, Jennifer, je ne vais pas tous vous les citer, juste vous confirmer qu'on vous offre vos invitations pour tous ces concerts. Vous restez fidèles là ici à Vaucluse, ça peut tomber, pourquoi pas, dès ce matin.
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0: Elle est là. Catherine Viguier, c'est l'heure de l'horoscope. Bonjour Catherine.
4: Bonjour Hugo. Ah,
0: nos 12 signes et la tendance de ce jour.
4: Enthousiasmante. Bélier, vive ce jeudi. Des paysans à souhait qui vous offrent d'autres perspectives que celles habituelles. Taureau, vous vous impliquez pour une personne, pour vous aussi, en y mettant les moyens. Gémeaux, sans doute qu'un ou une autre vous demande de vous remettre en question et ça n'est pas facile. Cancer, vous faites l'expérience de vous organiser autrement, avec moins de stress, en allégeant vos tâches, bravo. Lion, votre priorité, c'est le bien-être des vôtres et votre bien-être à vous. Ce sera une belle journée. Vierge, vous refuserez d'aller trop vite si vous, vous avez besoin de ralentir. Balance, vous ne vous faites pas d'illusions, votre combat actuel est de voir clair et que vos actes suivent. Scorpion, monnaie, tel est le sujet du jour, vous pourriez négocier une rémunération ou un prix. Sagittaire, c'est un peu beaucoup même votre journée, elle sera réussie, vous allez rayonner. Capricorne, il s'agit de digérer quelque chose en secret, en retrait, samedi on en reparlera. Verseau, une fête, un événement ou une personne vous rend joyeux et optimiste. Poisson, vous êtes tenu de vous responsabiliser aussi bien en société que dans la vie privée. Et pour nous tous, on part à l'aventure, celle qui nous enthousiasme.
0: Merci Catherine. Anne, à la une de l'info d'ici aujourd'hui.
5: L'impact de la chaleur sur nos organismes, ça nous fatigue.
0: Ouais, on vous explique tout ça dans 90 secondes après avoir fait le tour de l'actu à 6h30 avec Valentine Lottès.
6: Déjà condamné pour près de 300 viols et agressions sexuelles sur ses patients, Joël Le Squarnec est soupçonné d'avoir fait une cinquantaine d'autres victimes. Une nouvelle enquête est ouverte par le parquet de Lorient sur l'ancien chirurgien âgé aujourd'hui de 75 ans. La canicule a tué au moins 7300 morts cet été et la canicule a dévasté nos forêts comme nos montagnes. Les spécialistes parlent déjà d'un record d'éboulement cet été, environ 450 dans le seul massif du Mont Blanc, contre quelques dizaines il y a encore 10 ou 20 ans. Tous les évacués des Landes, justement, peuvent rentrer chez eux. La préfecture a donné l'autorisation aux 300 habitants de Luglon et de Garin, mais le feu brûle toujours. Fixé par les pompiers, il n'est pas encore considéré comme maîtrisé. Une avancée majeure dans le traitement du cancer de la peau grâce à l'ARN messager, la fameuse technologie du vaccin contre le Covid-19. Selon les laboratoires américains Merck et Moderna, leur traitement améliore considérablement la survie sans récidive des patients atteints d'un mélanome. Remplir le cartable de votre enfant vous coûtera 30 euros moins cher cette rentrée. En moyenne, 180 euros de fourniture scolaire pour un élève de 6e. Et profitez-en maintenant, le blocage du détroit d'Ormuz au Moyen-Orient risque de changer la donne, selon l'association Famille Rurale. Changement de terrain pour le premier match de Ligue 1 de la saison. Le Paris Saint-Germain ne pourra pas recevoir Rennes vu l'état de sa pelouse, particulièrement clairsemée à cause de la canicule. Les Bretons recevront donc les Parisiens dimanche.
5: Merci Valentine, vous parliez de la surmortalité due à la canicule. C'est vrai que la chaleur a mis les organismes à rude épreuve. Les seniors notamment ont bien souffert, c'est l'info d'ici Anouk Caron.
7: Oui, c'est ce que confirme Jean-Marc, casquette sur la tête, avec qui je suis attablée en terrasse, en face des Halles, dans l'intramuros d'Avignon. Je peux vous demander votre âge ?
8: 82.
7: Comment ça se passe la canicule à 82 ans ?
8: Dur. Très dur, parce qu'on est vite fatigué. On n'arrête pas de boire, de se reposer. plus on va en âge, plus c'est dur à supporter.
7: À la table d'à côté, Raphaël, lui, est plus jeune.
9: 64 ans.
7: Mais cet été est quand même particulièrement dur à vivre pour lui.
9: Mais nous, même nous, on n'en peut plus, quoi. La chaleur, elle nous abat, quoi. Elle nous fatigue. C'est un peu plus de la chaleur qui fait.
7: Cet été dans le Vaucluse a été celui de tous les records, avec par exemple 46 jours au-dessus des 35 degrés à Avignon. Difficilement supportable pour René, 80 ans.
10: Ouais, de temps en temps, ça me faisait un peu perdre la boule, quoi. On finit par, intellectuellement, par décrocher un peu avec la chaleur, quoi, voilà. On reste abruti, on attend que ça se passe, et puis voilà.
7: Car plus on vieillit, plus la chaleur a un impact important sur le corps, explique le docteur Henri Nachard, gériatre à l'hôpital d'Avignon.
11: Les raisons à cette vulnérabilité, d'abord la première raison, ce sont des troubles de la sudation. Dans un contexte de forte chaleur, la personne âgée ou les personnes âgées produisent moins de sueur que les personnes plus jeunes. Elles ont donc plus de mal à adapter leur corps aux élévations soudaines de température. La deuxième cause de la vulnérabilité chez ces personnes, c'est un dérèglement du mécanisme de la soif. Avec l'âge, on a des hormones qui sont déficientes. La personne n'a plus cette sensation de soif qui apparaît.
7: La perception de la chaleur est également altérée chez les personnes âgées. Alors le docteur Nachard recommande de prendre des précautions avec la hausse des températures.
11: Prendre régulièrement des douches ou des bains frais sans se sécher lorsque la personne est capable. Boire entre 1 litre et 1 litre et demi, 2 litres d'eau par jour.
7: Il ajoute qu'il faut continuer de rester vigilant car il est possible d'avoir un coup de chaleur plusieurs jours après un épisode de canicule. En cas de soif intense, de confusion ou d'étourdissement par exemple, il est conseillé de consulter le plus rapidement possible.
5: Les précisions d'Anouk Caron.
0: Dans le journal de 7h, Anne, nous allons revenir ce matin sur l'hommage rendu hier à Katerina.
5: Oui, près d'un millier de personnes a participé à la marche blanche organisée à Bolène en mémoire de cette mère de famille retrouvée morte chez elle le 6 août. Son ex-compagnon principal suspect dans cette affaire est en détention provisoire. Hier, les participants à la marche ont demandé à ce que l'État renforce les moyens de lutte contre les violences faites aux femmes. Vous entendrez un ami proche de Katerina à 7h.
0: Et on se projettera également tout à l'heure sur le début de saison de l'OM.
5: Marseille lance sa saison de Ligue 1 demain avec la réception de Strasbourg au Vélodrome et sans aucune recrue au cours de l'été, à part l'entraîneur Bruno Genesio. C'est rarissime. La météo,
0: il va jouer l'entraîneur.
5: Non, mais il va entraîner.
0: Il va entraîner, j'espère qu'il sera bon, parce que déjà qu'ils avaient mal terminé la saison l'année dernière, c'était les mêmes, donc on ne sait pas ce que ça donnera. On va suivre évidemment l'actualité de notre club de foot préféré, la météo de ce jeudi 20 août. On va faire un gros bisou, tiens, à Véronique qui nous a écrit sur WhatsApp, nous a envoyé un petit message. Qu'est-ce qu'elle nous dit, Véronique? Elle nous a fait une belle photo d'ailleurs de coucher de soleil. Elle nous dit qu'à Vaudenne, le ciel est orageux ce matin. Bah oui, grosse activité électrique effectivement au-dessus de notre tête sur tout le département. Déjà 27 degrés ce matin sur Vaudenne, hein. C'est tropical l'ambiance, hein. Mettez pas des vêtements trop près du corps parce que ça va coller.
5: Julien, il nous dit sur WhatsApp, on se croirait dans la jungle.
0: C'est vrai, j'ai oublié mon coupe-coupe. Non mais c'est vrai que l'ambiance c'est assez bizarre. Qu'est-ce qu'on pourrait mettre comme vêtements qui se gorgent pas d'eau, qui soient pas trop humides? Qu'est-ce que vous me conseillez comme du lin? Je ne sais pas.
5: Un petit haut en coton.
0: Ouais, peut-être. Bon, en tout cas, effectivement, on aura cette humidité tout au long de la journée. On a des orages, hein. Météo France nous les annonce pour tout le département de Vaucluse. Activité électrique, peut être donc des coups de tonnerre et de la grêle même. C'est ce que nous dit Météo France pour le nord du département, sur l'enclave des Papes et puis dans le secteur de Puymera. Effectivement, des grêlons ne sont pas à exclure. Sinon, pour le reste, ça reste effectivement quelques coups de tonnerre, de la pluie qui fera du bien au jardin, en espérant que tout ça ne nous tombe pas tout d'un coup sur la tête. Les températures maxi de l'après-midi, on a quand même une bonne nouvelle à vous donner, ça baisse enfin. On aura 29 degrés seulement à Fontaine de Vaucluse, entre guillemets. 30 degrés pour Entrechaux, pour 30 degrés à Travaillant, 30 degrés sur Avignon comme à Carpentras, il fera 29 à Orange, et encore 33 degrés, ce sera au sud du département, à Pertuis. Vous nous rajoutez une température du matin, Anne ?
5: 23 degrés à Lille-sur-la-Sorgue, chez France.
0: Bon, et puis côté téléphone, comment ça se passe ce matin ? Bah, Dalida nous décroche au téléphone.
5: 04 90 14 04 04.
0: Elle est en place, petit café, envie de discuter avec vous, donc n'hésitez pas à vous rapprocher d'elle. Et en plus, s'il y a des difficultés sur la route, faites passer l'info à celle de ceux qui prennent la direction du travail ce matin en écoutant Ici Vaucluse.
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0: Et une pensée toujours pour nos vignerons, sa vendange fort et le banc des vendanges qui se célèbre à la fin du mois à Avignon. N'oubliez pas que cette semaine, Ici Vaucluse vous offre votre pack VIP 8 personnes pour le banc des vendanges, avec le vin évidemment et les planches de charcuterie. On jouera, ce sera dans une petite dizaine de minutes. Bienvenue.

0: Fourdonnet. C'était le duo France Gall, Elton John. Ça, c'est une belle chanson aussi, hein, pour démarrer la journée sans trop s'énerver à l'heure du petit-déj. Et sur la route du boulot, pensez à celle de ceux d'entre vous qui bossent ce matin. Autoradio calé sur la belle fréquence ici, Vaucluse. Et Véronique, tiens, d'ailleurs, j'évoquais son message à Vedaine. Elle nous dit que c'est tropical. Elle rajoute ce message WhatsApp. Et un pourcentage d'humidité, 84% d'humidité. Bienvenue sous les tropiques. Merci Véro pour ce petit message au 04 90 14 04 04.
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0: Il a bravé l'humidité ambiante pour venir nous raconter à 6h41 une belle histoire dans Le Saviez-vous. C'est comme ça tous les matins sur Ici Vaucluse. Maxime Perron, bonjour Maxime.
3: Ah oui, on est bien réveillé. Bonjour Hugo, bonjour à tous.
0: Des histoires parfois improbables et pourtant, Maxime, ce rendez-vous va nous emmener sur le plateau d'Albion. Vous allez nous parler d'armes nucléaires, de bunkers, de laboratoires. Qu'est-ce que c'est encore que cette histoire ?
3: Oui, je vous emmène aujourd'hui entre le Ventoux et la montagne de Lure, là où la France a caché pendant des années ses missiles nucléaires. Et on trouve aujourd'hui donc un laboratoire scientifique unique au monde. Alors si ça vous arrive d'admirer peut-être l'été les champs de lavande, ou de ramasser les champignons, l'automne, Verseau, Simiane la Rotonde ou encore Ustrel, eh bien au beau milieu de ce décor, ou plutôt sous nos pieds, on a creusé dans les années 1960, figurez-vous, un véritable monde souterrain, mais vraiment, hein, des kilomètres de galeries, deux postes de conduite, 18 silos de missiles stratégiques capables en une seconde sur ordre du président de la République d'envoyer une tête nucléaire à plus de 3500 km ouest. Tout ça, c'était chez nous. L'un de ces deux postes de tir, donc, était à Rustrel, dans le Vaucluse. C'était le poste de conduite de tir numéro 1, enterré à plus de 500 mètres sous la roche. Une vraie forteresse conçue pour résister notamment à une explosion nucléaire. Évidemment, on a des images qui nous arrivent, deux officiers assis dans des fauteuils, 24 heures d'affilée avec une clé autour du cou pour lancer un missile. En fait, il fallait deux clés en même temps sur deux pupitres séparées de 4 mètres. Pas de bouton rouge unique, mais un protocole militaire millimétré au cœur de la dissuasion française.
0: Ça fait penser quand même au scénario de film. Tout ça, ça a fonctionné, Maxime, pendant combien de temps sur le plateau d'Albion ?
3: Ben, le système était opérationnel à partir de 1971 jusque dans les années 1996 quand même. En fait, cette année-là, Jacques Chirac décide, président de la République, hein, l'arrêt de la composante sous-sol, donc les missiles sont démantelés. Ben, se pose une question, qu'est-ce qu'on va faire de tout ça ? Et c'est là qu'arrive en fait la deuxième vie du site, celle donc du LSBB, le laboratoire souterrain à bas bruit. À partir de 97, on a des scientifiques, écoutez bien, menés notamment par le physicien George Weissand, qui se battent pour récupérer ce poste de tir de Rustrel et le transformer en laboratoire. La communauté des communes, des Pays d'Arles, le département, la région, l'université d'Avignon, le CNRS, bref, beaucoup de monde se mobilise. Eh bien, l'endroit devient le laboratoire souterrain à bas bruit de Rustrel. On change complètement de mission là. En fait, là où on préparait des tirs nucléaires, maintenant on traque le silence. Et j'ai un extrait pour vous de ce laboratoire. Écoutez. Ah oui, on n'entend rien, ben évidemment. Oui. Ah oui, forcément, le silence, il n'y a quasiment plus rien. Hein.
0: C'est
3: plus aucun bruit. C'est l'un des endroits les plus calmes au monde, plus de 500 mètres carrés sous la roche, avec très peu de vibrations, quasi pas de pollution électromagnétique. Un bruit de fond tellement faible qu'on peut y tester des capteurs capable de mesurer la moindre secousse sismique.
0: Donc ce qui a été construit pour se protéger, Maxime, d'une guerre nucléaire est devenu un outil pour comprendre la Terre et on peut dire même jusqu'à l'univers.
3: Bah oui, c'est les mêmes murs, la même capsule, les mêmes ressorts qui servent aujourd'hui donc à des sismologues, des géophysiciens, à des électroniciens, des spécialistes du climat ou de l'hydrologie. Moins de 5 sites de ce type existent au monde et ce laboratoire se visite une fois par an à Rustrel lors des journées européennes du patrimoine. Profitez-en, c'est assez impressionnant.
0: Et, et si vous voulez découvrir tout ça en image, je ne saurais que trop vous renvoyer sur l'appli ici. Vous la téléchargez gratuitement pour vos smartphones et avec elle, n'oubliez pas que dans 10 minutes, vous pourrez tenter de repartir avec un pack VIP 8 personnes pour le banc des vendanges à célébrer à Avignon à la fin du mois d'août avec planche de charcuterie et ce divin nectar qu'on consomme toujours évidemment avec nos amis sans modération, mais pour ce qui est du vin, à proprement parler, lui, avec modération. Le sport avec nos animaux, la belle idée, mais avec quelques conseils à respecter, ceux du veto qui arrive dans moins d'une minute.
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0: Tous les matins, notre vétérinaire passe une tête dans le studio Ici Matin à 6h45, y compris ce jeudi. Il est là, Aymeric Gontier. Bonjour Aymeric.
8: Bonjour Hugo.
0: Bon, les beaux jours sont toujours là malgré la pluie du jour, ça donne envie de sortir, on prend le chien avec nous. Est-ce qu'il y a quand même des choses à savoir?
8: Un chien ne gère pas la chaleur comme nous. Il régule principalement sa température en haletant. Alors il peut aussi transpirer par les coussinets, mais les coussinets seulement, et on se rend bien compte que la surface est très limitée. Ils peuvent aussi chercher une surface fraîche, ce qui n'est pas forcément possible, pas vraiment possible en promenade. Alors si nous les humains, on sent lorsqu'il fait trop chaud, un chien motivé continue souvent l'effort, même lorsqu'il est déjà en difficulté. Alors que ce soit un jogging, une randonnée, du vélo ou des jeux de balle, certains chiens veulent tellement suivre leur humain qu'ils dépassent leur capacité sans montrer immédiatement de signes d'alerte. C'est à l'humain d'être vigilant et de surveiller son animal pour éviter les accidents et le coup de chaleur.
0: Alors justement, quels sont les bons réflexes si on veut continuer à bouger en sécurité ?
8: La première règle, c'est d'éviter les activités physiques aux heures chaudes. En été, on privilégie les sorties plutôt tôt le matin ou tard le soir quand les températures redescendent. Ensuite, il faut aussi adapter l'intensité de l'effort. Si votre chien a besoin de se dépenser, pourquoi ne pas faire deux sorties aux heures adéquates plutôt qu'une seule grande, comme d'habitude. Alors attention également au sol, le bitume peut devenir brûlant pour les coussinets. Alors pour savoir si c'est trop chaud, touchez le sol avec votre main, et si vous ne pouvez pas laisser votre main au sol plusieurs secondes, c'est que c'est trop chaud pour les coussinets de votre chien aussi. Alors évidemment, pensez à emporter de l'eau fraîche et proposer des pauses régulières à l'ombre. On n'oublie pas que certains chiens sont particulièrement sensibles, les chiots, les chiens âgés, mais les races brachycéphales avec le nez écrasé, et bien sûr aussi les chiens en surpoids. Les activités avec de l'eau ou les jeux calmes sont souvent bien plus adaptées lors des fortes chaleurs.
0: Ouais, alors Aymeric, dites-nous comment savoir s'il faut s'arrêter et faire une pause ?
8: Un chien victime d'un coup de chaleur peut haleter excessivement, devenir faible, désorienté ou même perdre connaissance dans les cas les plus graves. On surveille aussi les vomissements et la diarrhée qui peuvent être des signes de mal-être dans ce cas. Si votre chien présente ces signes, il faut le mettre tout de suite à l'ombre, le refroidir progressivement avec de l'eau tempérée, c'est-à-dire pas glacée, et consulter rapidement un vétérinaire. Alors on le rappelle, le coup de chaleur, c'est une urgence vitale.
0: Merci Aymeric, Aymeric Gontier, tous les matins dans Ici Matin, avec ses bons conseils pour nos animaux domestiques. Allez, viens boire un petit coup à la maison, il y a du blanc, du rouge, du saucisson, surtout du Côte du Rhône et des planches de charcuterie à gagner dans quelques minutes. Ce sera juste après les Fool's Garden et Lemon Tree, 6h48.

0: avec les Fool's Garden. 6h51, bon réveil avec Ici Vaucluse.
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0: Et en version reggae, les vendanges ce jeudi matin.
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0: 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Ce sera Avignon, ce sera la fin du mois. Voici l'ami Jo Dassin.

0: Oui, c'est ambiance tropicale.
1: Il pleut un petit peu. On a chanté tombe de la pluie.
0: Et ouais. Bah, il nous en fallait,
1: c'est tombe-là. Enfin, c'est pas fort, hein. On risque pas d'arroser le jardin, vous inquiétez pas, hein.
0: Et ouais, mais ça dépend pour qui, parce que Alain nous appelait de travaillant. Lui, il dit qu'il pleut énormément au nord du Vaucluse. Bon, on va faire la méthode.
1: Ouais, on fait. Il y a quelques coups de tonnerre aussi, un petit peu, des coups de tonnerre.
0: Ouais, un petit peu d'activité électrique. Alors, on va célébrer, effectivement, les vendanges. Le banc des vendanges, c'est le rendez-vous du samedi 29 août. Vous êtes déjà allé, vous avez vu, il y a de la musique, il y a le marché.
1: On y va, c'est un peu dansé aussi à Melotin, donc c'est super, c'est magnifique.
0: Avec un peu de chance, donc demain, l'ordinateur vous rappelle parmi les 5 gagnants de la semaine et on vous offrira peut-être ce pack VIP 8 personnes avec les planches de charcuterie, le vin et l'accès privatif à la terrasse des vignerons. Et je vous demandais, c'était la question ce matin, combien de cépages autorisés dans l'appellation 3, 2 ou 32 ?
1: 32, Hugo, 32.
0: C'est magnifique. Je vais vous les citer un par un et on en a pour 10 minutes. Donc, je découvre des choses.
1: Mais je ne pourrais pas vous le dire parce que je ne sais pas.
0: Non, mais la counoise, le couston, il y a des trucs que je ne connaissais même pas.
1: Je sais qu'elle a 32, mais je ne sais pas lesquels c'est.
0: Le terrain noir, enfin plein de cépages. Bon, Mimi,
1: j'ai des amis qui en font partie de la confrérie, donc je leur demanderai.
0: Ouais, et puis vous dégusterez surtout avec eux s'ils viennent avec vous.
1: Voilà. Exactement.
0: Au banc des vendanges à Avignon, ce sera le 29. On vous laisse parce qu'on a les infos de 7h avec Anne qui s'impatiente.
1: Merci,
0: déjà.
1: Si vous plus, vous êtes les meilleurs tous. Ne changez pas les animateurs. Vous êtes magnifiques, magnifiques.
0: C'est vrai.
1: Grandiose. Bisous à tout le monde. Ciao, ciao. Et merci beaucoup.
0: Et les moustiques qui sont des petits comiques, c'est ce qu'on verra dans moins d'une minute avec Fred Ballard.
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0: La journée mondiale des moustiques, c'est aujourd'hui. Et pour célébrer nos petites bêtes préférées de l'été ou pas, dans l'humour en tube, eh bien Fred Ballard est allé chercher ceux qui les ont fréquentés assidûment pendant leur voyage au bout du monde.
9: À l'agence, il m'avait dit de me méfier des moustiques. J'avais amené de la citronnelle. Erreur. Point lance-flamme.
10: Ah bah oui, déjà en France, quand on est passé du moustique basique au moustique tigre, on a changé de technique hein, pour repousser l'ennemi. Alors, on n'ose pas imaginer à quoi ressemblent les moustiques de l'île Moustique.
9: Des vrais moustiques, gros comme des libellules, à côté des scorpions, c'est peace and love. Ah, il te pique pas le moustique là-bas, il t'empale. Il te pompe 3 litres de sang à chaque voyage. Moi, ils m'ont chopé au pectoral, j'avais les seins de Samantha Fox.
10: Alors, pour ceux qui n'ont pas l'âge de Patrick Timsit, hein, Samantha Fox était une chanteuse des années 80 dotée d'une poitrine généreuse qui n'était pas due hein, à une double piqûre de moustique. Oui, parce que certains font des allergies, ce qui n'est pas le cas de Romane Fraissinet, un ami des moustiques.
11: Tu bois du sang, moustique. Viens, j'en ai plein. Tout le monde doit manger sur cette planète. Je peux t'inviter, le plaisir, il est pour moi. Viens, moustique. Amène une meuf, c'est sur mon bras. Viens. Mais pourquoi tu laisses le truc qui gratte après ? Moi, quand quelqu'un m'invite chez lui, avant de partir, je chie pas sur le tapis. Je respecte, c'est la base.
10: Oui, en fait, c'est ça le problème chez les moustiques. Il y a un gros déficit d'éducation. Ils n'ont pas tout lu Nadine de Rothschild. Hein. Ils sont aussi discrets qu'un Airbus. Heureusement, moustique rime avec comique. Quand le moustique pique, le fou rire démange.
0: C'est vrai qu'en plus, ils sont revenus en force hein, cette fin de mois d'août ici en Vaucluse. Merci Fred Ballard, il est 7h.
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0: 7h, l'heure de s'informer ici en Vaucluse, en ce jeudi 20 août, avec Anne Domès. Anne, un millier de personnes dans les rues de Bolène hier pour clamer plus jamais ça.
12: Une marche blanche a été organisée par les proches de Katerina, cette mère de famille retrouvée morte chez elle le 6 août dernier. Son ex-compagnon, principal suspect dans cette affaire, a été interpellé et placé en détention provisoire. Katerina avait déjà dénoncé des violences conjugales, elle avait porté plainte. Elle s'était vue attribuer un téléphone grave danger. L'un de ses amis proches a tenu à défiler hier en sa mémoire. Il est bouleversé.
13: Ce qui s'est passé est abominable. C'est consternant, c'est hallucinant.
14: Et vous en avez parlé de ces violences ?
13: Non, je les ai vues, les violences. Je les ai vues.

0: je les ai vus. Moi, je l'ai vu le 21 juin, elle était mais dans un état. Mais je l'ai pas reconnu. Sur le moment, je l'ai pas reconnu. Et c'est voilà, on peut pas faire ça. C'est insupportable. On devrait pas être là. On devrait être en train de se taper des canons, prendre l'apéro et faire la fête par cette belle journée d'été et pas être ici.
1: Et on revient plus longuement sur cette marche blanche à 7h30, c'est l'info d'ici ce matin. Le parquet de Nîmes l'a confirmé hier, c'est bien le corps de Sonia Bellina qui a été retrouvée en partie calcinée dans un champ de Saint-Gilles dans le Gard. Deux hommes ont été interpellés et placés en garde à vue. La jeune femme âgée de 29 ans, originaire de Nîmes, était connue pour ses vidéos postées sur les réseaux sociaux. Elle était suivie par 250 000 personnes sur TikTok. L'automobiliste qui a pris la fuite après avoir renversé deux enfants à Pierrelatte près de Bollène a été retrouvé et placé en garde à vue. Mardi, il a fauché un de ses deux enfants de 3 et 8 ans qui se promenaient en famille. L'un des petites victimes a été hospitalisé en urgence absolue. Des pompiers du Vaucluse en renfort en Lozère. Un groupe d'intervention feu de forêt est parti hier. Il est composé d'une vingtaine de personnes et de quatre véhicules. Un important incendie a éclaté à la Bastide de Puy-Laurent, à la limite de l'Ardèche. Il a déjà ravagé plus de 250 hectares.
2: Des incendies qui sont favorisés par la sécheresse et la chaleur, épisode de canicule qui semble interminable.
1: Et selon Santé France, il a contribué à une surmortalité. Cet épisode de chaleur, plus de 1200 morts en excès pendant la vague du mois dernier, un chiffre qui s'ajoute aux autres décès des derniers mois, Guillaume Fariol.
3: Plus de 7300 morts désormais, bilan encore provisoire et à affiner. Santé publique France observe une série de hausses de la mortalité en France. 300 décès de plus pendant la canicule historiquement précoce du mois de mai. 5700 morts en excès au cours de la vague de chaleur de juin, la plus intense jamais observée en France. Et plus de 1200 décès excédentaires du 3 au 22 juillet, vague de chaleur exceptionnellement longue. Il s'agit de premières estimations, encore parcellaires, des morts en excès, toutes causes confondues dans notre pays pendant les canicules. Des chiffres affinés sont attendus après l'été. Il faudra aussi ajouter le bilan de la vague de chaleur toujours en cours. Elle a débuté il y a plus de 3 semaines, une série de canicules exceptionnelles par leur intensité, leur précocité, leur durée et leur fréquence, selon les mots des autorités sanitaires.
1: Les explications de Guillaume Fariol. La chaleur et la sécheresse pénalisent aussi les agriculteurs, deux organisations syndicales. La FDSEA et les jeunes agriculteurs ont rencontré le préfet de Vaucluse en début de semaine pour lui exposer leurs difficultés et leurs revendications, des aides pour les exploitations les plus fragiles et un meilleur accès à l'eau. On y revient dans 3 quarts d'heure avec l'invité d'ici Vaucluse, Jordan Charansol, le secrétaire général des jeunes agriculteurs en Vaucluse, sera en direct avec nous à 7h45.
2: Une équipe avignonnaise, Anne, sur la ligne de départ de la Coupe du Monde de VTT descente.
1: Ouais, la compétition débute aujourd'hui en Haute-Savoie et la Special Leads Gravity y participe. C'est l'équipe d'Avignon qui a déjà été titrée une dizaine de fois en catégorie junior et élite. L'objectif cette année pour les Avignonnais, au-delà de la Coupe du Monde, c'est un titre au championnat du monde qui se déroule là du 26 au 30 août en Italie. Mathieu Coutelette.
4: Pour Laurent Delorme, manager avignonnais de l'équipe et entrepreneur, les championnats du monde, c'est le Graal.
5: Être champion du monde, l'avantage, c'est qu'on a un maillot arc-en-ciel et ce maillot, on le garde pendant 1 an. Et après toute sa vie, on peut dire on a été champion du monde. Donc je trouve que ça a beaucoup de valeur.
4: Cette équipe internationale a l'habitude de gagner avec Loïc Bruni, 6 titres mondiaux, mais aussi
5: Finn Hiles, le Canadien, il a été champion du monde junior. On a eu d'autres titres avec Miranda Miller, une Canadienne aussi qui a été championne du monde élite.
4: Une compétition intense qui s'étend sur 4 jours.
5: Il y a une journée où les athlètes ils vont descendre la piste à pied pour commencer à l'apprendre, faire des photos, imaginer comment, où ils vont passer exactement sur la piste. Le deuxième jour, ils s'entraînent sur la piste pendant 4 heures. Le troisième jour, ils font des qualifications. Donc, ils essaient de voir s'ils sont dans les 20, 30, 40 meilleurs. Et le dernier jour, c'est le jour de finale où il y a les 20, 30, 40 meilleurs qui courent.
4: Dans cette discipline très physique, rien n'est laissé au hasard.
5: Les athlètes ils vont pouvoir travailler avec leur mécanicien pour régler le vélo, avec leur entraîneur pour rester en forme, avec le responsable de la performance pour faire les bons choix techniques. Et le but, c'est d'arriver à être le plus performant possible pour le run de finale le dernier jour.
4: Et Laurent Delorme l'assure, ils peuvent remporter un nouveau titre.
1: Et puis en foot, l'OM lance sa saison de Ligue 1 demain avec la réception de Strasbourg. L'OM qui ne compte aucune recrue cet été, fait très rare. Mais l'ambition est bien là pour le nouveau coach Bruno Genesio.
6: toute façon, chaque début de saison, quel que soit le club, la saison, on est devant une page blanche et devant quelques incertitudes, même si il y a les entraînements, il y a les matchs de préparation qui nous ont donné beaucoup de satisfaction. Donc on aborde la saison avec, j'allais dire, un peu d'impatience parce que ça fait bientôt 7 semaines qu'on s'entraîne. On a hâte d'être vendredi, on a hâte de retrouver notre public, le championnat. Et après, bah, c'est toujours une part d'incertitude qu'on lèvera ou pas d'ici vendredi 20h45. Mais ça sera que le premier match de la saison. En tout cas, on l'aborde avec de la confiance et des joueurs que j'ai trouvés très, très concernés.
1: OM Strasbourg, c'est demain à partir de 21h. La allez, météo, Hugo.
2: La pelouse du Vélodrome, elle est en meilleur état que celle du PSG.
1: Je dis ça, je dis rien.
2: Voilà. La pluie qui va arroser nos stades de foot, nos pelouses pour nos jeunes footballeurs qui vont se remettre à courir, hein, puisque ça va être la reprise aussi pour les associations sportives du Vaucluse. La pluie qui s'est par contre déjà arrêtée, hein, chez Maryse Dupontet, elle dit que ça tonne fort, elle nous a dit ça au téléphone. On a essuyé un gros orage au Pontet, il fait 26 degrés. Bah, ça va être un petit peu la tendance aujourd'hui. C'est-à-dire qu'on va avoir un ciel souvent bien gris, quelques petites averses comme ça, puis d'un seul coup, blaf! Vous avez l'impression que la mer et les poissons vous tombent sur la tête et ça s'arrête. Et ça va être comme ça pour tout le département aujourd'hui. Alors d'un côté, ça fait du bien, mais espérons surtout qu'on n'ait pas de phénomène surdimensionné. Je pense notamment à la grêle qui pourrait toucher le nord du département. On sait que nos vignerons vendangent et que la grêle, c'est pas du tout la bonne invitée. Donc voilà, on va croiser les doigts pour que tout ça se passe bien. Le ciel donc bien variable pour aujourd'hui, avec des températures maxi qui vont baisser. On devrait être autour des 30-31 degrés bien souvent sur la plaine du Vaucluse. Puisqu'on évoque les vendanges, 30 degrés à Gondas cet après-midi pour 29 à Orange. Vous aurez 30 degrés en Trek sur la Sorgue pour 31 à Lille sur la Sorgue. Il fera 32 sur Apt, 30 au nord du département, ce sera à Villedieu. Et la question que tout le monde se pose, c'est quelle température ce matin ? Les options pour nous les donner sont hyper nombreuses.
1: Oui, vous pouvez nous laisser un petit message sur la page Facebook de Ici Vaucluse. Vous pouvez aussi nous envoyer un message WhatsApp au 04 90 14 04 04 ou alors le même numéro directement pour tomber sur Dalila.
2: Eh oui, alors tiens, WhatsApp, on a Rémi qui nous écrit tous les matins maintenant via WhatsApp. Il nous dit qu'il a 22,8 degrés sur Vaison-la-Romaine, ciel couvert, orageux. Il nous souhaite une bonne journée, un bon café, la radio sur la bonne fréquence, mes amitiés, amitié Rémi. Et puis sur le Facebook, Anne, justement, vous ?
1: 24 degrés à Entraigues sur la Sorgue chez Joe. Il fait 21 à Bédouin chez Domi.
2: On s'entend bien tous ensemble. Hein.
1: C'est vrai, on échange des contact, photos, c'est cool, super sympa.
2: C'est super. Ouais. Venez nous rejoindre sur les réseaux sociaux, puis le petit message WhatsApp, je vous disais, ça fera plaisir à l'équipe. Vous pouvez aussi appeler Dalila pour vos infos trafic. S'il y a des soucis, notamment avec les orages qui tombent sur le Vaucluse, peut-être un orage de grêle, venez nous signaler tout ça, ces phénomènes météo qu'on n'aime pas trop. 04 90 14 04 04.
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2: Tant qu'il fait beau ce week-end, ça va. Il y a quand même la fête des foins qui se prépare du côté de Montfavet aux portes d'Avignon. Ça tombe bien parce qu'on vous en offrira ce matin un panier garni à récupérer sur place d'une valeur de 50 euros. Je dis ça, je dis rien, restez avec nous, ce sera dans le prochain quart d'heure. Pour l'instant, voici Daniel Balavoine. Ça fait toujours plaisir au saut du lit, Daniel Balavoine.

0: est plus fort que d'être aimé, Daniel Balavoine. 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
0: Et dans un instant, mon œil dans le projecteur avec Gérald Roux au programme Le procès de Rachida Dati qui s'ouvre le mois prochain.
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0: Mon œil dans le projecteur tous les matins, donc avec Gérald Roux. Dans cette dernière partie du mois d'août, on jette un regard, Gérald, sur ce qui nous attend d'ici la fin de l'année. Et ce jeudi, on évoque le procès pour corruption de Rachida Dati.
4: Le mois de septembre, c'est le mois de la rentrée pour des millions d'écoliers et d'étudiants, avec souvent une grosse boule au ventre. Pour Rachida Dati, septembre 2026, ce sera aussi une rentrée stressante, bien plus que celle de la majorité des élèves qui oublient leur boule au ventre dès le lendemain de la rentrée. Car le 16 septembre, l'ancienne ministre sera jugée en correctionnel pour corruption et trafic d'influence dans l'affaire Renault. Soupçonnée d'avoir touché 900 000 euros du constructeur automobile, sans réelle preuve de travail, alors qu'elle était avocate et surtout députée européenne. A-t-elle fait du lobbying en faveur de Renault au Parlement européen en échange de cet argent ? Ce sera la question centrale du procès. Cette rentrée de septembre viendra conclure une année 2026 bien mal engagée pour Rachida Dati. Comme les étudiants qui loupent un partiel décisif, elle a loupé en mars dernier une étape cruciale de son parcours. Elle a été nettement battue aux élections municipales à Paris. Un peu avant les municipales, comme certains étudiants abandonnent une UV, une option qui devait leur rapporter des points, Rachida Dati a abandonné le gouvernement, quitté le ministère de la Culture. De toute façon, dans cette matière de la culture, elle avait eu du mal. Elle a loupé l'épreuve où elle pensait réussir, la réforme de l'audiovisuel public. Pour les accusations qui pèsent contre elle, l'ancienne sarkozyste risque gros. 10 ans de prison et 450 000 euros d'amende. Mais Rachida Dati est une battante. Nul doute qu'elle va tenter de braver cette épreuve en déployant toute son énergie. En parlant d'énergie, une fois cette dure rentrée passée, quelle que soit l'issue du procès, Rachida Dati, comme les étudiants qui font de longues études, aura de nouvelles épreuves à préparer. Car elle est aussi soupçonnée de corruption dans l'affaire du groupe énergétique GDF Suez, soupçonnée d'avoir touché 300 000 euros en échange de lobbying au Parlement européen en faveur de l'industrie gazière, ce qu'elle conteste. Et puis il y a cette autre enquête sur ces 450 000 euros de bijoux non déclarés. Décidément, avec tous ces dossiers, Rachida Dati sait comment occuper son agenda prochainement. Elle aura plein de révisions sur son bureau.
0: Et ben voilà, on évoquait la rentrée ici Vaucluse, elle sera plus compliquée la sienne. Merci Gérald Roux pour ce focus sur ce qui nous attend dans les prochaines semaines. C'est mon œil dans le projecteur. Le kit de survie du parler provençal, l'été n'est pas fini, donc on continue de réviser, même d'apprendre quand on est en vacances le provençal, avec Médéric Gasquet-Cyrus. Bonjour Médéric.
5: Bonjour Hugo, bonjour tout le monde.
0: Alors, on va pastisser ce jeudi ?
5: Oui, avec un verbe qui, au sens propre, signifie quelque peu salir.
0: Ok, ben on va vous faire découvrir ce verbe si vous êtes encore en vacances dans la région, puis on continue nous de le réviser parce qu'on adore le provençal, on le pratique tous les matins avec notre linguiste de l'université d'Aix-Marseille. Ce sera juste après avoir fredonné ce titre de Ronan Luce, 7h17. Voici la lettre sur Ici Vaucluse.

0: Renan Luce, la lettre. Oh, ambiance disco en préparation avec Thelma Houston. Ce sera dans 3 minutes. Dans 3 minutes également, n'oubliez pas que je vous offre votre panier garni d'une valeur de 50 euros à garnir copieusement lors de la fête des foins qui, ce week-end, vous emmène à Montfavet.
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0: Tout ça, ce sera après le kit de survie du Parler Provençal, révision de notre Provençal tous les matins avec Médéric Gasquet-Cyrus. On l'apprend aussi quand on est en vacances dans la région. Médéric, c'est pas l'heure de l'apéro?
3: Non, mais c'est vrai, mais vous le savez, oui. En Provence, l'été, les apéros et les conversations tournent souvent autour du pastis.
0: C'est vrai.
3: À boire avec glaçon et modération, bien sûr. Oui. Mais méfiez de ne pas tout mélanger lorsque vous entendez parler de pastis. Et vous allez voir qu'on va justement parler de mélange, mais pas pour servir des mauresques, des tomates ou des perroquets. Hein. Je fais référence au verbe pastisser, que vous pouvez très bien entendre en Provence. Pastisser, alors ça ne veut pas dire servir une tournée de pastis. Hein. Pastisser, ça ne veut pas dire non plus s'empéguer à coups de pastis. Même si, après quelques excès, on peut être dans le pâté et se retrouver dans le pastis et pastisser autour de soi, mais c'est une autre histoire. Le verbe pastisser signifie mélanger de manière désordonnée et plus ou moins sale, barbouiller. Pastisser, c'est un verbe que, par exemple, les parents utilisent souvent lorsque les minots veulent mettre la main à la pâte. Vous savez, quand un petit tout ou une petite toune veut donner un coup de main en cuisine, mais forcément à tout toucher, à tout malaxer avec leurs petites mains, ils finissent par en mettre un peu partout. Et là, on entend les grands dire « Oh, forme, mais fais un peu attention, là, tu es en train de tout pastisser !» Mais bon, voilà, ça fait partie des plaisirs de la vie de laisser les minots cuisiner. On leur met un tablier et on les laisse pastisser sur le plan de travail. Si vous n'avez pas mis le tablier, trop tard, vous allez pastisser les vêtements aussi.
0: Ah oui.
3: Alors, quel rapport avec le pastis que l'on boit?
0: Mais c'est vrai.
3: Aucun, sauf d'un point de vue étymologique. Le verbe pastisser et le pastis que l'on boit ont une racine occitane, pastis, issue du latin populaire pastitium, dérivé de pasta, la pâte et voilà, et le pâté. Car avant de désigner la boisson à l'anis, le soleil en bouteille, le pastis désigne avant tout un pâté ou une pâtée, de la bouillie quoi, hein. Un mélange pâteux, vous voyez. C'est typiquement le produit du verbe pastisser. Pastisser, c'est donc mélanger de la pâte, mais plus largement, hein, faire un mélange grossier, barbouiller, salir. Donc au-delà de pastisser quand les enfants cuisinent, on peut pastisser quand on salit quelque chose. Hein. Exemple dans l'Eniston d'Arenque de Robert Dagany, un vrai galavant, c'est-à-dire un vrai gourmand. Et alors, en plus, il mange salement. Mon Dieu, si vous le voyez, il pastisse tout, dites. On peut aussi entendre, ah là là, mais tu m'as fait un beau pastis. Le pastis en question, c'est un mélange, un barbouillage de choses que vous retrouvez sur votre plan de travail ou sur le tablier. Mais un brave pastis, ça peut aussi être une affaire embrouillée, compliquée, où tout est mélangé. Mais dans quel pastis on s'est mis? Voilà, vous savez tout sur le verbe pastisser. Et une fois que vous saurez qu'un pastisseur n'est pas un petit pastis, mais une gifle, vous pourrez sans problème affronter à la fois les apéros et les plans de cuisine prêts à être pastissés.
0: Eh ben, on est tout bon pour ce verbe pastisser. Il y a d'autres verbes du Provençal que vous allez pouvoir écouter avec l'appli ici si vous la téléchargez. Rendez-vous demain, vendredi, pour la conclusion de ce kit de survie du Parler Provençal. Lundi, ce sera la rentrée officielle du Parler Provençal tout court. Salut Médé, à demain, ciao.
3: À demain.
0: Tiens, une petite bourrée pour célébrer ce bien bel événement vauclusien qui nous emmène bientôt aux portes d'Avignon.

0: Ça vous plaît cette petite bourrée?
1: Bah ouais, ça met dans l'ambiance en tout cas.
0: Bah oui, botte de foin dans la maison. Pour évoquer la fête des foins à Montfavet qui vous emmènera donc au parc de la Cantonne.
1: 3 jours de fête avec un programme riche, un marché de producteurs le vendredi soir dès 16h avec soirée DJ. Ensuite, reconstitution d'une ferme à l'ancienne et ses animaux, défilé de chevaux, abrivade, stand associatif, animation pour toute la famille et évidemment le... lancer de bottes de foin.
0: Et ça, c'est incroyable. Déjà, il faut arriver à la soulever, écrasée par une botte de foin. Ok, bon, sur place, vous récupérez votre panier garni de produits locaux d'une valeur de 50 euros à récupérer samedi hein, à partir de 16h. Concocté pour vous par les commerçants des Halles d'Avignon. Et on sait qu'il y en a des beaux produits dans nos Halles d'Avignon. Et ben, on va vous offrir ce panier d'une valeur de 50 euros. Et puisqu'on évoque justement Montfavet, je vous fais travailler. Donnez-moi le nom de ce sportif vauclusien né à Montfavet. C'était le 11 juin 1964. Si je vous dis ça comme ça, vous l'avez, Anne?
1: Non, mais on faut bon, un peu plus.
0: Allez. Un indice.
1: Là, ça se précise.
0: 32 podiums en F1. Une victoire. Une couleur rouge. De qui s'agit-il?
1: Oui, c'est bon, on l'a.
0: Let's go. 04 90 14 04 04. Thelma Houston, Don't Leave Me This Way. Wow, on va faire quel est le moteur là.

0: rappelle vos belles heures de dance floor. Vous aviez dansé où? Au Bocaus. À Avignon, Anne.
1: Au
0: Bocaus. Bon, il y a toujours des clubs.
1: Et vous?
0: Moi, je ne sais pas danser.
1: On ne s'y est pas trop croisés. Au
0: non,
1: Bocaus.
0: C'est vrai. Thelma Youssol, en tout cas, dans la playlist qui donne envie de danser. De Palmas, après les infos de 7h30, ce sera tombé. D'ici là, on va aller faire un grand coucou à Roger à Avignon. On sera là avec vous dans moins de 30 secondes.
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0: 7h28, on accueille à Avignon Roger qui est avec nous. Bonjour Roger.
6: Oui, bonjour.
0: Bon, ce sportif dont on cherchait le nom, né à Montfavet sur la commune d'Avignon un 11 juin 1964, c'était évidemment...
6: Jean Lévy.
0: Absolument. On était en train de débattre avec Anne, elle me dit il est né à Avignon. Je dis non, il est né à Montfavet. Sur Wikipédia, il est écrit à Montfavet sur la commune d'Avignon.
1: Oui, enfin, il est né à Avignon, quoi.
0: À Montfavet. Bon, Roger, chaque année, vous y allez à la fête des foins, vous, à Montfavet, a priori.
6: Oui.
0: C'est un chouette rendez-vous.
6: Oui.
0: Et ouais, vous dites, vous faites partie du défilé, c'est quoi l'idée? C'est qu'il y a vraiment ce défilé comme ça proposé pendant la fête?
6: Oui, il y a un défilé, je fais partie de ceux qui défilent là.
0: Et ouais, parce qu'il y a beaucoup d'animations, les défilés de chevaux, pas que les humains, les chevaux, les abrivades, les stands associatifs, nous le disait Anne tout à l'heure, et puis la ferme à l'ancienne.
6: Le samedi soir là.
0: Oui. Et ben vous y serez encore cette année alors?
6: Oui, normalement, oui. Bon. Sauf grosse pluie ou...
0: Ah non. Tiens, on regardera la météo justement comment ça va se présenter pour ce week-end, mais j'ose espérer que sur les trois jours, on va pas avoir de la pluie. 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Voilà.
6: Bonjour, merci beaucoup.
0: Restez fidèles à Ici Vaucluse, on vous laisse parce que c'est déjà l'heure des infos de 7h30. À la une de l'info d'ici aujourd'hui, Anne.
1: La marche blanche en mémoire de Katharina, organisée hier soir à Bolène.
0: Ouais, on ira à Bolène dans 90 secondes. Pour l'instant, on fait le tour de l'actu en France dans le monde à 7h30 également avec Valentine Lottès.
7: Un pompier blessé en Lozère, deux hameaux évacués, 250 hectares parcourus par le feu. La saison des incendies n'est décidément pas terminée, ni celle des fortes chaleurs, mais un premier bilan de Santé publique France. La France a déjà enregistré 7300 morts de plus cet été pendant les canicules. De nouvelles victimes de Joël Le Squarnec, identifiées par la justice. Une cinquantaine d'hommes et de femmes agressés par l'ancien chirurgien. C'est son procès, il y a plus d'un an, qui a permis leur découverte. Joël Le Squarnec a été condamné à 20 ans de prison pour près de 300 viols et agressions. Garde à vue toujours en cours dans le Gard, des deux hommes soupçonnés de l'assassinat de Sonia Bellina. Le corps retrouvé carbonisé dans des vignes de Saint-Gilles a été formellement identifié hier comme celui de l'influenceuse aux 250 000 abonnés sur TikTok. Avis aux parents, les fournitures scolaires sont moins chères par rapport à l'an passé. 30 euros d'économie selon Famille de France pour un élève de 6e. Dépêchez-vous, avec le blocage du détroit d'Ormuz au Moyen-Orient, ça risque de ne pas durer selon l'association. Pas de chasse dans toutes les forêts du Var où les incendies sont passés. Censé ouvrir le 13 septembre, le préfet prépare un arrêté d'interdiction. Seule la chasse aux sangliers sera autorisée vu les dégâts causés par l'animal dans les cultures. Vous êtes nombreux à rentrer de vacances ce week-end. Dès demain, c'est orange pour les retours et même rouge selon Bison Futé. Très difficile de rouler du sud-est à l'ouest de la France.
1: Et l'info d'ici, Valentine, c'est la marche blanche organisée hier soir à Bolène en hommage à Katharina, cette mère de famille retrouvée morte chez elle le 6 août dernier. Son ex-compagnon, déjà poursuivi pour violence conjugale, a été interpellé et placé en détention provisoire. Hier, un millier de personnes s'est rassemblé à Bolène derrière une banderole portant ce message « Plus jamais ça, tous ensemble pour toutes les Katharina ». Et dans le cortège Dimitri Morgado, l'émotion était très forte.
8: Sur la place de la mairie, la plupart des personnes présentes sont habillées en blanc, comme l'avaient demandé les organisatrices. C'est le cas d'Anna.
9: C'est tellement... Je ne sais pas. C'est tellement horrible que...
10: On n'a pas de mots.
9: Oui, on n'a pas de mots parce que... Quoi dire ?
8: À côté d'elle, Monique est aussi bouleversée.
11: C'est une dame que j'aurais pu croiser dans la rue. Je ne connaissais pas, mais... Même ne la connaissant pas, je compatis à la douleur de ces deux petits qui se retrouvent orphelins de père et de mère. hein, qui se retrouvent tout seuls, ils n'ont rien demandé. Hein.
8: À 18h pile, la marche démarre. Elle passe par différentes rues du centre-ville pour arriver devant le domicile de Katerina. En tête du cortège, sa mère, venue de République tchèque où elle habite. À la vue de la photo de sa fille sur la porte de la maison, elle s'effondre. Derrière elle, de nombreuses personnes déposent une fleur. Puis le cortège regagne la place de la mairie.
10: Au nom de la famille et de ses proches, un immense merci.
8: Tiffany, l'une des organisatrices de la Marche Blanche et amie de Katerina, prend la parole.
10: Votre présence aujourd'hui est un message de soutien à la famille et aux proches de Katerina, mais aussi un message pour dire que nous refusons de banaliser la violence et que nous refusons de détourner les yeux.
8: C'est aussi pour ça que beaucoup sont venus à ce rassemblement pour dénoncer plus largement les féminicides, comme Christian et Magali.
12: Ça me révolte, beaucoup de chagrin. Un peu de désespoir, parce que bon, plus ça va et moins ça va.
13: On croit qu'on est des gens évolués, qu'on est voilà, les meilleurs, les plus grands, et on constate quoi ? Que c'est toujours les femmes qui prennent.
8: Christian et Magali, comme beaucoup d'autres, demandent aussi à ce que l'État mette des moyens sur la table pour éviter ce genre de drame, pour une justice plus efficace, plus rapide, disent-ils. Katerina avait porté plainte en juin contre son ex-compagnon. Il devait être présenté devant un tribunal en novembre.
1: Et une cagnotte en ligne a été lancée pour permettre à la famille de rapatrier le corps de Katerina en République tchèque, d'où elle était originaire. Le lien est sur notre site ici.fr. On y revient dans notre journal de 8h.
0: Ouais, on évoquera également tout à l'heure l'impact de la chaleur sur nos organismes.
1: Elle est réelle, cette canicule interminable provoque fatigue, difficulté de concentration, manque d'énergie. Les personnes âgées, surtout, souffrent de cette chaleur. On entendra tout à l'heure les conseils d'un médecin pour se prémunir.
0: Et puis avant ça, on entendra les revendications des agriculteurs du Vaucluse pour affronter la chaleur et la sécheresse.
1: La FDSEA de Vaucluse et les jeunes agriculteurs ont rencontré le préfet en début de semaine. Ils réclament des aides financières et un meilleur accès à l'eau. On détaille tout ça dans un quart d'heure avec l'invité d'ici matin. Jordan Charansol, le secrétaire des jeunes agriculteurs de Vaucluse, est en direct avec nous à 7h45.
0: Et la météo à 7h34, météo qu'on fait avec vous. Trois options pour se faire. Vous téléphonez à Dalila, elle décroche le 04 90 14 04 04. Deuxième option, avec ce numéro de téléphone, vous envoyez un message WhatsApp à l'image de Kat qui nous a écrit. Elle dit « Bonjour, je m'appelle Catherine. » Bonjour Catherine, j'habite Sorgues, il fait 26 degrés ce matin chez moi sous abri. Bonne journée et merci à tous pour vos émissions. Bon, ça fait plaisir ce petit message sur WhatsApp. Et c'est d'ailleurs cette option qu'a choisi Chris pour faire passer sa météo à Lille sur la Sorgues. 24 degrés, il pleut chez Chris. Des messages WhatsApp vous nous en envoyez, et sinon vous faites ça aussi avec Facebook. Température que vous avez relevée, choisie, en tout cas sélectionnée, Anne, ce matin.
1: 23 degrés à Robion chez Gentil Coquelicot.
0: Voilà pour ces températures, voilà, et puis toujours cette espèce d'impression qu'on vit sous les tropiques. C'est curieux en fait.
1: Dans la jungle, nous disait Rémi sur le groupe WhatsApp. Ouais. C'est vrai que c'est un petit côté Amazonie là dans l'air.
0: Et oui, avec l'humidité ambiante, parce que vous l'avez constaté, effectivement, on ouvrant les volets, hein, il fait gris. Vous avez peut-être même été réveillé par l'orage cette nuit. Vous avez peut-être déjà eu de l'eau. Si vous n'en avez pas eu dans la nuit, vous en aurez peut-être en matinée. Petites averses qui vont succéder ensuite au coup de tonnerre, retour à un temps un peu plus calme et un ciel donc définitivement variable pour toute cette journée de jeudi. Un peu d'eau, pas trop d'eau, ça ira bien. Merci. Pour ce qui est de la vigilance météo des forêts, on est sur une vigilance jaune, ce qui est plutôt rassurant. Avec l'humidité ambiante, c'est bien. Et puis la vigilance canicule, on oublie définitivement pour aujourd'hui. Vigilance jaune, je disais donc pour la météo des forêts, mais par contre vigilance jaune, pluie, inondation et orage pour le département de Vaucluse.
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0: Et j'ai oublié de vous donner les températures de l'après-midi, important de noter, parce qu'elles baissent 30 degrés seulement cet après-midi sur Avignon. Enfin seulement, ça paraît bizarre de dire les choses comme ça, mais c'est vrai. 30 degrés sur Avignon pour 33 tout de même à Pertuis et 29 à Valres, au nord du département. Merci de prendre votre petit-déj avec Ici Vaucluse, peut-être sur la route du travail également ce matin. Il y aura dans votre autoradio dans les prochaines minutes le rendez-vous vraiment nature, mais pour l'instant, c'est Gérald de Palmas, c'est tombé.

0: Gérald de Palmas.
1: Oh, pour ce son qui nous ramène en l'an 2000. Il n'y avait pas eu le bug, mais il y avait quand même une belle chanson de Palmas, et ça fait des chouettes souvenirs. Il y aura aussi Céline Dion qui va chanter Dansons. Ce sera dans quelques minutes après notre rendez-vous 100% Faune et Flore Vauclusienne. C'est l'heure de Vraiment Nature. Le rendez-vous avec Ombline à 7h39. Bonjour Ombline.
2: Bonjour Hugo, bonjour toute l'équipe.
1: La star de ce jeudi, on peut le dire, elle est fascinante et elle a été vue pour la première fois chez nous en pleine nature.
2: Cette star, c'est l'épère de l'Opentia, une araignée dont la toile est incroyable. Anne Bougnias de la Cour, vous êtes naturaliste, experte en arachnologie. Avant de nous expliquer d'où elle vient et pourquoi elle est arrivée en pleine nature, déjà, petite présentation de notre star.
3: Alors c'est une épère, donc c'est une araignée qui vit sur une toile. Par contre, contrairement aux autres épères, ça ne va pas être une toile régulière, hein, une toile circulaire. Ça va être une toile en trois dimensions. C'est un maillage extraordinaire qui fait que cette petite araignée, parce qu'elle fait 1 centimètre de taille de corps, passe un temps fou à confectionner cette toile. Elle ne va pas la refaire tous les jours. Elle va la garder toute sa vie et elle vit jusqu'à 18 mois.
2: Cette toile, c'est pour piéger sa nourriture?
3: Bien sûr, c'est pour piéger les insectes volants. Et donc dans les jardins en ville, on peut la trouver, les toiles vont être proches les unes des autres. Par contre, dans la garrigue, les toiles vont être espacées les unes des autres.
2: Mais ça, c'est tout récent.
3: C'est tout récent, exactement.
2: Ben, chez nous.
3: Oui, chez nous, voilà. Alors, il n'y a aucun risque avec cette araignée. Au contraire, elle est super belle. Ça fait une araignée avec des tubercules à l'arrière de l'abdomen, qui peut être de couleur orangée, blanchâtre, grisâtre. Alors, cette araignée vient du pourtour méditerranéen. Et on l'avait dans le Vaucluse, mais autour des pépinières. Et maintenant, c'est la première année où je la trouve en pleine nature. Je l'ai trouvée aussi dans le Gard et dans l'Hérault, en pleine nature, ce que je ne voyais pas non plus avant. En fait, elle a été transportée avec les végétaux qui viennent du Var et puis des Alpes-Maritimes.
2: Et on le souligne, c'est le réchauffement climatique qui impacte directement sa migration vers nos jardins, tout simplement parce qu'avant, chez nous, quand les hivers étaient bien trop rigoureux, elle ne survivait pas. Alors qu'avec le réchauffement climatique aujourd'hui, elle survit, elle arrive à tisser sa toile dans nos jardins et à s'y sentir bien. On compte désormais donc une nouvelle habitante dans nos jardins. Et écoutez, on en est plutôt ravis. Merci Anne.
1: Merci Anne, merci Ombline. Et on en a donc, même en été bien sûr, on en est ravis parce qu'elle piège les insectes volant, dont les moustiques qui reviennent en force d'ailleurs en cette deuxième partie du mois d'août. On vous la met en photo, notre star du jour, l'épère de l'Opuntia, sur le site ici.fr et l'appli ici. Rendez-vous à la rubrique Vraiment Nature. Sachez que d'ailleurs demain avec Ombline, on parlera de la méduse d'eau douce. Et notre invité déjà en ligne, il sera avec nous dans 30 secondes à peine, Anne.
4: Oui, Jordan Charansol, le secrétaire général des jeunes agriculteurs dans le Vaucluse. Il reviendra sur les revendications qu'ont les agriculteurs vauclusiens après cet été de sécheresse et de chaleur.
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1: Les syndicats agricoles de Vaucluse qui alertent sur les conséquences de la canicule et de la sécheresse de cet été. La FDSEA et les jeunes agriculteurs ont d'ailleurs rencontré Ndomès, le préfet de Vaucluse, en début de semaine pour exposer leurs difficultés. Et c'est ce qu'on va voir justement avec le secrétaire général de ces jeunes agriculteurs dans le département, invité d'ici matin.
4: Bonjour Jordan Charansol.
12: Bonjour.
4: Vous avez donc rencontré le préfet Thierry Suquet lundi. Que lui avez-vous dit?
12: Alors oui, donc c'était une réunion qui était prévue, qui était à l'initiative donc de la préfecture. Donc c'est une réunion qui se fait dans tous les départements de France.
4: Oui, c'est la ministre Annie Genevard qui a demandé à ce que les préfets rencontrent les organisations syndicales.
12: Oui, tout à fait. Et du coup, ce qu'on lui a dit, c'est on lui a fait un état des lieux de la situation qui est catastrophique pour notre département dû à la sécheresse et à la chaleur. Et on lui a fait remonter les problématiques qu'avaient nos filières et nos agriculteurs dans le département.
4: Alors concrètement, quel est l'impact justement de la chaleur et de la sécheresse dans le Vaucluse?
12: L'impact, il est directement sur les productions. On aura des baisses de production dans toutes les filières que comporte notre département. Et on a aussi sur certaines filières, sur les cultures pérennes, des pertes de fonds parce qu'on a des vignes, des arbres, des lavandes, du lavandin qui qui meurent à cause des sécheresses répétées de ces 10 dernières années.
4: Donc c'est-à-dire ça impacte pas seulement la récolte de cette année, mais ça impacte l'avenir finalement de certaines filières dans le Vaucluse.
12: Alors ça, il y a deux effets sur les cultures annuelles telles le maraîchage, ça impacte la culture, ça impacte la récolte de cette année, vu que c'est une culture annuelle qu'on va remplacer l'année prochaine. Par contre, sur les cultures pérennes comme l'arboriculture par exemple, les arbres souffrent énormément depuis plusieurs années et on va avoir des pertes de récolte de plus en plus importantes dans les années futures.
4: Qu'est-ce que vous demandez concrètement?
12: En fait, une des solutions pour pallier au réchauffement et au stress hydrique, c'est l'accès à l'eau. Et on sait que nous, on a un climat méditerranéen qui est de plus en plus sec et de plus en plus chaud plus tôt dans l'année. Donc, ce qu'il nous faut, c'est un accès à l'eau sur des ressources qui sont sécurisées.
4: C'est-à-dire
12: sur des ressources sécurisées, on en a déjà dans le Vaucluse, par exemple le canal de Carpentras ou le Luberon Calavon avec la SCP, la Société du Canal de Provence, qui sont des ressources sécurisées. Nous, ce qu'il nous faut, c'est plus d'ouvrages comme ça pour pouvoir stocker de l'eau l'hiver ou alors pour carrément prendre l'eau dans le Rhône comme c'est prévu avec HPR.
4: Avec des méga-bassines, c'est ce que vous voulez? Des méga-bassines dans le Vaucluse? Vous parlez de stockage de l'eau.
12: Oui, alors méga-bassines, c'est un peu le nom un peu répandu, mais nous, ce qu'on veut, c'est des retenues collinaires parce qu'on a vu que cet hiver et cet automne, il a énormément plu et toute cette eau est partie à la mer. Donc, si on aurait pu stocker un peu de l'eau qui est tombée tout cet hiver, on aurait pu la réutiliser là, quand il faisait sec cet été.
4: Stocker l'eau de la pluie ou stocker l'eau des cours d'eau et des nappes phréatiques?
12: Alors, stocker l'eau de la pluie quand c'est possible. Et il y a également aussi des choses à faire, stocker l'eau des cours d'eau quand elle est en abondance. Quand on pense cet hiver que les cours d'eau étaient très, très, très, très chargés, je crois que si on stocke deux jours de débit d'eau, ça fera sur un temps un peu plus long. Si on arrive à stocker deux jours de débit d'une rivière, ça peut aider les exploitations à irriguer pendant l'été.
4: C'est un sujet qui divise, hein, les méga-bassines, qui provoquent même des tensions. Qu'est-ce que vous répondez aux opposants qui parlent des risques d'épuisement des nappes, d'évaporation à l'air libre, d'accaparation de la ressource?
12: Et justement, nous, ce qu'on demande dans le Vaucluse, c'est pas de puiser dans les nappes, justement. C'est de puiser, de récupérer de l'eau quand elle est en abondance et après de la laisser quand l'eau est nécessaire au cours d'eau. Un cours d'eau, quand il a un débit qui est trois fois son débit, ou 2,9 fois son débit, il n'y a pas énormément de différence. Nous, ce qu'on veut, c'est stocker un petit peu d'eau, et c'est pas énorme ce qu'on veut prendre, mais par contre, le peu d'eau qu'on veut récupérer, qu'on veut garder, qu'on veut stocker, peut permettre aux agriculteurs de sauver leur culture l'été.
4: Jordan Charançol, vous demandez aussi des aides financières pour les entreprises les plus fragiles. Est-ce qu'il y en a beaucoup dans le Vaucluse, des exploitations vulnérables, devenues vulnérables?
12: Alors, le problème du Vaucluse, c'est que c'est pas le premier épisode de sécheresse que l'on a au cours de ces 10 dernières années. Donc, des exploitations qui étaient résilientes, qui tenaient, parce qu'on a fait énormément d'efforts sur les cultures, sur les variétés, on a fait énormément d'efforts aussi sur la gestion de l'eau, justement. Mais ces entreprises-là qui, justement, arrivaient à tenir, là, sont de plus en plus en difficulté. Et moi, en tant que président des jeunes agriculteurs, je tiens à dire aussi que les jeunes installés sont de plus en plus le plus vulnérable.
4: De plus en plus fragile. Merci beaucoup, voilà. Jordan Charançol, donc secrétaire général des jeunes agriculteurs dans le Vaucluse. Merci, bonne journée.
12: Merci, au revoir.
1: 7h48, compliqué effectivement pour nos agriculteurs, et compliqué aussi pour nos organismes. Hein, c'est ce qu'on verra dans les infos de 8h à 9h.
4: Et on entendra d'ailleurs les conseils d'un médecin pour supporter au mieux la chaleur et se prémunir de ses effets.
1: Même si ça s'améliore. Tout ça, c'est au cœur de l'info de ce jeudi matin. Ce sera à 8h pour l'instant. Écoutez cette voix magnifique, qu'est-ce qu'on aime la voix de Céline Dion.

0: J'ai pas le droit de faire ça. Voilà. Merci Céline Dion. Céline Dion avec Danson. À l'heure d'accueillir Olivia Loret qui met en lumière sur votre radio ici Vaucluse cet été les sportifs et sportives qui vont compter dans les années à venir. Bonjour Olivia.
1: Bonjour.
0: Et on reprend la raquette ce matin.
1: Alex Lanier. Les cheveux blonds attachés et plaqués en arrière. 21 ans. Passion, fou du volant. Pas la voiture, mais la vitesse. Pas les virages, mais les appuis. Son truc à lui, c'est le badminton. Et pas qu'un peu. Hein. L'an dernier, il est devenu le premier Français de l'histoire à entrer dans le top 10 mondial. Après ça, il a eu un peu plus de mal à répondre aux présents dans les grands rendez-vous. Et puis ces derniers mois, à nouveau des victoires et le premier comeback de sa jeune carrière. Bah, ça arrive, les petits coups de mou. Surtout quand on a commencé si jeune, quand il est bébé, on lui accroche un volant au-dessus de son cosy pour le distraire. Première raquette à 3 ans. Et il renvoie déjà le volant. Je vous rappelle pas notre coordination quand on avait 3 ans, mais il faut quand même être habile pour le toucher, ce volant. Dans le Calvados, papa et maman vont jouer au bad pour se détendre et rigoler. Dans leur sillage, Alex. À la maison, quand on rentre, on continue de s'envoyer des volants. Et Alex, bah, il fait des revers. Comme ça, alors qu'on lui a rien appris encore. Alex ne découvre donc pas le haut niveau, mais le sport qui fait du bien, qui défoule, qui anime. Et il en fait du haut niveau. Dans la foulée, on l'inscrit en club. Alors que les gamins commencent en général vers 8 ans, il prend de l'avance. À 15 ans, il entre à l'INSEP. Quelques années plus tard, il devient le premier Français de l'histoire à gagner un Super 750. C'est comme un Masters 1000 au tennis. Pour les Jeux de Paris, il est un peu juste niveau classement à cause d'une blessure. Alors il passe son tour et il se dit qu'il attendra Los Angeles et que là, ce sera son moment. L'année d'après, il est champion d'Europe. Cette année, la même chose, mais par équipe, avec un smash qui frôle parfois les 450 km/h. À côté, il ne lâche pas l'école, Alex, et il aime la physique. Étudiant à la Sorbonne, il fait comme il peut pour suivre un cursus en sciences formelles. Moi, je suis pas spécialiste en sciences, mais je suis plutôt formelle. Retenez le nom d'Alex Lanier pour dans 2 ans à Los Angeles, parce que quand il prend le volant, on n'est jamais déçu.
0: Dans la playlist d'Alex Lanier, il y avait ce morceau sympa qu'on vous a proposé d'écouter pendant quelques secondes à 7h53 sur Ici Vaucluse. Lui voulait simplement réussir à se lever à 4h du matin. Il a fini par inventer l'objet qui allait réveiller le monde entier. Mais de qui s'agit-il? Eh bien ça, vous le saurez dans quelques minutes, lors du voyage dans le temps que nous propose tous les matins avant les infos de 8h ici en Vaucluse, Stéphane Bern. Il nous rejoint juste après The Alan Parsons Project, 7h54.

0: The Alan Parsons Project avec Eye in the Sky. Ouais, on va jeter un petit œil au ciel pour vérifier s'il y a bien des nuages sur le Vaucluse aujourd'hui et de la pluie qui peut revenir avec des orages cet après-midi. Météo à suivre après les infos de 8h. Mais pour l'heure, c'est votre voyage dans le temps avec Stéphane Bern. Bonjour Stéphane. Ce jeudi, on voyage au temps du premier réveil.
1: C'est l'histoire d'un horloger qui devait se lever tôt, très tôt. C'est l'histoire de l'horloger qui inventa le réveil matin. Fin du XVIIIe siècle aux États-Unis, le jeune Levi Hutchins commence un apprentissage auprès d'un célèbre horloger près de Boston. La légende raconte qu'il arrivait tout le temps en retard, un comble pour un horloger. Et c'est pour y remédier que l'ingénieux apprenti aurait inventé le premier réveil mécanique. Bon, en réalité, ce n'est pas tout à fait exact. C'est arrivé plus tard, quand Levi Hutchins s'installe à son compte dans le New Hampshire. La règle de l'entreprise impose de se lever à 4 heures du matin. Et même pour l'époque, c'est tôt. Trop tôt pour qu'un coq ne se mette à crier et réveille le jeune horloger. Un jour, en regardant ses armoires remplies d'horloges, il trouve la solution. Fabriquer son propre réveil. C'est l'idée d'une horloge pouvant sonner l'alarme qui était difficile, pas son exécution. À la bonne heure. Levi Hutchins s'imagine un ingénieux système qui consiste à ajouter un engrenage à une horloge en laiton, puis d'attacher cet engrenage à une cloche pour qu'elle sonne tous les jours à 4 heures. Et il place son invention dans une armoire de 75 cm par 35. Et oui, ce tout premier réveil matin mécanique prenait de la place sur la table de chevet. Levi Hutchins meurt à l'âge de 93 ans, sans jamais avoir développé ou commercialisé son invention. Il voulait se réveiller à l'heure, mais pas gagner des fortunes. On dit souvent que le temps, c'est de l'argent, mais pas là, en l'occurrence. Voilà, maintenant, quand la sonnerie de votre réveil vous arrachera brutalement à la douceur de vos songes, vous saurez désormais qui insulter de tous les noms.
0: Bon, bah vu que la rentrée, c'est lundi, on se met un petit peu dans l'ambiance.
2: Non,
0: vivement les prochaines vacances. Merci Stéphane Bern, tous ces voyages dans le temps à la réécoute avec l'appli ICI. Il est 8h.
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0: Et nous sommes aujourd'hui le jeudi 20 août, l'info ICI en Vaucluse avec Anne Domès. Jamais ça.
4: C'est le message écrit sur la banderole déployée hier en tête de la Marche Blanche, organisée à Bolène en mémoire de Katerina. Près d'un millier de personnes y ont participé. Le cortège est parti de la mairie de Bolène. Il est passé devant le domicile de la jeune mère de famille, là où elle a été retrouvée morte le 6 août dernier. Son ex-compagnon, déjà poursuivi pour violence conjugale, a été interpellé et placé en détention provisoire. La mère de Katerina est venue de République tchèque où elle vit pour participer à cette Marche Blanche. Elle a eu connaissance du décès de sa fille, 3 jours après la découverte de son corps, Dimitri Morgado.
5: Quand elle apprend ce qu'il s'est passé, la mère de Katerina n'y croit pas.
6: Le dimanche après-midi, un homme tchèque que je ne connaissais pas a sonné chez moi. Il m'a dit qu'il me cherchait. Ensuite, j'ai appris qu'il avait cherché dans toute la commune, parce qu'il ne savait pas où j'habitais. Il m'a dit qu'il savait comment je m'appelais et qu'il était venu m'annoncer une mauvaise nouvelle.
5: Elle finit par réaliser que cette fois, les coups ont tué sa fille. Katerina lui avait raconté les violences qu'elle subissait. Elle avait même posté quelques mois auparavant des photos de ses blessures sur les réseaux sociaux.
6: Elle avait mis une photo sur Facebook, alors bien sûr, je l'ai immédiatement appelée pour savoir ce qui s'était passé. Et nous en avons parlé. Moi, je voulais justement prendre l'avion immédiatement. Peut-être que si j'avais été là, ça ne serait pas arrivé.
5: Sa fille lui avait dit à plusieurs reprises de ne pas s'inquiéter, de ne pas venir la voir, qu'elle était en sécurité. Ce mercredi soir, le nombre important de personnes réunies pour cette marche blanche bouleverse la mère de Katerina.
6: C'est absolument incroyable. Je ne m'y attendais pas et je remercie énormément toutes les personnes qui sont venues rendre hommage à Katerina.
5: Elle espère désormais pouvoir rapatrier le corps de sa fille au plus vite en République tchèque.
4: Et une cagnotte est en ligne pour permettre à la famille

0: Le rapatriement, vous trouverez le lien sur notre site ici.fr. Le corps retrouvé en partie calciné dans une vigne du Gard à Saint-Gilles est bien celui de Sonia Bellina, une influenceuse nîmoise suivie sur TikTok par plus de 250 000 personnes. Le parquet de Nîmes a confirmé hier son identité. Deux hommes ont été interpellés. Ils sont actuellement en garde à vue.
1: Les pompiers du Vaucluse en renfort en Lozère.
0: Un groupe d'intervention feu de forêt composé d'une vingtaine de personnes et de quatre véhicules est parti en appui à la Bastide Puy-Laurent, à la limite de l'Ardèche. Un important incendie a éclaté hier. Il a déjà ravagé plus de 250 hectares. Deux hameaux ont été évacués. Un pompier a été sérieusement brûlé aux mains et aux jambes en combattant le feu. Les feux qui sont particulièrement nombreux cet été en France, favorisés par la sécheresse et par la chaleur. La période de canicule que nous traversons et qui devrait bientôt prendre fin impacte fortement les organismes. C'est difficile à vivre, surtout pour les personnes âgées, plus vulnérable pour des raisons physiologiques, explique le docteur Henri Nachard. Il est gériatre à l'hôpital d'Avignon.
2: D'abord, la première raison, ce sont des troubles de la sudation. Dans un contexte de forte chaleur, les personnes âgées produisent moins de sueur que les personnes plus jeunes. Elles ont donc plus de mal à adapter leur corps aux élévations soudaines de température. La deuxième cause de la vulnérabilité chez ces personnes, c'est un dérèglement du mécanisme de la soif. Avec l'âge, on a des hormones qui sont déficientes. La personne n'a plus cette sensation de soif qui apparaît dès que l'organisme a besoin d'eau pour maintenir son équilibre. Chez les personnes âgées, elle intervient avec un certain retard. Un autre élément qui est important, c'est la perception altérée de la température. La capacité à percevoir les changements de température diminue. Les personnes âgées ne réalisent pas toujours qu'elles sont exposées à des conditions dangereuses de chaleur.
0: Le docteur Henri Nachard qui rappelle que lors des fortes chaleurs, il faut boire avant d'avoir soif, rester au frais autant que possible et éviter les efforts physiques. On y revient plus longuement à 8h30, c'est l'info d'ici ce matin.
1: Chaleur et sécheresse qui compliquent aussi le travail de nos agriculteurs.
0: La FDSEA de Vaucluse et les jeunes agriculteurs demandent au gouvernement des aides financières et un accès facilité à l'eau. Les représentants des deux syndicats ont rencontré le préfet de Vaucluse en début de semaine pour expliquer leurs difficultés. Nous étions avec le secrétaire général des jeunes agriculteurs de Vaucluse. Juste avant ce journal, Jordan Charansol, vous retrouverez son interview sur notre site ici.fr.
1: Ici Vaucluse, 8h04, une équipe de VTT d'Avignon qui participe à la Coupe du Monde de VTT Descente.
0: Il s'agit de la Specialized Gravity, c'est le nom de la team. Elle participe à la compétition qui débute aujourd'hui au Jet, en Haute-Savoie. Le VTT Descente est un sport extrême. Il faut descendre les pistes en montagne ou en station le plus rapidement possible. Explique Laurent Delorme, c'est le manager avignonnais de l'équipe.
3: La descente, c'est vraiment très simple à comprendre. Un point de départ, un point d'arrivée, un chronomètre. Celui qui va le plus vite gagne. C'est tout simple. C'est comme la descente en ski, sauf que ça se fait avec un VTT. Les protections de corps, l'avantage, c'est que ce qu'on appelle le plastron, il a un airbag qui est intégré à ce plastron. Donc l'athlète chute, il y a tout un airbag qui se déploie au niveau de la cage thoracique, au niveau de la colonne vertébrale, au niveau du bras. Et donc on prévient une grande partie des gros traumatismes. En plus de ça, les athlètes, en plus de toutes ces protections-là, ils ont bien entendu un casque, pantalon long, maillot, gants. Donc c'est vraiment une discipline où on pratique en étant équipé. C'est pas quelque chose qu'on fait en tongs et sans casque.
0: Et l'équipe avignonnaise a déjà remporté au moins 10 titres mondiaux dans les catégories juniors et élites depuis sa création en 2007. Donc c'est la Coupe du Monde de VTT Descente qui débute aujourd'hui. Les championnats du monde se dérouleront du 26 au 30 août en Italie.
1: Il y a un beau terrain de jeu pour s'entraîner. Hein. Quand on descend le Ventoux, je peux vous dire qu'après vous pouvez affronter n'importe quel autre relief.
0: Et en foot, l'OM lance sa saison de Ligue 1 demain avec la réception de Strasbourg. L'OM qui ne compte encore aucune recrue cet été, c'est un fait très rare. Le PSG lui reprend dimanche. Les Parisiens affrontent Rennes, mais le match qui devait se tenir à Paris aura lieu en Bretagne, car la pelouse du Parc des Princes est très dégradée à cause des vagues de chaleur. Là encore,
1: ils n'ont pas investi sur la pelouse, les Qataris.
0: Ils vont le faire, je pense, parce qu'il va falloir la refaire.
1: Bah oui, à un moment ou à un autre.
0: Cette pauvre pelouse.
1: On passe à la météo, Anne. Nos pelouses qui sont bien arrosées en Vaucluse et ça. Franchement, ça fait du bien. S'il n'y a pas eu trop de pluie, parce qu'il peut y avoir d'un seul coup un gros orage, c'est un peu le principe de ces orages de fin d'été. Comme Coco nous dit à Valras, elle nous a appelé pour nous dire que cette nuit il a beaucoup plu. Elle dit que ça fait du bien. C'est fini pour les coups de tonnerre, avec ce matin déjà 23 degrés, un ciel qui reste gris malgré tout sur l'enclave des Papes. Info qu'elle nous a donnée au 04 90 14 04 04. Les températures de l'après-midi.
0: Oh, elles baissent, Hugo, mais là elles baissent nettement. Il fera 30 degrés sur Avignon, 31 à Cavaillon, 29 à Orange, Bolène et Valréas, justement. 33 quand même à Pertuis.
1: Est-ce qu'on est bien pour autant avec l'humidité ambiante? Certes, les températures baissent un peu, mais les vêtements collent un peu à la peau. Hein.
0: C'est vrai que c'est moite. C'est moite. C'est
1: sous les sunlights des tropiques, c'est un petit peu l'ambiance. Ciel donc souvent gris, peut-être encore quelques averses en matinée, trois coups de tonnerre, et puis cet après-midi, Météo France prévoit une nouvelle dégradation orageuse. Alors attention, parce que peut-être de la grêle signalée sur le nord du département, donc il faudra vraiment protéger les voitures, les mettre le plus possible à l'abri pour éviter les mauvaises surprises, notamment si vous êtes sur l'enclave des Papes, et puis dans le secteur de Punera, Villedieu, Saint-Romand, Viennois, Vaison-la-Romaine. On peut avoir de la grêle d'après la carte qu'on a sous les yeux, celle de Météo France, qui annonce des orages sur la moitié est du département, alors que les averses seront plutôt faibles à l'ouest. Pour ce qui est des températures maximum, vous les a données. Si vous voulez rajouter vos infos météo du matin, n'hésitez pas à vous rapprocher de Dalila, 04 90 14 04 04. Sinon, vous nous laissez un petit message sur le Facebook de la radio. Ça fait toujours plaisir de découvrir vos messages ainsi que vos photos. Et puis, nous dire si vous êtes simplement de bonne humeur en ce jeudi matin.
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1: Tous les moyens sont bons pour garder le contact avec vous, et ça fait plaisir. Et des cadeaux qui font plaisir également. On va vous emmener avec nous jusqu'à Marseille. Vous allez gagner votre passe famille pour aller visiter la grotte Cosquer à Marseille. Ce sera dans 10 minutes. Pour l'heure, voici Manu Reva, c'est Alain Chamfort. Il est 8h08. Je vous souhaite une belle matinée d'été avec Ici Vaucluse.

0: Où ça? Où ça? Anna Chanfort, Manu Rêve, on est en 79. Ça, c'est un chouette souvenir. Chanson écrite, on s'en souvient, par Serge Gainsbourg. La Rousseau, Tu m'oublieras, chantera avant les infos de 8h30. Chris Isaac en mode crooner, son Blue Hotel. Tout ça avant la météo de ce jeudi. Vous allez voir que le ciel sera assez variable. Et vos infos météo qu'on attend aussi avec WhatsApp. Hein. N'hésitez pas à nous faire un petit message au 04 90 14 04 04.
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0: On en trouve des choses sur Internet, mais parfois on peut se faire arnaquer, notamment autour de la santé. C'est ce que va nous expliquer Aude Razzo dans moins d'une minute.
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0: Et vous êtes à l'heure, 8h14, pour votre rendez-vous anti-arnaque d'ici matin. C'est pas vrai avec Aude Razzo. Aude, ce jeudi, vous nous parlez d'une page internet qui lutte contre les fake news en matière de santé.
6: Oui, je me suis dit que c'était bien de faire un focus là-dessus parce que vous, les auditeurs, vous êtes très très nombreux à m'écrire tous les jours pour me demander si tel ou tel complément alimentaire est une arnaque ou si la dernière astuce santé que vous avez vu passer sur Facebook est vraiment efficace. Cette page, notez bien, elle s'appelle santé.fr/décryptage. Je la trouve très bien parce que dessus, on peut poser des questions directement à des experts. Il y a une petite case prévue à cet effet. Est-ce que c'est vrai que... Et vous écrivez votre question. Le curcuma peut-il soigner l'arthrose et les cancers? Faut-il vraiment éviter le pamplemousse lorsqu'on prend des médicaments? La luminothérapie est-elle une arnaque ou est-elle efficace contre la dépression saisonnière? Voilà quelques-unes des thématiques qui sont développées.
0: Tout ça a l'air très bien, mais qui sont les experts, Aude, qui répondent?
6: Alors, c'est sérieux, ce sont des experts partenaires du service public d'information en santé. Et ils nous disent donc que non, il n'y a aucune preuve que le curcuma aide à guérir le cancer. Que oui, c'est vrai, certains médicaments peuvent devenir toxiques si vous consommez du pamplemousse. Ils nous mettent toute la liste. Et puis oui, la luminothérapie est efficace, mais c'est moins sûr pour les lampes antidéprimes grand public qu'on trouve en magasin. C'est bien d'avoir une page internet comme ça quand on voit les tonnes de fausses bonnes idées santé qui pullulent sur nos réseaux sociaux. Dernière en date, des internautes nous jurent la main sur le cœur que leur nez est plus joli, plus fin, depuis qu'elles prennent des médicaments anti-acné. Là, c'est l'agence de sécurité du médicament qui a dû réagir. Attention, dit-elle, ces traitements contre l'acné sévère sont puissants et peuvent provoquer des dépressions, des risques pour le foie, des risques très graves aussi pour le fœtus, pour les femmes enceintes.
0: Merci Aude Razzo pour ce rendez-vous anti-arnaque, c'est pas vrai. 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On vous emmène ce matin jusqu'à Marseille. La visite sera très belle. Avant ça, on prend la direction du nord du Vaucluse pour visiter ensemble un très joli jardin du côté de Puymera. La visite, elle va démarrer juste après La Rousseau à 8h16. Belle matinée.

0: Larousseau.
1: Vous y mettez un peu trop de cœur, Hugo.
0: Oui, mais par contre, on l'a oublié. Elle avait bien vu. Mais ça reste un chouette souvenir. On était en 99. Est-ce que vous aimez les crooners, vous, Anne?
1: Ah ouais.
0: Ouais, bah Chris Isaac va chanter Blue Hotel dans 3 minutes. D'ici là, vous allez nous donner envie de prendre la direction de Marseille. Vous allez nous parler de la grotte Cosquer. Ça tombe bien parce qu'on offrira un passe-famille ce matin.
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0: Avant d'aller vers le sud, on va vers le nord du Vaucluse avec Philippe Bercia qui nous rejoint. Bonjour Philippe.
3: Ah bah oui, encore là. Bonjour à tous, bonjour Hugo.
0: Ça fait plaisir, surtout qu'on va respirer un petit peu à la fraîche avec vous, au rythme d'un jardin.
3: Au petit matin, c'est vraiment idéal pour commencer la journée chaude qui nous attend.
0: Si vous n'avez pas de jardin, justement, on a une belle idée pour en découvrir un qu'on peut qualifier d'exceptionnel.
3: Nous sommes dans la campagne de Puyméra, chez un paysagiste à la retraite depuis 12 ans. Jean-Paul Boyer a créé le jardin de la Basse Fontaine avec tant d'amour et de créativité que depuis 7 ans, son jardin ouvert au public a été labellisé « Jardin remarquable » par le ministère de la Culture. Il y en a 9 en Vaucluse. Alors chez lui, vous déambulerez comme chez vous. Avec un peu de chance, vous serez accueilli comme moi par son adorable petite chienne, Caline. Le parcours commence à l'arrière de la maison.
4: Ici, on est dans le coin des hortensias. Il y en a 8 espèces.
3: Ce qui n'est pas évident, non, chez nous, les hortensias, a priori, c'est pas la région.
4: Les hortensias paniculata qui ne craignent pas le calcaire. On va traverser le rosier.
3: Oui, on vit comme... C'est comme un rêve, là, en ce moment. En plus, on a l'odorat flatté, vraiment. Là. On a un petit vent, là, sous cette chaleur quasi caniculaire.
4: C'est une rose, une valeur sûre, qui fleurit très longtemps, très remontante. Et je vais avoir des fleurs jusqu'au gelé.
3: Partout. En fait, vous avez tout prévu pour le visiteur, c'est-à-dire qu'on peut s'arrêter. Il y a quelques chaises longues.
4: Voilà.
3: Vous réalisez en fait le rêve du paysagiste que vous étiez. C'est vraiment le jardin fantasmé.
4: C'est peut-être un peu ça, oui.
3: Ben là, on a un personnage fantastique à vous jouer. C'est vous qui jouez avec le bois.
4: Oh, il y en a un petit peu partout. Là derrière, là, vous voyez. Quand je vais à la plage, je ramasse des bois.
3: Hein. Alors du coup, là, on a le lézard. On a une chèvre, à peu près,
4: Ça. Ce sont des animaux fantastiques.
3: Un peu comme votre jardin.
4: Mais il y a des créations, surtout c'est des créations personnelles. C'est l'œuvre d'une vie aussi. Hein.
3: Vous avez ajouté une dimension, en fait.
4: Toujours un mot qui revient, c'est le paradis. Je sais pas pourquoi. Le paradis. Vous allez me dire, c'est moi qui pose la question, vous allez me dire à quoi sert cet espace.
3: Moi je serais un enfant, je serais ravi de voir ce petit grangeon, la miniature.
4: Exactement.
3: Avec cette petite porte bleue.
4: Il y a la marelle, le bac à sable, les.
3: Ce sont des pierres en fait gravées. Hein.
4: Cabane dans les arbres. J'ai voulu amuser, occuper mes enfants, puis maintenant mes petits-enfants.
3: On a déjà les oiseaux, bon on est à la campagne évidemment, mais là on n'entend pas une voiture, on n'entend rien.
4: En principe, non. Non ben.
3: Vous avez envie qu'ils retiennent quoi en fait les gens qui viennent ici?
4: J'ai envie qu'ils me disent que c'est un jardin à vivre. Le potager, la piscine, et le poulailler, et tout ça.
3: Et en plus, ça donne des idées. Il est inspirant, c'est le terme à la mode. Mais vous donnez des conseils ou pas?
4: Je peux.
3: Qu'est-ce que les gens attendent quand ils, même s'ils ont un tout petit jardin, qu'est-ce que vous pouvez leur apporter en fait?
4: Mais des méthodes pour pas avoir trop de travail, pour que le jardin ne soit pas une contrainte.
3: Oui.
4: Bon choix des plantes.
3: Ce jardin de 6000 mètres carrés, Jean-Paul Boyer l'a commencé en 1982. Aujourd'hui, il compte 2000 espèces de plantes. On y découvre un potager, les animaux, le bruit des fontaines. Un jardin remarquable aussi par la poésie insufflée par l'artiste du végétal tout au long de la promenade.
0: Merci Philippe. Classé jardin remarquable par le ministère de la Culture. Vous visitez à Puyméra, notez les horaires d'ouverture. 14h-19h, ça coûte 7,50 €. Et bonne nouvelle, c'est gratuit pour les moins de 16 ans. On va quitter le Nord Vaucluse pour prendre la direction de Marseille. Et on vous offre votre visite en famille de la grotte Cosquer Méditerranée. Deux adultes, deux enfants, pour ce voyage inédit dans les profondeurs de la préhistoire, sous la mer Anne, dans une grotte entièrement répliquée. Parce que la grotte originale est difficilement accessible.
1: Oui, mais vous commencez quand même votre exploration au-dessus de la mer en marchant le long d'une passerelle flottante. Vous voyez l'équipement de plongée qui a été utilisé lors de cette découverte. Et puis ensuite, vous descendez dans la grotte recréée, hein, vous l'avez dit Hugo. Là, vous embarquez à bord d'un module d'exploration de 6 places audio-guidées pour la visite principale. Et puis alors là, dans le module, hein, vous entendrez parler des phases de l'occupation humaine précoce, de l'art rupestre et plus encore hein, sur l'ensemble de cette découverte. Et puis, vous profiterez à la fin d'une visite de la galerie méditerranéenne pour voir à quoi le monde ressemblait durant cette période préhistorique. Non, mais c'est très complet.
0: C'est fascinant. C'est fascinant. Stalagmites, stalactites. petites gravures, peintures, empreintes de main. Il y a beaucoup trop de mots compliqués là-dedans. Bon, en tout cas, on va vous offrir le pass famille. Petite question pour vous départager. La grotte Cosquer se trouve face à un autre site à visiter à Marseille. Lequel ? C'est la question que je vous pose. Musée qui évoque les civilisations de l'Europe et de la Méditerranée. La réponse est quasiment dans la question.
1: Oui.
0: Musée qui évoque les civilisations et l'Europe et la Méditerranée. Si vous avez la réponse...
1: 04 90 14 04 04.
0: Et le pass famille pour visiter la grotte Cosquer sera pour vous. Bonne chance. Voici Chris Isaac. Waouh.

0: 8h28, Blue Hotel avec Chris Isaac. On est dans les Bouches-du-Rhône. Lisa est avec nous ce matin depuis Malemort. Bonjour Lisa, bienvenue.
1: Oui, merci.
0: Bon, il paraît que vous aviez très envie d'aller visiter la grotte Coscar depuis fort longtemps.
1: Oui, tout à fait. Avant, j'habitais Marseille, j'ai pas eu l'occasion d'y aller, mais voilà.
0: Bon. Vous avez vu que vous allez monter à bord d'un module d'exploration audio guidée de 6 places et vous allez pouvoir vraiment vous laisser espanter, subjuguer par ce que vous allez voir sur les murs de cette réplique de la grotte, parce que l'original, on ne peut plus y accéder, effectivement, c'est un peu compliqué sous l'eau. On vous posait la question, elle se trouve cette grotte face à un autre musée qui évoque les civilisations de l'Europe et de la Méditerranée, vous me citez le...
1: Duchesne.
0: Ouais, absolument, que vous avez peut-être vous-même déjà visité, étant ancienne Marseillaise. Ça vaut le coup la visite ? C'est intéressant ?
1: Oui, même l'extérieur, sans rentrer dans le
0: chêne. Ouais, c'est, bon, c'est bien de s'y balader. Ouais. Et puis on peut aller sur la terrasse, et ça c'est sympa l'ambiance là-haut. Ah ouais, absolument. Marseille vous manque pas trop, Lisa ?
1: Non, ça va.
0: Ah bon ? Bah, écoutez, vous êtes à Malemort, vous êtes bien, en tout cas dans les Bouches-du-Rhône. Eh bien, on valide pour vous le pass pour la famille entière. Deux entrées adultes, deux entrées jeunesse pour aller visiter la grotte Coscar. C'est votre cadeau. Passez une belle journée, Lisa. On vous embrasse.
1: Et comment je fais pour récupérer ?
0: Eh bien, vous raccrochez pas, Dalila. Ce fera un plaisir de tout vous expliquer. Voilà.
1: D'accord.
0: Anne, à la une de l'info d'ici aujourd'hui. Merci, merci.
2: On va mesurer l'impact de la chaleur sur nos organismes.
0: C'est... Pouf.
2: Oui.
0: Ah, bon, ce sera dans 90 secondes après le tour de l'actu qu'on fait à 8h30 avec Valentine Lottès en France et dans le monde.
3: Condamné pour près de 300 viols et agressions sexuelles sur des patients, Joël Le Squarnec a fait des dizaines d'autres victimes. La justice en a identifié 48 pour des faits non prescrits et ouvre une nouvelle enquête sur l'ancien chirurgien. Toute l'affaire Le Squarnec est sur ici.fr. La Lozère brûle à son tour. Un pompier blessé, deux hameaux évacués, 250 hectares parcourus hier près de Prévenchères. Et on mesure seulement les effets de cet été caniculaire. Au moins 7300 morts de plus pendant les très fortes chaleurs. Un bilan de la surmortalité toujours provisoire. Stylo, compas et calculette moins chers en cette rentrée 2026. 30 euros d'économie en moyenne pour un élève de 6e selon Famille de France. L'association conseille aux parents d'en profiter. Avec le blocage du détroit d'Ormuz au Moyen-Orient, ça risque de ne pas durer. Technologie phare du vaccin contre le Covid-19. L'ARN messager permet une avancée majeure dans le traitement du cancer de la peau. Selon les laboratoires américains Merck et Moderna, leur nouveau traitement améliore considérablement la survie, sans récidive, des patients atteints d'un mélanome. 18 000 nouveaux malades chaque année en France. Pas de pelouse, pas de match à domicile pour le Paris Saint-Germain. Le gazon du Parc des Princes particulièrement clairsemé à cause de la canicule. Le premier match de Ligue 1 des Parisiens aura finalement lieu dimanche chez l'adversaire au Rosenpark de Rennes. Et puis surprise pour la famille royale britannique, 6 ans après leur départ fracassant, le prince Harry et son épouse Meghan reviendront au Royaume-Uni d'ici la fin du mois.
2: Vous parliez, hein, Valentine, de la surmortalité due à la canicule. C'est vrai que la chaleur a mis les organismes à rude épreuve. Les seniors, notamment, ont bien souffert. C'est l'info d'ici, Anouk Caron.
0: Anouk.
4: Oui, c'est ce que confirme Jean-Marc, casquette sur la tête, avec qui je suis attablée en terrasse, en face des Halles, dans l'intramuros d'Avignon. Je peux vous demander votre âge ?
5: 82.
4: Comment ça se passe, la canicule, à 82 ans ?
5: Dur. Très dur. Parce qu'on est vite fatigué. On n'arrête pas de boire, de se reposer, de reposer. Plus on va en âge, plus c'est dur à supporter.
4: À la table d'à côté, Raphaël, lui, est plus jeune.
6: 64 ans.
4: Mais cet été est quand même particulièrement dur à vivre pour lui.
6: Mais nous, même nous, on n'en peut plus. Quoi. La chaleur, elle nous abat. Quoi. Elle nous fatigue. C'est un peu plus de la chaleur qui fait.
4: Cet été dans le Vaucluse a été celui de tous les records, avec par exemple 46 jours au-dessus des 35 degrés à Avignon. Difficilement supportable pour René, 80 ans.
7: De temps en temps, ça me faisait un peu perdre la boule, quoi. On finit par intellectuellement par décrocher un peu avec la chaleur, quoi, voilà. On reste abruti, on attend que ça se passe et puis voilà.
4: Car plus on vieillit, plus la chaleur a un impact important sur le corps, explique le docteur Henri Nachard, gériatre à l'hôpital d'Avignon.
8: Les raisons à cette vulnérabilité. D'abord, la première raison, ce sont des troubles de la sudation. Dans un contexte de forte chaleur, la personne âgée ou les personnes âgées produisent moins de sueur que les personnes plus jeunes. Elles ont donc plus de mal à adapter leur corps aux élévations soudaines de température. La deuxième cause de la vulnérabilité chez ces personnes, c'est un dérèglement du mécanisme de la soif. Avec l'âge, on a des hormones qui sont déficientes. La personne n'a plus cette sensation de soif qui apparaît.
4: La perception de la chaleur est également altérée chez les personnes âgées. Alors le docteur Nachar recommande de prendre des précautions avec la hausse des températures.
8: Prendre régulièrement des douches ou des bains frais sans se sécher lorsque la personne est capable. Boire entre 1 litre et 1,5 litre, 2 litres d'eau par jour.
4: Il ajoute qu'il faut continuer de rester vigilant car il est possible d'avoir un coup de chaleur plusieurs jours après un épisode de canicule. En cas de soif intense, de confusion ou d'étourdissement par exemple, il est conseillé de consulter le plus rapidement possible.
2: Les précisions d'Anouk Caron. Et dans le journal de 9h, on reviendra sur les conséquences de la chaleur et de la sécheresse sur les cultures du Vaucluse. Les syndicats agricoles ont rencontré le préfet du Vaucluse cette semaine pour lui en parler.
0: Dans le journal de 9h, également, on reviendra sur l'hommage rendu hier à Katerina.
2: Près d'un millier de personnes ont participé à la marche blanche organisée à Bolène en mémoire de cette mère de famille retrouvée morte chez elle le 6 août. Son ex-compagnon, principal suspect dans cette affaire, est en détention provisoire. Hier, les participants à la marche ont demandé à ce que l'État renforce les moyens de lutte contre les violences faites aux femmes. Vous entendrez un ami proche de Katerina dans le journal de 9h.
0: Dans les médias. On passe à la météo, effectivement, météo de ce jeudi 20 août, c'est ce que vous alliez dire, Anne. Les orages de la nuit vous ont peut-être concerné, vous avez peut-être eu un petit peu d'eau cette nuit, ça vous a réveillé, les coups de tonnerre. Bon, bah, visiblement, cette vague orageuse se décale progressivement vers l'est, mais il y a cet adage qui dit une vague orageuse peut en cacher une autre. La météo France annonce effectivement le retour d'averses, de pluie, de coups de tonnerre et peut-être même de grêle au nord du département cet après-midi. Tout ça au conditionnel, ce sont les prévisions météo France, en tout cas pour cet après-midi de jeudi. Bon, déjà en matinée, on peut encore avoir quelques orages sur le plateau à Sceaux et vraiment au sud du département. Et puis l'après-midi, le département sera divisé en deux. À l'est, on a ces fameux orages que j'évoquais. À l'ouest, des averses faibles. Et puis ces orages qu'on retrouve avec possiblement de la grêle sur l'enclave des Papes. Donc attention, garez bien la voiture à l'abri cet après-midi. Ça pourrait éviter les mauvaises surprises et d'avoir à appeler l'assureur. Les températures que je peux vous donner de l'après-midi, je vais laisser Anne vous les donner parce que c'est une bonne nouvelle. Vous dites toujours que quand c'est des mauvaises nouvelles, c'est vous qui les donnez. Ça baisse.
2: C'est une bonne nouvelle parce que ça baisse. Bon, elles sont élevées quand même, mais ça baisse. Hein. 30 degrés du côté de Villedieu, 30 aussi du côté de Sablé, Gigondas, Séguret. Il fera 29 à Orange cet après-midi, 30 sur Avignon, 31 sur Cavaillon.
0: Et ça baisse encore plus demain. Demain, on aura 28 sur Avignon. On va encore perdre 1 ou 2 degrés. Peut-être qu'on va se rapprocher un jour des normales de saison. Faut l'espérer. On est tout bon, les infos météo, les vôtres à nous faire passer au choix via WhatsApp 04 90 14 04 04. Si vous composez ce numéro de téléphone, Dalila va décrocher le téléphone ici Vaucluse. Et ça vaut également pour vos infos trafic. 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Ça évite de galérer dans les bouchons, on peut toujours essayer de les contourner. Bon, en tout cas, alors que je vous parle, il n'y a pas de difficulté significative à vous signaler sur nos routes. On fait simplement gaffe aux intervalles de sécurité parce qu'on a eu de la pluie cette nuit. Si tout va bien, en l'occurrence, vous en avez eu. Et du coup, la voiture, elle freine un petit peu moins bien. Donc, on augmente les intervalles de sécurité. 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Belle idée.
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0: Et qu'est-ce qu'on va mettre dedans? Et bien, on va mettre des belles chansons, évidemment. Mylène Farmer en nouveauté avant les infos de 9h. Également, le groupe Earth, Wind and Fire. Et puis Michel Berger, c'est maintenant, c'est la groupie du pianiste. Ah oui, n'oubliez pas qu'on va vous amener tout à l'heure sur le plateau d'Albion, dans quelques minutes, avec Maxime Perron, qui va nous raconter l'histoire de ce bunker nucléaire devenu laboratoire du silence. C'est pas rien, c'est ici en Vaucluse. Et l'histoire, ben, on vous la raconte dans le Saviez-vous. Ce sera vraiment dans quelques minutes. À tout de suite.

0: 7h41, la groupie du pianiste Michel Berger sur votre belle radio de l'été ici Vaucluse, en mode encore ici matin pour quelques minutes, avec des belles idées sorties à vous proposer. Tiens, notamment ce rendez-vous qui nous emmènera sur le Ventoux en fait, sur la piste du géant de bois. On vous donnera le programme dans quelques minutes, mais pour l'instant, on va vous raconter une belle histoire.
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0: C'est ce qu'on fait tous les matins avec Maxime Perron qui nous rejoint ce jeudi. Bonjour Maxime.
3: Et bonjour Hugo, bonjour à tous.
0: Pour ce rendez-vous, le saviez-vous, direction le plateau d'Albion, on va évoquer l'arme nucléaire, un bunker, un laboratoire. Bah, attendez, qu'est-ce que c'est que cette histoire?
3: Oui, je vous emmène aujourd'hui entre le Ventoux et la montagne de Lure, là où la France a caché pendant des années ses missiles nucléaires. Et on trouve aujourd'hui donc un laboratoire scientifique unique au monde. Alors si ça vous arrive d'admirer peut-être l'été les champs de lavande ou de ramasser les champignons, l'automne, Verseau, si bien la retourne ou encore Rustrel, eh bien au beau milieu de ce décor, ou plutôt sous nos pieds, on a creusé dans les années 1960, figurez-vous, un véritable monde souterrain, mais vraiment, hein, des kilomètres de galeries, deux postes de conduite, 18 silos de missiles stratégiques capables en une seconde, sur ordre du président de la République, d'envoyer une tête nucléaire à plus de 3500 km ouest. Tout ça, c'était chez nous. L'un de ces deux postes de tir, donc, était à Rustrel, dans le Vaucluse. C'était le poste de conduite de tir numéro 1, enterré à plus de 500 mètres sous la roche. Une vraie forteresse conçue pour résister notamment à une explosion nucléaire. Ah, évidemment, ouais. On a des images qui nous arrivent, deux officiers assis dans des fauteuils, 24 heures d'affilée avec une clé autour du cou pour lancer un missile. Et en fait, il fallait deux clés en même temps sur deux pupitres séparées de 4 mètres. Pas de bouton rouge unique, mais un protocole militaire millimétré, ouais, au cœur de la dissuasion française.
0: Maxime, tout ça a fonctionné pendant combien de temps sur le plateau d'Albion?
3: Le système était opérationnel à partir de 1971 jusque dans les années 1996 quand même. En fait, cette année-là, Jacques Chirac décide, président de la République, l'arrêt de la composante sous-sol, donc les missiles sont démantelés. Se pose une question, qu'est-ce qu'on va faire de tout ça? Et c'est là qu'arrive en fait la deuxième vie du site, celle donc du LSBB, le laboratoire souterrain à bas bruit. À partir de 97, on a des scientifiques, écoutez bien, menés notamment par le physicien Georges Weissand, qui se battent pour récupérer ce poste de tir de Rustrel et le transformer en laboratoire. La communauté des communes, des Pays d'Able, le département, la région, l'université d'Avignon, le CNRS, bref, beaucoup de monde se mobilise. Eh bien, l'endroit devient le laboratoire souterrain à bas bruit de Rustrel. On change complètement de mission là. En fait, là où on préparait des tirs nucléaire, maintenant on traque le silence. Et j'ai un extrait pour vous de ce laboratoire.
0: Oui,
3: écoutez.
0: Oui.
3: Ah oui, on n'entend rien, bah oui, évidemment. Bah oui, forcément, le silence, il n'y a quasiment plus rien, hein, plus aucun bruit. C'est l'un des endroits les plus calmes au monde, plus de 500 mètres carrés sous la roche, avec très peu de vibrations, quasi pas de pollution électromagnétique. Un bruit de fond tellement faible qu'on peut y tester des capteurs capables de mesurer la moindre secousse sismique.
0: C'est incroyable. Donc ce qui a été construit pour nous protéger d'une guerre nucléaire est devenu un outil pour mieux comprendre la Terre et Maxime, carrément même peut-être l'univers.
3: Bah oui, c'est les mêmes murs, la même capsule, les mêmes ressorts qui servent aujourd'hui donc à des sismologues, des géophysiciens, à des électroniciens, des spécialistes du climat ou de l'hydrologie. Moins de 5 sites de ce type existent au monde. Et ce laboratoire se visite une fois par an à Rustrel lors des journées européennes du patrimoine. Profitez-en, c'est assez impressionnant.
0: Ouais, si vous voulez déjà le découvrir en images, merci Maxime. On vous invite à télécharger l'appli ici. Vous allez retrouver tout ça à la rubrique Le Saviez-vous. On vous laisse remonter parce que vous avez des choses à préparer. C'est la rentrée pour vous lundi avec cette nouvelle émission. Vous allez animer dès 9h. Ici c'est vous. Pour ce qui est de vous, ce sera un sujet qu'on évoquera ensemble dans l'air du temps. Vous pourrez tout simplement partager vos expériences, vos astuces, des infos insolites et parfois vos souvenirs. Tout ça autour d'archives et évidemment de la bonne humeur. Ça s'appelle Ici c'est vous et le premier rendez-vous ce sera lundi pour la rentrée d'ici Vaucluse. Pour l'heure il est 8h45, on a encore envie de sortir, les vacances sont pas terminées et on va vous emmener pour Ventoux en fait sur la piste du géant de bois direction le Ventoux dans quelques minutes.
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0: Faudrait qu'il tour, c'est le nouveau Mylène Farmer, 8h48. On vous le proposait ce matin sur Ici Vaucluse.
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0: La prochaine édition de Ventoux en fête aura lieu ce dimanche 23 août de 10h à 18h, direction la station du Mont-Serein. Journée gratuite dédiée à la nature pour clôturer finalement la saison estivale. Et parmi les propositions, une rencontre. Vous allez partir effectivement à la rencontre du géant du Ventoux qui habite dans la forêt. Et pour nous donner les premiers indices de ces secrets que vous allez découvrir, eh bien on est avec la directrice adjointe de l'Office de tourisme intercommunal Ventoux-Provence. C'est Sandrine Rey. Bonjour Sandrine.
3: Bonjour.
0: Et il existe vraiment ce géant ?
3: Alors, il existe, il faut le trouver, mais oui, il existe. On a deux géants, le géant de Provence, donc notre belle montagne, et le géant des bois.
0: Comment on va le trouver, justement, dimanche ?
3: Alors, il est sur un sentier, un des trois sentiers Henri Fabre, qui ont été installés, donc, et ce sont des sentiers pédagogiques et ludiques, hein, qui ont été, qui existaient déjà naturellement, mais qui ont été réaménagés par la COV à l'été 2025. Et donc, il est sur le sentier du géant des bois, comme porte son nom, donc dans la forêt. Et au cours d'une petite balade pédagogique et ludique, vous avez des indices qui vont vous amener pas à pas vers lui.
0: Et d'autres géants peut-être ?
3: Alors d'autres géants, il y a des accessoires, il a des petits amis de la nature, puisque donc on est sur les sentiers Henri Fabre, qui était un scientifique, un naturaliste passionné par la faune, la flore et les petites bêtes. Donc on va aller au cours de la balade dans les bois rencontrer tous ces éléments naturels, des indices qui vont nous amener vers le géant, comme une brosse à dents, un peigne, je vous en dis pas plus. Et puis on va aussi se familiariser avec son environnement. Mais c'est vrai que peut-être surprise, le jour J, donc le 23 août, celui qui a donné naissance au géant, Jacques Marcy, le sculpteur, sera avec nous. Et il va peut-être lui sculpter un ami, je ne sais pas, c'est une surprise.
0: Ou une amie, pour le savoir, il faudra venir dimanche dans la matinée. Il y aura d'autres animations. Le but du jeu, c'est vraiment de faire une grosse fête sur le Ventoux pour célébrer la fin du mois d'août, la fin de la saison, presque.
3: C'est ça, voilà, dernière journée de vacances, les dernières semaines d'août, on prépare la rentrée, donc voilà, c'est l'occasion, comme vous l'avez dit, de clôturer la saison, de se retrouver encore au frais, donc au pied de cet emblème de notre destination, le Ventoux. C'est voilà, une fête familiale où il y a toujours une magie quand on fait la fête du Ventoux, les gens sont bien, il va y avoir donc des ateliers, on l'a dit, nature, des grimpes d'arbres avec sous la cime, des balades ludiques et sensorielles, le jeu de piste aussi qui va être associé au parcours du sentier Henri Fabre, donc pour aller découvrir le géant et découvrir tout ce qu'on a évoqué tout à l'heure. Des ateliers de création de bougies aussi, avec un producteur de miel, et un grand marché des artisans et de producteurs. Et bien sûr, les activités de la station, petit cadeau, moins 25% pour la fin de la saison.
0: Peu de dénivelé, l'idée c'est d'y aller en famille, donc on n'est pas sur quelque chose de très, très technique, et fort heureusement. Et en plus, c'est gratuit, vous le confirmez, si on vient à partir de 10h dimanche, on profite de cette balade, de ces balades, et on découvre ce bel univers pour cette sensibilisation finalement sur l'environnement. Merci d'avoir été avec nous pour évoquer ce chouette rendez-vous dimanche de 10h à 18h. On y va, direction notre beau géant Provence. Merci Sandrine.
3: Merci.
0: Voilà Sandrine,
3: merci
0: à vous. Directrice adjointe de l'Office de tourisme intercommunal Ventoux-Provence, qui nous propose cette belle sortie nature, ludique et instructive. On prend tout ça. Chien, chat et animaux de la ferme pendant les vacances. Attention, danger. Les conseils du doc Kirzek, juste après le groupe Earth, Wind & Fire. Voici Let's Groove.

0: Alright, alright. Orphan and Fire, let us groove. On a groové avant d'accueillir le Doc Kierzek pour un été en pleine forme, ses conseils santé. Doc, gare aux animaux qui peuvent gâcher nos vacances. Bonjour.
1: Bonjour à tout le monde. On se promène en forêt, on visite une ferme pédagogique, on rencontre des animaux. Et si nos compagnons à quatre pattes sont souvent adorables, ils peuvent aussi être imprévisibles. Et chaque année en France, près de 250 000 personnes sont mordues par un chien. Et dans 80% des cas, l'accident se produit à la maison avec un animal qui est connu de la famille. Alors, il ne s'agit pas d'avoir peur des animaux, loin de là, mais d'apprendre à les respecter tout simplement et à les comprendre. Il y a quelques règles à partager avec toute la famille. On ne dérange jamais un animal qui dort, qui mange ou qui s'occupe de ses petits, ce sont des moments de vulnérabilité où le risque de morsure est décuplé. On apprend aux enfants à ne pas tirer la queue ou les oreilles, à ne pas crier brusquement non plus. On ne laisse jamais un enfant de moins de 6 ou 7 ans seul avec un chien, même familier. L'interaction doit toujours être supervisée par un adulte. Et pour les chiens inconnus, la règle est simple. On demande toujours la permission au maître avant de le caresser et on tend le dos de la main sans geste brusque. Et avec la chaleur, les animaux aussi sont plus vulnérables et plus irritables.
0: Les animaux de la ferme, Doc, les vaches, les chevaux, les taureaux ne sont pas des peluches. Quels sont donc les dangers et comment se comporter pendant les visites ?
1: Chaque été, des promeneurs sont blessés par des vaches, surtout en montagne ou dans les pâturages. Il faut garder à l'esprit que ce sont des animaux puissants, parfois

0: s'infecter gravement, le médecin va vérifier la nécessité d'un rappel du vaccin contre le tétanos et va évaluer surtout la mise en route d'un traitement antibiotique. Et s'il y a une hémorragie, on appuie dessus si le saignement est abondant et on appelle le 15. Allez, bon été, bonne santé, à l'écoute d'ici bien sûr.
1: Merci Doc, c'est bien d'être en pleine forme grâce au conseil du Doc Kirzek. À la conclusion d'ici matin, bonjour Mathieu Doucet.
2: Bonjour Hugo Laroche, bonjour à tous et à toutes. Bonjour Anne Domès.
3: Bonjour Mathieu.
2: Qu'est-ce que vous voulez savoir, Hugo? Posez-moi des
1: Parlez-moi
2: questions.
1: Parlez-moi de tomates. Faites-moi rêver. On a faim en fin d'émission.
2: Oui, on va essayer de vous proposer des idées originales pour, changer de la traditionnelle farce à la viande dans les tomates farcies. Voilà, peut-être
1: Qu'est-ce
2: une
1: vous
2: farce
1: mettez, vous,
2: végétale. Ben, moi, j'ai testé la farce à la sardine, figurez-vous. C'est excellent.
1: Excellent.
2: Ouais. Non, alors, Domaine, ça n'a pas l'air convaincu.
3: Bon, si, pourquoi pas. Moi, je suis prête à tout tester. Hein.
2: On demandera à notre chef s'il est d'accord. C'est Mathieu Desmarais du restaurant La Grande Brasserie Bib à Avignon qui sera avec nous tout à l'heure à 10h pour cuisiner dans Côté Saveur. Avant cela, on va s'occuper de vous et notamment d'un plaisir qui fait de plus en plus adeptes, celui de la pêche. Oui, Hugo. Eh oui, vous pêchez vous
1: pas? Non, je ne sais pas enlever l'hameçon.
2: Ah, oui, c'est déjà un problème.
3: Il faut être patient pour pêcher.
1: La bête, elle bouge.
2: Mon pauvre Hugo, écoutez bien l'émission et on vous dit à demain.
1: À demain.
2: Dès 6h. Merci.
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2: Bonne matinée, vous écoutez Ici Vaucluse, 9h. Anne Domès, un millier de personnes dans les rues de Bollène hier pour clamer plus jamais ça.
3: Une marche blanche a été organisée par les proches de Katerina. Cette mère de famille retrouvée morte chez elle le 6 août dernier. Son ex-compagnon, principal suspect dans cette affaire, a été interpellé et placé en détention provisoire. Katerina avait déjà dénoncé des violences conjugales. Elle avait porté plainte et s'était vue attribuer un téléphone grave danger. L'un de ses amis proches a tenu à défiler hier à Bollène en mémoire de la jeune femme. Il est bouleversé.
6: Passé est abominable, c'est consternant, c'est hallucinant.
2: Et vous en avez parlé de ces violences?
6: Non, je les ai vues, les violences. Je les ai vues. Moi, je l'ai vue le 21 juin, elle était mais dans un état. Mais je ne l'ai pas reconnue. Sur le moment, je ne l'ai pas reconnue. Et on ne peut pas faire ça. C'est insupportable. On ne devrait pas être là. On devrait être en train de se taper des canons, prendre l'apéro et faire la fête par cette belle journée d'été. Et pas être ici.
3: Et une cagnotte est en ligne pour aider la famille de Katerina à rapatrier son corps en République tchèque, son pays d'origine. Vous avez le lien vers cette cagnotte sur notre site ici.fr. Le parquet de Nîmes l'a confirmé hier. C'est bien le corps de Sonia Bellina qui a été retrouvé en partie calciné dans un champ de Saint-Gilles dans le Gard. Deux hommes ont été interpellés et placés en garde à vue. La jeune femme âgée de 29 ans et originaire de Nîmes était connue pour ses vidéos postées sur les réseaux sociaux. Elle était suivie par 250 000 personnes sur TikTok.
2: Des pompiers du Vaucluse en renfort en Lozère.
3: Un groupe d'intervention feu de forêt est parti. Hier, il est composé d'une vingtaine de personnes et de 4 véhicules. Un important incendie a éclaté hier à la Bastide Puy-Laurent, à la limite avec l'Ardèche. Il a déjà ravagé plus de 250 hectares. La chaleur et la sécheresse renforcent le risque d'incendie et pénalisent les agriculteurs. Deux organisations syndicales, la FDSEA et les jeunes agriculteurs, ont rencontré le préfet de Vaucluse en début de semaine pour lui exposer leurs difficultés et leurs revendications. Ils demandent notamment un meilleur accès à l'eau. Ils veulent pouvoir la stocker, comme l'explique Jordan Charansol, le secrétaire général des jeunes agriculteurs dans le Vaucluse.
7: On sait que nous, on a un climat méditerranéen qui est de plus en plus sec et de plus en plus chaud plus tôt dans l'année. Donc ce qu'il nous faut, c'est un accès à l'eau sur des ressources qui sont sécurisées. On en a déjà dans le Vaucluse, par exemple le canal de Carpentras ou le Luberon Calavon avec la SCP, la Société du Canal de Provence. Nous, ce qu'il nous faut, c'est plus d'ouvrages comme ça pour pouvoir stocker de l'eau l'hiver ou alors pour carrément prendre l'eau dans le Rhône, parce qu'on a vu que cet hiver et cet automne, il a énormément plu et toute cette eau est partie à la mer. Donc si on aurait pu stocker un peu de l'eau qui est tombée tout cet hiver, on aurait pu la réutiliser là quand il faisait sec cet été.
3: Stocker l'eau de la pluie ou stocker l'eau des cours d'eau et des nappes phréatiques?

0: stocker l'eau de la pluie quand c'est possible, stocker l'eau des cours d'eau quand elle est en abondance. Si on arrive à stocker 2 jours du débit d'une rivière, ça peut aider des exploitations à irriguer pendant l'été.
1: Jordan Charansol, le secrétaire général des JA 84, était l'invité d'ici matin. Vous retrouverez son interview complète sur notre site ici.fr. En foot, l'OM lance sa saison de Ligue 1 demain avec la réception de Strasbourg. L'OM qui ne compte encore aucune recrue cet été, c'est quand même un fait rare. Et de son côté, le PSG reprend dimanche, il affronte Rennes, mais le match aura lieu en Bretagne car la pelouse du Parc des Princes est très dégradée à cause là aussi de la canicule. Et puis une équipe avignonnaise sur la ligne de départ de la Coupe du Monde de VTT descente. La compétition débute aujourd'hui en Haute-Savoie et la Specialized Gravity y participe, c'est l'équipe d'Avignon, déjà titrée quand même une dizaine de fois en catégorie junior et élite. L'objectif cette année, au-delà de la Coupe du Monde, c'est un titre au championnat du monde qui suit. Il se déroule du 26 au 30 août en Italie. Mathieu Coutelette.
2: Pour Laurent Delorme, manager avignonnais de l'équipe et entrepreneur, les championnats du monde, c'est le Graal.
3: Être champion du monde, l'avantage, c'est qu'on a un maillot arc-en-ciel et ce maillot, on le garde pendant 1 an. Et après toute sa vie, on peut dire on a été champion du monde. Donc je trouve que ça a beaucoup de valeur.
2: Cette équipe internationale a l'habitude de gagner avec Loïc Bruni, 6 titres mondiaux, mais aussi...
3: Finn Hiles, le Canadien, il a été champion du monde junior. On a eu d'autres titres avec Miranda Miller, une Canadienne aussi qui a été championne du monde élite.
2: Une compétition intense qui s'étend sur 4 jours.
3: Il y a une journée où les athlètes ils vont descendre la piste à pied pour commencer à l'apprendre, faire des photos, imaginer comment, où ils vont passer exactement sur la piste. Le deuxième jour, ils s'entraînent sur la piste pendant 4 heures. Le troisième jour, ils font des qualifications. Donc, ils essaient de voir s'ils sont dans les 20, 30, 40 meilleurs. Et le dernier jour, c'est le jour de finale où il y a les 20, 30, 40 meilleurs qui courent.
2: Dans cette discipline très physique, rien n'est laissé au hasard.
3: Les athlètes ils vont pouvoir travailler avec leur mécanicien pour régler le vélo, avec leur entraîneur pour... rester en forme, avec le responsable de la performance pour faire les bons choix techniques. Et le but, c'est d'arriver à être le plus performant possible pour le run de finale le dernier jour.
2: Et Laurent Delorme l'assure, ils peuvent remporter un nouveau titre.
1: Et c'est un sport qu'on peut faire dès 6 ans, avec des pistes accessibles pour tous les âges, sur le mont Ventoux, par exemple.
4: Pourquoi pas, tiens.
1: La météo, Mathieu.
4: Il fait lourd, ce matin, là, les températures affichent déjà 26 degrés sur la vallée du Rhône. Cet après-midi, ça sera en tout cas au thermomètre plus supportable que ces derniers jours, puisque Météo France prévoit jusqu'à 31 degrés à Pertuis, j'allais dire seulement, c'est déjà pas mal, à Cavaillon 30 degrés, 29 à Avignon à Carpentras et 26 degrés dans le pays de Sceaux. Dans le ciel, alors il y a ce risque orageux qui est a priori plus marqué sur la moitié est, avec en particulier le plateau d'Albion autour de Pertuis. Tuy aussi, ça sera même cet après-midi le risque orageux dans ce secteur. À l'ouest, c'est plus calme sur la vallée du Rhône, avec peut-être de temps à autre une ou deux gouttes. Et puis notez aussi le risque de grêle, peut-être cet après-midi dans l'enclave des Papes. Voilà ce qui est prévu par Météo France pour cette journée. À tout à l'heure, 10h, Anne.
1: À tout à l'heure.
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4: Ouais, je vous souhaite une excellente journée à la maison en écoutant la radio. Ici Vaucluse en l'occurrence avec Johnny Hallyday pour démarrer.
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0: Cette chanson, elle est d'abord sortie en 1972, figurez-vous, un titre australien à l'origine, totalement passé inaperçu, devenu culte. Ensuite, grâce à Johnny Hallyday, 1976, Gabriel.
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0: Oui, bienvenue chez vous. C'est le magazine Vie quotidienne qui s'intéresse aux sujets qui vous concernent. Et là, nous allons lancer notre ligne, attendre patiemment, voir si ça mord un petit peu, observer l'eau, et puis surtout oublier tout le reste. C'est ça aussi la pêche, hein. C'est prendre son temps, être dehors, profiter d'un moment comme ça au calme. On s'y intéresse tout de suite à ce plaisir particulier de la pêche dans Bienvenue chez vous et à ce qui rend aussi cette activité si particulière à celles et ceux qui la pratiquent avec passion. C'est peut-être votre cas. On retrouve Maxime Perron et son invité.
3: On va se mettre un petit chrono, Christophe, et vous allez nous répondre en rafale, très rapidement, à plein de questions. Attention, c'est parti. Avec quoi commencer quand on pêche? On débute avec quoi?
4: La pêche au cou. Une petite canne, un beau champ, ça vaut vraiment pas cher. Venez à la fête de la pêche, on vous en offrira aux enfants d'ailleurs.
3: Ah ouais? Et quel budget justement faut-il prévoir quand on commence la pêche?
4: Alors, pour le matériel pêche au cou, entre 10 et 20 euros. Par contre, la carte pêche pour les enfants... obligatoire, 8 euros à l'année. Je pense qu'en termes de loisirs,
3: ah
4: c'est accessible.
3: Quel poisson trouve-t-on chez nous?
4: Toutes les espèces.
3: C'est vrai?
4: Si je vous les liste, ça va être
3: Allez, les premiers, enfin les plus importants.
4: Les ablettes, les gardons, mais les loches, là. Après, pour les carnassiers, cendres, black bass, brochets, silures, truites.
3: Quelle est la meilleure saison pour débuter, pour pêcher?
4: Ben, au printemps, dès qu'il
3: printemps.
4: Fait bon.
3: Ouais, c'est ça, on pêche pas toute l'année. Hein.
4: Si, on pêche toute l'année, mais c'est selon les espèces.
3: Ok,
4: en fait,
3: parfait.
4: Il y a des fermetures en fonction de la reproduction des espèces.
3: Faut-il un permis partout?
4: Oui, partout.
3: Ok, et puis quel est le poisson le plus présent chez nous? S'il y en avait un, vraiment le plus partout, mais lui il est partout.
4: Le chevesne.
3: Le chevesne?
4: Oui.
3: Ah, je ne connais pas ça.
4: C'est un cyprinidé.
3: Ok, vous souhaitez. Ok, le chevesne, il est gros et petit. Et comment il ressemble à quoi celui-là?
4: Il y en a des petits, mais ça peut venir jusqu'à 3 kilos, on va dire.
3: Ah bah, c'est pas mal, bravo. Voilà pour ces questions. Merci à Christophe pour toutes ces petites questions qu'on se pose comme ça en rafale. Si mon fils ou ma fille veut faire de la pêche, que je ne suis pas pêcheur, ça peut coincer. Parce que moi, je ne saurais pas lui expliquer comment pêcher. La fédération a trouvé une idée.
4: Tout à fait. Alors, il y a des ateliers pêche nature qui sont en place et qui sont en création. Il y en a un sur Velleron.
3: Ok. Donc, c'est-à-dire qu'on amène son enfant comme si on l'amenait au basket ou au football et il va passer une heure ou deux au bord de l'eau, quoi.
4: Exactement, tout à fait. Le matériel est fourni.
3: Bah c'est génial, ça. C'est une super bonne nouvelle, en tout cas pour vos enfants, peut-être. Essayez, tentez-les. On avait eu un témoignage un jour d'un ado qui était assez troublé par les écrans, assez addictif d'ailleurs, hein, faut le dire. Et on l'avait mis à la pêche, en fait. Ses parents l'avaient mis à la pêche et ils avaient vraiment vu son caractère changer. Ça apaise souvent. Vous avez des fois des histoires de jeunes comme ça qui
4: tout
3: sont...
4: Tout à fait. Nous, on a un jeune qui est sur intrigue où c'était compliqué dans sa famille. Il s'est mis à la pêche. Aujourd'hui, il est passionné de pêche. Et on va dire que... les petites erreurs de jeunesse qu'il faisait, il les fait un peu moins parce que il s'est tourné vers autre chose.
3: Ah, c'est beau ce que vous dites. Bah, c'est bien. Vous voyez, c'est une bonne façon, en tout cas aussi, de comprendre aussi notre département et de le vivre au quotidien. La pêche, c'est ça. Hein, c'est vraiment, vous êtes au bord de la nature, au bord de l'eau, au cœur de la nature, et vous allez comprendre les saisons, par exemple. Non, mais c'est fou. Mais on oublie de la regarder, cette nature, quand on conduit là toute la journée. Ah bah, ça permet de se poser, de comprendre que les feuilles tombent, mais après elles vont mieux revenir, bourgeonner, changer de couleur. Et c'est tout ça la beauté de la pêche.
0: Quel poète, Maxime Perron, avec Christophe Marcelino, président de la Fédération Vauclusienne de Pêche. Lui aussi, c'est un poète, on l'adore. C'est Florent Pagny, avec le nouveau titre de Florent Pagny qui s'appelle Le braquage des sentiments.

0: Si on quittait un petit peu nos téléphones, nos réseaux sociaux, si on arrêtait de mettre en scène notre vie privée et qu'on se reconnectait à la vraie vie, hein. C'est un petit peu ce qu'il dit dans cette chanson, Florent Pagny. Le braquage des sentiments, c'est son nouveau titre.
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0: Votre prénom, vous, ouais, vous l'aimez bien, vous l'avez même toujours aimé, ou alors au contraire, bon, vous aimeriez bien en changer si vous le pouviez. C'est vrai qu'on n'a pas le choix, hein, quand on est enfant, on nous demande pas notre avis. Dans Bienvenue chez vous, on s'intéresse justement à ce prénom qui nous est donné avec Sophia Benarfa, psychanalyste, et avec vos témoignages.
3: Bonjour Joyce.
4: Oui, bonjour. Alors, bonjour comment... à tous les auditeurs.
3: Comment on fait pour changer son prénom?
4: Bon, c'est simple. Vous appelez votre mairie de votre naissance, d'état civil. Vous leur expliquez que vous voulez changer de prénom. Quelles sont les directives? Bon, c'est simple. Vous faites un courrier comme quoi je suis signé, madame Intel, moi, c'était mon prénom, c'était Jocelyne. Veux changer de prénom en Joyce. Hein, voilà.
3: Et ça marche?
4: Et pour les... Oui, pour les raisons, bah, j'ai mis mes raisons, puisqu'on m'appelait depuis petite, on m'appelait Joyce tout le temps, ou alors Joséphine, ou voilà. Donc, du coup, comme disait la dame, là, c'est un rejet aussi par Sophia. Rapport à la famille. Moi, c'est ma grand-mère qui avait choisi le prénom, donc c'était pas ma mère, c'était pas, voilà. Et puis, un rejet de mon histoire, en fait. Et du coup, par rapport à ma personnalité, ça ne correspondait plus du tout à mon image, à mon mental, et donc j'ai choisi de le changer.
3: Jocelyne qui est devenue donc Joyce, ouais. Ça va ouais. Mieux depuis ce changement?
4: Ah, tout à fait. J'ai fait couper le lien avec toute la famille, le père, la mère, enfin, tout le monde. Et sans, attention, hein, je veux dire, c'est des histoires, hein, comme vous l'avez dit, oui. Comme la dame l'a dit. C'est
3: Sophia.
4: Une histoire qui m'est propre. Mais je voulais pas tourner la page, voilà.
3: C'est donc intéressant votre témoignage. Hein,
5: oui, c'est très bien, Joyce. Je vous remercie pour votre authenticité. Oui, effectivement, oui. Puisque en fait le prénom nous amène à nous poser la question inconsciente oui. Suis-je à l'aise avec ce que j'ai reçu comme héritage? Et ouais. Joyce l'illustre parfaitement. Et tout à l'heure, hein, Raymond, hein, qui a dit en vieillissant, je n'aimais de moins en moins mon prénom, vous avez lu Maxime.
3: Raymond, ouais.
5: Voilà, et petit à petit, ben, en évoluant, on fait l'histoire de sa famille, on s'analyse, on comprend mieux les liens. Et effectivement, ce prénom ne nous correspond plus. Et c'est en lien avec la famille, hein, le
3: merci,
5: prénom.
3: Merci Joyce, vraiment pour le témoignage. 9h35, on va accueillir aussi rapidement Annie. Bonjour Annie.
6: Ah, bonjour Maxime,
3: alors,
6: j'attendais parce que j'ai mon rendez-vous médical.
3: Oui, Annie, cadeau pour vous, écoutez. Annie Cordy.
6: Eh ouais, Annie Cordy.
3: Ça, on a dû vous la faire, celle-là. Hein.
6: Ouais, assez, ouais, parce que quand même, je suis de l'année 50. Ouais. Et c'est mon père qui a choisi ça. Il y avait Annie Girardot aussi.
3: Ah oui.
6: Ouais, j'aimais bien Annie Girardot. Mais Annie Cordy, elle me va très bien. Ouais, ouais, ça va bien, mon sourire, mes conneries.
3: Et ça colle avec votre personnalité alors, ce prénom?
6: Je pense, oui, je pense. Moi, oui, ouais, ouais. Ouais
3: bon,
6: oui,
3: donc
6: ouais.
3: Vous êtes plutôt contente?
6: Oui, bah, un peu jeune, non. Petite, non, j'aimais pas. Hein. Ah. À l'école, j'aimais pas du tout. Ouais.
3: Bon, les amis sont attirés par la beauté, ben... par la mode. Vous aimez se mettre en valeur, vous êtes généreux,
6: oh
3: vous cherchez
6: là,
3: toujours
6: oui,
3: à faire
6: oui.
3: Plaisir aux gens. Bah voilà.
6: Bah oui. Comment vous le savez?
3: Je vous salue, Annie.
6: On m'a plus fait, c'est le lac Annie Cordy, quand même.
3: Aïe, aïe, aïe, aïe.
0: Annie de Carpentras, voilà, qui était aux côtés de Maxime Perron il y a quelques semaines de ça. On va partir sur la route avec vous, un conducteur qui vous coupe la route. Et là, vous réagissez, vous, au quart de tour, vous klaxonnez, la colère monte en vous. Mais pourquoi est-ce qu'on est aussi nerveux au volant? On va essayer de comprendre ça. Et si on peut changer aussi sa façon de conduire, histoire d'être un peu plus zen, avec notre spécialiste sécurité routière, Antoine Ruiz. À tout de suite.
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0: La radio qui vous donne envie de fredonner comme ça, de bon matin, c'est ici Vaucluse, évidemment, et celle qui vous fait remonter aussi le temps, 20 ans en arrière, là, tout de suite, avec ce tube de l'année 2004, Femme Like You, c'est Camaro.
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0: fait chanter et danser même tout le théâtre antique il y a quelques semaines. Hein, Camaro, il était à Orange pour le Positif Festival avec ce titre, Femme Like You.
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0: Oui, on est à vos côtés tous les matins, tous les jours, toute la journée d'ailleurs sur les routes du Vaucluse où pour l'instant je ne vois aucune difficulté. Hein, vous qui êtes au volant, alors peut-être toujours dans le secteur de Jonquière, sur le pont de Beauregard entre Jonquière et Sarrian, là il y a des travaux jusqu'à début octobre sur la départementale 950 et la circulation est alternée de jour comme de nuit, ce qui provoque forcément des ralentissements. Mais en dehors de ça, sur les cartes actuellement, ça roule bien. Vous avez peut-être d'autres infos hein, à nous faire remonter. Pour ça, c'est très simple. Le moyen le plus rapide, c'est de nous envoyer un message, écrit ou vocal, sur le WhatsApp ici Vaucluse au 04 90 14 04 04 ou à ce même numéro directement en appelant Dalila hein, et on fait la route ensemble tout au long de la journée. J'ai de bonnes nouvelles si vous devez prendre le train là dans les minutes qui viennent, que vous soyez à Avignon-Centre, en gare d'Avignon-TGV ou en gare d'Orange. Les trains dans la prochaine demi-heure sont à l'heure.
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0: Et justement, sur la route des vacances, bah oui, c'est vrai que nous ne sommes que le 20 août, hein, c'est encore un peu les vacances. En tout cas, nous, on est là. Et pour vous accompagner, il y a la musique de Laurent Voulzy avec Rock Collection. Je vous souhaite une très bonne matinée.

0: C'est Laurent Voulzy, c'est Rock Collection, un classique.
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0: Au volant, vous êtes genre quoi? Genre très calme, très zen, très détendu? Ou alors plutôt à vous énerver dès qu'il y en a un qui vous coupe la route là? Vous voyez, un petit coup de klaxon assez rapide. Oui, ben, on est un peu tous différents au volant. En tout cas, c'est vrai que les émotions, elles peuvent vite prendre le dessus quand on conduit. Vous l'avez tous constaté. Hein. Vous allez justement en savoir un petit peu plus maintenant avec notre spécialiste sécurité routière Antoine Ruiz et Laure Schack. Elle est psychologue spécialisée en sécurité routière. Tous deux aux côtés de Maxime Perron.
3: Alors, on se dispute sur la route, c'est un fait. Hein.
4: Alors oui, on se dispute sur la route, parfois au sein du couple, parfois entre parents et enfants aussi.
3: Oui.
4: Pour avoir accompagné pas mal de jeunes en conduite accompagnée, ça se passe pas toujours très bien avec les parents. En fait, le problème, c'est qu'on va tout de suite établir une atmosphère négative et générer du stress, de la pression chez la personne qui conduit, alors que c'est pas le moment. C'est à la limite, si vous deviez faire une remarque sur la conduite de quelqu'un, faites-le. Pas au moment où cette personne est au volant, en amont, en aval, voilà, et vous communiquez là-dessus, vous dites voilà, c'est, écoute, ce serait bien que dans ta conduite, tu fasses attention à ça parce que moi, ça me permettrait d'être un peu moins stressé. Est-ce que ça t'embête?
3: Pourquoi t'as pris cette route? Tu colles trop, freine.
4: Ouais.
3: Ah, ça, c'est des petits mots hein, qu'on peut dire qui sont super sympas à vivre quand on conduit. Laure, ça, c'est pas bon. Faut pas parler comme ça, en fait. Enfin, pas à ce moment-là.
5: Alors, c'est pas le bon moment. Parce que effectivement, comme l'a dit Antoine, ça va générer du stress et on peut pas réfléchir et conduire en même temps. Hein, on peut pas faire deux choses en même temps. La conduite, c'est quand même une activité de précision. Il y a beaucoup d'informations à gérer. Si en plus j'ai une conversation un peu prenante avec mon passager ou au téléphone.
4: Oui, aussi.
5: Je ne suis pas à ma conduite. Ça fonctionne parce qu'on a automatisé plein de choses, mais je ne suis pas à ma conduite. De fait, la communication, elle est compliquée, elle est biaisée, et c'est le côté émotionnel qui va prendre le dessus, et avoir des émotions un peu fortes en conduite, c'est pas forcément le bon endroit.
3: Oui, parce que je crois qu'Antoine, sur notre comportement, quand on est tranquille, heureux, on conduit tranquille, j'ai l'impression, et quand on est énervé, les comptes autour, là, ils s'affolent. Pourquoi c'est directement lié? Pourquoi on a besoin d'accélérer très fort quand on est énervé? On le voit quand il y a des gens qui se disputent, quand ils reprennent la voiture, ils repartent en trombe. Hein.
4: Alors, ça dépend des personnes. Parce qu'il y a quand même des personnes qui, même énervées, continuent à conduire bien. En fait, la vraie question, c'est est-ce que ces personnes ont conscience de l'influence de leurs émotions sur leur conduite? C'est-à-dire, si vous avez la conscience qu'en fait, votre état émotionnel peut jouer dans votre conduite, bah, vous êtes en capacité de gérer ça. En revanche, les personnes qui sont, entre guillemets, victimes de leurs émotions ne vont pas les canaliser et vont les laisser s'exprimer. Et moi, je vois par exemple, il y a aussi la question de la fatigue qui, chez les conducteurs, va générer des réactions radicalement différentes. J'en vois qui, parce qu'ils sont fatigués, du coup, vont se mettre à rouler vite et faire des infractions pour être rapidement chez eux.
3: Ah oui.
4: D'autres, à contrario, qui tiennent compte de ça et disent, bon, je vais être prudent parce que je me sens fatigué. Donc, notre réaction face à notre état est très personnelle. C'est vraiment des choix de vie.
0: Antoine Ruiz, spécialiste expert en sécurité routière. Ce soir, bah vous allez prendre le volant, tiens, pourquoi pas, pour aller voir un spectacle. Bon, quoique c'est plus qu'un spectacle en vérité, parce que vous allez carrément entrer dans le spectacle, être acteur et même vivre l'histoire avec un grand H au Théâtre Antique d'Orange qui propose cette expérience hors du commun. Ça s'appelle l'Odyssée sonore. C'est un spectacle immersif. Vous allez participer, vous allez être les personnages d'une grande quête mythologique qui va vous permettre notamment de rencontrer des dieux et des déesses. Tout ça en déambulant de nuit au cœur du théâtre antique. C'est une expérience magique à vivre et c'est ce que je vous propose avec les deux invitations que je vous offre maintenant. C'est pas tout d'ailleurs parce qu'avec ça, vous irez aussi visiter deux jours le théâtre antique et aussi découvrir le musée d'art et d'histoire d'Orange. Ça vous tente? Bah dites-moi si cette affirmation est vraie ou fausse. Orange possède deux monuments romains, deux monuments classés au patrimoine mondial de l'UNESCO. Est-ce que c'est vrai ou faux? La réponse, vous me la donnez tout de suite au 04 90 14 04 04. Je vous souhaite bonne chance.
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0: Shadé Adou, la chanteuse à la voix sensuelle du groupe Shadé avec The Sweetest Taboo. Ici Vaucluse vous invite à vivre l'Odyssée sonore au Théâtre Antique d'Orange. C'est Jean-Marc, peut-être, qui va la vivre cette Odyssée. Bonjour Jean-Marc.
1: Bonjour.
0: Vous êtes à Buis-les-Baronnies, vous n'êtes pas loin du Vaucluse, hein, vous êtes en Drôme provençal.
1: Exactement, on est en limite, ouais.
0: Exactement. Jean-Marc, le Théâtre Antique d'Orange, ça c'est ce que je vais vous offrir, parce qu'il n'y a pas que l'Odyssée, hein. Il y a la visite de jour, et il y a également le musée d'art et d'histoire d'Orange. Et alors moi, ce que je vous disais il y a quelques minutes, c'est qu'Orange possède deux monuments romains classés au patrimoine mondial de l'UNESCO.
1: Oui.
0: C'est vrai ou faux?
1: C'est vrai.
0: Eh bien,
1: il y a l'Arc de Triomphe et le Théâtre Antique.
0: Exactement. Ouais, c'est la bonne réponse. Vous allez vivre pour la première fois cette Odyssée sonore, Jean-Marc, si j'ai bien compris, hein. Vous n'avez jamais vécu.
1: Oui, oui, je suis déjà allé au Théâtre Antique et à l'Arc de Triomphe, mais je suis jamais allé par rapport au cadeau que vous m'avez donné. Là.
0: Pas d'Odyssée sonore. Vous allez voir, c'est ce qui est particulier, c'est que chaque spectateur vit son spectacle. On vous remet un casque à l'entrée, un casque immersif, et ensuite, vous déambulez comme vous le voulez, et vous entrez en interaction avec des dieux et des déesses, parce qu'il y a toute une quête mythologique dans ce spectacle. Il faut un peu sauver la Terre, en quelque sorte. Jean-Marc, vous avez une sacrée mission, hein. Vous allez voir.
1: On verra bien. Je vous le redirai.
0: Vous nous direz ça, voilà, une fois que vous l'aurez vécu. Vous avez quel temps ce matin à Buis-les-Baronnies, c'est orageux? Buis-les-Baronnies, c'est orageux ou pas?
1: Non, ça va. Il a plu cette nuit. Paraît-il qu'il va pleuvoir après-midi. Hein.
0: Il semblerait qu'il y ait quelques orages. Ici, je vais vous dire, en Vallée du Rhône, il fait extrêmement lourd. Je ne sais pas, chez vous, c'est pareil ou pas?
1: Il fait chaud, mais il fait lourd, là. Mais avec la pluie, je veux dire, ça a quand même rafraîchi.
0: C'est au moins ça.
1: Là, il fait 24 quand même dehors.
0: Ah oui, là-bas.
1: C'est pas mal.
0: Vous allez voir, ça va encore continuer de baisser dans les prochains jours. Jean-Marc, je vous souhaite un bel été. Et puis tiens, dites-moi, quelle est la radio qui vous offre les plus beaux événements en Vaucluse, Jean-Marc?
1: C'est la radio Ici Vaucluse.
0: Ben oui, à bientôt, merci.
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0: Bienvenue chez vous avec à présent notre vétérinaire, le docteur Aymeric Gontier, qui va s'occuper de vos chats, de vos chiens. Bonjour docteur.
4: Bonjour Mathieu.
0: Et des activités sportives, tiens, pour le chien, avec les fortes chaleurs, là, même si elles sont un peu derrière nous, mais quand même, on n'est pas à l'abri que ça revienne, peut-être. Faut peut-être pas trop en faire, d'ailleurs, avec son chien. Est-ce qu'il y a des choses à savoir, justement, si on veut sortir et faire des activités sportives avec lui?
4: Un chien ne gère pas la chaleur comme nous. Il régule principalement sa température en haletant. Alors, il peut aussi transpirer par les coussinets, mais les coussinets seulement. Et on se rend bien compte que la surface est très limitée. Ils peuvent aussi chercher une surface fraîche, ce qui n'est pas forcément possible, pas vraiment possible en promenade. Alors, si nous, les humains, on sent lorsqu'il fait trop chaud, un chien motivé continue souvent l'effort, même lorsqu'il est déjà en difficulté. Alors, que ce soit un jogging, une randonnée, du vélo ou des jeux de balle, certains chiens veulent tellement suivre leur humain qu'ils dépassent leur capacité sans montrer immédiatement de signes d'alerte. C'est à l'humain d'être vigilant et de surveiller son animal pour éviter les accidents et le coup de chaleur.
0: Du coup, quels sont les bons réflexes à avoir pour continuer à bouger en sécurité?
4: La première règle, c'est d'éviter les activités physiques aux heures chaudes. En été, on privilégie les sorties plutôt tôt le matin ou tard le soir quand les températures redescendent. Ensuite, il faut aussi adapter l'intensité de l'effort. Si votre chien a besoin de se dépenser, pourquoi ne pas faire deux sorties aux heures adéquates plutôt qu'une seule grande, comme d'habitude? Alors attention également au sol, le bitume peut devenir brûlant pour les coussinets. Alors pour savoir si c'est trop chaud, touchez le sol avec votre main, et si vous ne pouvez pas laisser votre main au sol plusieurs secondes, c'est que c'est trop chaud pour les coussinets de votre chien aussi. Alors évidemment, pensez à emporter de l'eau fraîche et proposer des pauses régulières à l'ombre. On n'oublie pas que certains chiens sont particulièrement sensibles, les chiots, les chiens âgés, mais les races brachycéphales avec le nez écrasé, et bien sûr aussi les chiens en surpoids. Les activités avec de l'eau ou les jeux calmes sont souvent bien plus adaptées lors des fortes chaleurs.
0: Et docteur, comment savoir si il faut s'arrêter ou faire une pause?
4: Un chien victime d'un coup de chaleur peut haleter excessivement, devenir faible, désorienté ou même perdre connaissance dans les cas les plus graves. On surveille aussi les vomissements et la diarrhée qui peuvent être des signes de mal-être dans ce cas. Si votre chien présente ces signes, il faut le mettre tout de suite à l'ombre, le refroidir progressivement avec de l'eau tempérée, c'est-à-dire pas glacé, et consulter rapidement un vétérinaire. Alors on le rappelle, le coup de chaleur, c'est une urgence vitale.
0: Merci docteur pour vos conseils, il y en a d'autres, sur ici.fr et sur l'appli ici. Vous allez vous peut-être au boulot à 9h48, bon, pourquoi pas, ou commencez un petit peu plus tard. Vous êtes tout seul là dans la voiture, en fait, le même trajet tous les jours. Il y a une petite chose toute simple qui pourrait alléger votre budget voiture au quotidien, et c'est Valère Coréard qui va nous dire ce dont il s'agit. Patientez, c'est dans même pas 3 minutes après Taylor Swift.

0: C'est la chanteuse numéro 1 partout dans le monde, Taylor Swift avec Hoplite.
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0: Nous allons booster votre pouvoir d'achat avec les bons plans de Valère Coréard et un bon plan aujourd'hui pour nos trajets en voiture, Valère.
3: Et on le sait que c'est un budget la voiture, alors quand on doit la prendre au quotidien pour aller travailler par exemple entre l'entretien, l'essence, l'assurance, mais enfin je vais vous parler aujourd'hui d'un bon plan pour réduire la facture, la partager en fait au final, un gain de 150 euros par mois sans rien changer à vos habitudes ou alors vraiment à la marge. En fait, chaque jour, on fait le même trajet en général, c'est logique, et bien souvent une fois les enfants déposés, on est seul dans la voiture, alors pourquoi ne pas accueillir une passagère, un passager et partager les coûts du trajet? C'est ce qu'on appelle le covoiturage du quotidien. Et c'est le bon moment pour s'y mettre. Parce que c'est à la rentrée qu'on change souvent ses habitudes ou qu'il y a du changement dans notre vie, tout simplement. Et ça va durer, en principe, toute l'année.
0: Certaines plateformes de covoiturage proposent d'ailleurs spécifiquement des offres pour les trajets du quotidien.
3: C'est vrai, c'est le cas de Mobicop par exemple. C'est un site de covoiturage intéressant parce qu'il n'y a pas de commission. Il y a aussi Blablacar Daily. Là, on est sur le géant du secteur. Mais l'intérêt de passer par une grosse plateforme, c'est que vous allez plus facilement trouver un profil en fait pour covoiturer. Sur le covoiturage du quotidien, il y a un autre avantage. Vous faites en général le trajet chaque jour avec la même personne qui habite sur votre passage, qui va travailler dans votre secteur. Donc, vous faites connaissance et puis vous vous sentez en sécurité. Mais voilà, vous savez désormais comment gagner quand même 150 euros par mois sans rien changer à vos habitudes ou presque en vous mettant au covoiturage du quotidien, un bon plan budget, des rencontres et un geste pour l'environnement. Et si vous aussi vous avez des bons plans budget d'ailleurs pour vous déplacer, pensez à m'écrire parce que je partage et à la fin ça aide tout le monde. Mon mail, parici-les-économies@radiofrance.com.
0: Et nous allons nous retrouver dans 5 grosses minutes pour l'info ici en Vaucluse. À tout de suite.
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0: Lundi, ici Vaucluse fait sa rentrée et Maxime Perron aussi par la même occasion, entre 9h et 10h il vous attend pour sa nouvelle émission, ici c'est vous et Maxime Perron, une émission dont vous êtes les stars, oui. 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Comment retrouver un rythme normal après l'été au niveau du sommeil, parce que c'est vrai qu'on s'est couché un peu plus tard pendant les vacances, on s'est levé un peu plus tard aussi, mais là on va reprendre le rythme quotidien. Comment vous, est-ce que vous faites pour vous remettre justement dans le bain, dans le rythme d'un bon sommeil? Venez partager vos petites astuces dès lundi 9h ou là maintenant tout de suite sur notre page Facebook ici Vaucluse ou sur le WhatsApp de votre radio locale au 04 90 14 04 04. 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

0: Juste après, c'est Jean-Jacques Goldman, Michael Jones, Carole Fredericks, le fameux trio des années 90. Et d'ailleurs, juste après les infos de 10h sur votre radio, ici Vaucluse, on passe en cuisine. C'est côté saveur, on cuisine les produits de saison. La tomate ce matin avec notre chef Mathieu Desmarais de la grande brasserie Bib à Avignon. On essaie de varier les plaisirs autour de la tomate et de vous proposer des variantes, par exemple, tiens, pour la tomate farcie. On vous dira tout ça. D'abord, c'est l'info.
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0: Tout pile 10h, bienvenue. L'info ici en Vaucluse. Bonjour Pénélope Jobert.
2: Bonjour Mathieu, bonjour à toutes et à tous.
0: Près d'un millier de personnes rassemblées hier soir à Bolène en mémoire de Katerina.
2: La marche blanche voulue par ses proches est partie de la mairie. Elle est passée devant le domicile de la jeune mère de famille où elle a été retrouvée morte le 6 août dernier. Son ex-compagnon a été interpellé et placé en détention provisoire. Les participants à cette marche demandent à l'État de mettre plus de moyens dans la lutte contre les violences faites aux femmes. Vous retrouvez toutes les informations sur notre site ici.fr. L'automobiliste qui a pris la fuite après avoir renversé deux enfants à Pierrelatte, près de Bolène, a été retrouvé et placé en garde à vue. Mardi, il a fauché deux enfants de 3 et 8 ans qui se promenaient en famille. L'une des victimes a été hospitalisée en urgence absolue.
0: Des pompiers du Vaucluse en renfort en Lozère.
2: Un groupe d'intervention feu de forêt est parti hier. Il est composé d'une vingtaine de personnes et de 4 véhicules. Le feu s'est déclaré hier à la Bastide Puy-Laurent, à la limite de l'Ardèche. Il a déjà ravagé plus de 250 hectares. Un pompier a été grièvement brûlé aux mains et aux jambes en luttant contre les flammes. La préfecture du Vaucluse annonce que l'accès aux gorges du Toulourain est interdit pour les communes de Malocène, Saint-Léger-du-Ventoux et aussi Molens-sur-Ouvèze dans la Drôme. C'est à cause de la vigilance orange pour les orages. L'enclave des Papes est aussi concernée par cette vigilance.
0: Deux syndicats agricoles du Vaucluse alertent, eux, sur les conséquences de la sécheresse.
2: La FDSEA et les jeunes agriculteurs ont rencontré le préfet de Vaucluse en début de semaine pour lui exposer leurs difficultés et leurs revendications. Ils demandent notamment de pouvoir stocker l'eau puisée l'hiver dans les canaux ou le Rhône. Vous avez toutes les informations sur notre site internet. Et puis une équipe avignonnaise, la spécialiste de Gravity, sur la ligne de départ de la Coupe du Monde de VTT descente. Le but, descendre les pistes le plus vite possible avec le meilleur chrono et donc le meilleur classement. La compétition débute aujourd'hui en Haute-Savoie. L'objectif des Avignonnais cette année, c'est un titre au championnat du monde qui se déroule juste après, du 26 au 30 août en Italie. Mathieu, du coup, la température baisse aujourd'hui. Il fait quand même un peu chaud, hein.
0: Ah ben, on a toujours cette sensation d'humidité, hein, qui est présente dans l'air. C'est vrai qu'au thermomètre, les températures, oui, vont baisser cet après-midi, et très nettement, parce que hier, il a quand même fait jusqu'à 36, 37 degrés. Et on ne dépassera pas les 31 cet après-midi à Pertuis. 30 à Cavaillon, où tiens, je vous le dis, mais le feu d'artifice qui était prévu lundi 24 août sur l'hippodrome est annulé, hein. Voilà, si vous aviez prévu d'y aller, voilà, c'était à 22h. Bon, bah, faudra trouver autre chose. Pour ce qui concerne le reste du département, cet après-midi, 29 à Avignon, 26 degrés dans le Pays de Sceaux. Et vous l'avez dit, il y a ce risque orageux. Alors, sur l'enclave des Papes, oui, en vigilance orange pour les orages. Le Vaucluse, il y a deux vigilances, jaune, pluie, inondation et orage aussi. Avec donc des orages plus marqués, semble-t-il, cet après-midi, sur la moitié est, plateau d'Albion, et puis autour de Pertuis aussi. À l'ouest, un petit peu plus calme. Et des orages de grêle qui pourraient éclater, pour le coup, sur l'enclave des Papes. Hein. Donc, soyez très prudents dans ce secteur. Merci beaucoup. C'est vous qui revenez à 11h.
2: Oui, bien sûr.
0: À tout à l'heure.
2: À tout à l'heure, Mathieu.
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0: Au début de sa carrière, il avait la voix encore juvénile presque, hein, Marc Lavoine, avec le Parking des Anges.
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0: Il y a ceux qui les croquent à pleines dents, ceux qui les cuisinent à toutes les sauces, ceux qui les préfèrent farcis ou en salade. Oui, nous allons cuisiner ce matin la tomate avec notre chef étoilé, invité Mathieu Desmarais, qui est avec nous dans Côté Saveur. Bonjour Mathieu.
3: Et bonjour.
0: À la tête de 3 restaurants, faut le rappeler. Moi, j'ai cité la grande brasserie Bib à Avignon, mais il n'y a pas que ça.
3: Oui, il y a, voilà, en effet, il y a donc le restaurant Pollen, étoilé sur Avignon, Bib Indom, avec donc la grande brasserie Bib, le bar à cocktail et également Tribu à Roquemort, notre restaurant, notre petit bistrot de village.
0: On est dans la saison de la tomate, Mathieu. J'imagine que vous la cuisinez vous aussi, mais déjà, on va la choisir quand on va chez son maraîcher ou même au supermarché. Allez, comment est-ce qu'on l'a choisie, la tomate? À quoi on reconnaît que la tomate, ouais, elle va être bonne sur la table?
3: Alors, bah, déjà, si on peut, voilà, en cette saison, j'ai envie de dire, là, sur le mois d'août, on peut avoir les belles tomates de plein champ. Donc déjà, ça, c'est j'ai envie de dire, le premier critère. Et c'est d'aller là-dessus, où on a une vraie tomate qui est gorgée de soleil, qui est le plus naturel possible. Et ensuite, bah, comment la choisir? Il faut la prendre dans ses mains, déjà la peser au poids de la main. Hein, mais il faut qu'elle soit lourde.
0: Okay.
3: Qu'elle soit, voilà. Au plus la tomate est lourde, c'est comme un melon, au plus le melon est lourd, au plus c'est bon signe. Et après, la sentir, tout simplement. Comme beaucoup de fruits et légumes, sentir au niveau du pédoncule pour vraiment voir quelle pièce, quelle tomate ont le plus de parfum.
0: S'il n'y a pas de parfum, bon, on laisse tomber. Quoi.
3: Voilà,
0: on sait qu'il n'y aura pas de goût dans l'assiette.
3: Donc lourde et un joli parfum quand on les sent.
0: Il y a plusieurs variétés évidemment de tomates qui existent. Si on veut préparer une salade, une sauce ou alors les faire cuire, j'imagine qu'on partira pas sur la même chose.
3: Oui, tout à fait. C'est vrai que les tomates, il y a énormément de variétés. Donc c'est vrai que si on va faire par exemple une salade de tomates, on va plutôt partir sur des variétés anciennes, et c'est peut-être même bien de mélanger un petit peu pour avoir différents tons, parce que chaque tomate, il y en a une qui va être plus sucrée, il y en a une qui va être plus acidulée. Par exemple, la tomate Grim Zebra, la verte légèrement zébrée, elle va être très acidulée. Une tomate ananas, les grosses jaunes, elle va être très charnue, sucrée. L'idée, c'est de si on veut une tomate à cuire pour faire des sauces, ou on a la tomate Roma qui va très bien pour faire les sauces tomates notamment. Donc oui, en effet, chaque tomate a sa spécificité et pour des utilisations différentes.
0: Quand on les ramène à la maison, une petite chose, parce que spontanément, je dis peut-être, tiens, je vais les mettre au frigo, elles vont se garder plus longtemps. Mmh. C'est une bonne idée ou pas?
3: L'idée, c'est de faire son marché, on va dire, assez régulièrement, de pas acheter 3 kilos de tomates et de les laisser 10 jours au frigo. Ça, c'est vrai que c'est pas l'idéal. Encore une fois, l'idéal, c'est d'aller d'avoir le bon geste, c'est d'aller chez notre petit primeur du coin, d'acheter une tomate qui est déjà mûre, qu'on va garder quelques jours, qu'on va faire assez rapidement. Et si on fait ça, on peut les laisser largement dehors, pas forcément les mettre au frigo, dans une pièce où il y a une température correcte. Et l'idée, c'est vraiment de pouvoir les garder dehors. C'est ce qui va être vraiment le mieux.
0: Mathieu, on va voir avec vous comment on peut les préparer, toutes ces tomates. Vous avez peut-être des idées originales pour les accompagner dans une jolie salade, par exemple. Les tomates farcies, on peut en faire en ce moment, même si on avait moins ces derniers jours envie d'allumer le four, c'est vrai. Mais bon, les températures vont baisser, donc pourquoi pas. Si l'envie nous prend, pour changer de la farce traditionnelle, vous allez nous donner vos astuces de chef. Vous êtes avec nous jusqu'à 10h30. Puis vous écoutez bien l'émission à la maison, parce que j'aurai pour vous quelque chose en fin d'émission. Je vous offrirai la Lunchbox ici Vaucluse. C'est la petite boîte très pratique qui vous permet d'emmener le déjeuner au boulot. Vous aurez préparé à la maison, mais vous emmènerez ça et vous avez les couverts avec. Je vous en reparlerai. D'abord, il y a Alex Warren qui chante Fever Dream. On est dans Côté Saveur et on se régale avec les tomates de saison ce matin.

0: Fever Dream. Il s'appelle Alex Warren.
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0: Nous sommes dans la cuisine jusqu'à 10h30 et nous préparons les tomates de saison. Vous avez bien compris comment il fallait les choisir. Idéalement de plein champ et chez votre maraîcher si vous le pouvez. Et maintenant nous allons les préparer avec Mathieu Desmarais, qui est notre chef étoilé. Mathieu, si je vous donne quelques tomates et que je vous demande de m'en faire une salade, mais un peu pimpée, originale, qu'est-ce que vous me proposez?
3: Alors là, si ce week-end je suis chez moi à la maison avec des amis, voilà, moi j'aime bien... Comme on le disait hors antenne, la tomate est un fruit. C'est oui. vrai qu'un fruit qu'on travaille comme un légume, mais à la base c'est un fruit. D'où son nom italien, pomodoro, qui veut dire pomme d'or.
0: Ah.
3: Donc voilà, moi j'aime bien le mélanger avec des fruits. Surtout là, encore une fois, il faut pas oublier qu'en cuisine, on peut mélanger les fruits et légumes de la même saison. Ça marche typiquement en ce moment, faire une salade de tomates avec des pêches, faire une salade de tomates avec des figues, ça marche très bien. Okay. Donc voilà, typiquement une belle salade de tomates avec des belles figues bien mûres. Voilà, je ferai quelque chose comme ça avec un joli filet d'huile d'olive. Ce qui est important aussi quand on fait une salade de tomates, c'est vraiment de mettre l'assaisonnement au dernier moment, que ce soit le vinaigre ou le sel. Parce que la tomate, dès qu'on lui met le sel, elle crache de l'eau assez rapidement. Donc c'est vraiment, on peut préparer son plat à l'avance. Moi j'aime bien le faire sur un grand plat plutôt que dans un saladier, faire quelque chose d'assez coupé finement, un peu pas carpaccio, mais et étaler sur un grand plat et de pouvoir au dernier moment venir mettre un joli filet d'huile d'olive, un vinaigre qu'on affectionne particulièrement, peu importe lequel, une belle fleur de sel, un tour de poivre, des herbes également, du basilic, de l'amande, de la coriandre, peu importe, se faire plaisir, mettez ce que vous aimez et prenez du plaisir, et normalement quand il y a ça, ça fonctionne.
0: Je reviens sur je suis très omnibilé par ma tomate farcie là, mais je me dis qu'effectivement on peut peut-être trouver quelque chose de différent au niveau de la farce. Est-ce que vous avez des idées pour proposer des tomates farcies mais originales pour le coup?
3: Eh ben c'est pareil, faites ce que vous aimez. Je veux dire, la tomate farcie, c'est, j'ai envie de dire, la technique.
0: Ouais.
3: Après dedans, on peut imaginer y mettre à peu près tout ce qu'on a envie. On peut très bien le faire avec manière traditionnelle, de la chair à saucisse ou du bœuf haché, agrémenté avec des oignons, voilà, confit, bien revenu, toutes ces choses-là, de l'agneau, pourquoi pas,
0: ouais.
3: Et pourquoi pas faire une farce 100% végétale, que ce soit avec de la brousse, des petits légumes type un peu ratatouille, revenu au basilic, mis dedans et cuit au four ensuite avec du riz, comme servi traditionnellement, ça fonctionne.
0: En fait, dans tous les cas, la technique, elle est la même, quoi qu'on mette.
3: Tomate farcie, voilà, exactement. Tomate farcie, c'est, j'ai envie de dire, la technique, creuser la tomate, faire le petit chapeau et la farcir. Et après, la farcir avec quoi? Ben ça, encore une fois, qu'est-ce que vous aimez? Est-ce qu'on veut faire une petite tomate en entrée, farcie avec de la brousse de brebis, des herbes, pourquoi pas, avec de la viande, pourquoi pas faire une chair à base de poisson, peut-être. Donc
0: j'ai essayé il y a pas longtemps avec de la sardine, c'est délicieux.
3: Voilà, exactement. Faire de la sardine émiettée, condimentée avec plein de choses, peu importe. Et donc j'ai envie de dire, faites-vous plaisir, faites ce que vous aimez. Et c'est ça la cuisine, c'est faire du partage, se faire plaisir aux autres, et c'est comme ça que la magie opère.
0: Et nous aussi, on sait faire plaisir ici, Mathieu, puisque nous offrons la lunchbox ici, Vaucluse. 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Vous avez bien écouté l'émission. Mathieu vous a donné la réponse sur cette affirmation. Vous allez me dire si c'est vrai ou faux. Moi, j'affirme que la tomate est un fruit. Et vous, vous me dites quoi? Vrai ou faux? 04 90 14 04 04. Vous répondez à la question, je vous accueille juste après et je vous offre la lunchbox ici, Vaucluse. En attendant, il y a Vanessa Paradis, tandem.

0: Et Vanessa Paradis qui nous a ramené au début de sa carrière là, en 1990 avec ce titre composé pour elle par Serge Gainsbourg, Pierre Bachelet dans moins d'une minute. Et puis juste après, on se retrouve dans Côté Saveur, on continue de parler de la tomate.
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0: d'ailleurs, c'est Pierre Bachelet. Et nous, on a rendez-vous avec Maria tout de suite.
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0: À notre table, il y a le chef étoilé Mathieu Desmarais. Et puis, il y a Maria qui nous rejoint. Bonjour Maria.
3: Bonjour à tous les deux.
0: Vous êtes à cheval blanc, Maria en route pour le Cap d'Agde. Vous êtes sur la route, là, hein, c'est les vacances.
3: Presque. Oui.
0: Ouais. Pour le week-end, c'est un petit week-end, mais c'est sympa, on change d'air.
3: Oui, bon, c'est un petit week-end, c'est pour se préparer aux vacances, parce que la semaine prochaine, on part à Venise.
0: Ah, c'est un avant-goût, très bien.
3: C'est
0: la première fois à Venise ?
3: Venise, ce sera la première fois, oui.
0: Bon, vous nous enverrez des photos, hein, parce que je pense que ça va être chouette.
3: Que ça va être très chouette.
0: Maria, on est là pour parler de tomates aussi. Alors justement, Mathieu Desmarais nous a parlé de ce... Alors, j'allais dire de ce fruit. Moi, c'est ce que je dis. Est-ce que c'est un fruit ou pas, Maria ?
3: Oui, c'est un fruit, oui.
0: On est d'accord, Mathieu.
4: On est d'accord.
0: Voilà. Botaniquement, c'est un fruit. C'est vrai qu'on l'utilise beaucoup plus quand même comme légume. Hein.
4: Ouais.
0: Et Maria, elle fait comme vous. Elle associe la tomate à la figue. C'est ça, Maria ?
3: C'est ça, oui. Je l'ai fait pas plus tard que hier soir.
0: Ouais.
3: J'ai fait une salade. Justement, je souriais en écoutant la radio parce que ben justement, on est en voiture, donc je vous écoute. Et j'ai souri parce que j'ai inventé, on va dire, enfin pas inventé puisque je suis pas la seule à le faire. Mais hier soir, j'avais des tomates que je voulais terminer, des cœurs de bœuf. Et j'ai des figues, j'ai plein de figues en ce moment dans le jardin. Et du coup, j'ai associé les figues avec la tomate parce que j'aime beaucoup le sucre étalé. Et j'ai adoré, mon mari m'a dit « tu m'as régalé ».
0: C'est la première fois que vous faisiez ça ?
3: Ben oui, c'était la première fois que j'associais la tomate avec la figue.
4: Et ben voilà.
0: Vous avez tout compris.
4: Exactement.
0: Voilà. Exactement. Bravo. Ma chère Maria, ben oui, je vous offre en plus la lunchbox ici Vaucluse que vous pourrez emmener à Venise, comme ça.
3: C'est trop gentil. Je ne sais pas si j'apporterai à Venise, mais en tout cas, ça sympa.
0: Merci d'avoir joué avec nous, Maria. Bonne route, à bientôt.
3: Mais à bientôt, merci beaucoup. Au revoir.
4: Au revoir.
3: Bonne journée.
0: Mathieu, juste avant de vous laisser filer, on parlera de vos restaurants, mais juste si on a des tomates un peu trop mûres, qu'est-ce qu'on peut en faire ?
4: Alors, tomates trop mûres, bah, le plus simple, c'est d'en faire un petit gazpacho.
0: Oui.
4: Voilà.
0: Une sauce aussi.
4: Une sauce, voilà, un gazpacho, une sauce. L'idée, c'est de surtout rien jeter.
0: On ne jette
4: et de
0: pas.
4: Se dire que voilà, si elle est bien mûre, elle sera sûrement très bonne, peut-être pas en tranche, mais si on la mixe ou en sauce, ça sera magnifique.
0: On vient manger chez vous. Je rappelle que vous avez trois restaurants. Il y a la grande brasserie Bib à Avignon et les deux autres.
4: Pollen et Tribu à Roquemort.
0: Pollen à Avignon,
4: José Vernet également. Et Tribu à Roquemort, place Plaisance.
0: Merci d'avoir cuisiné avec nous ce matin, Mathieu Desmarais. Je vous laisse filer parce que vous êtes évidemment un chef très occupé. À bientôt.
4: Merci de l'invitation. À très bientôt. Au revoir.
0: Allez, la musique, ça continue avec The Bell Stars. Bonne matinée avec ici Vaucluse.

0: un peu les Spice Girls avant l'heure, hein. Bah ouais, The Bell Stars, groupe 100% féminin dans les années 80.
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0: Vous, courir, vous êtes déjà fatigué, hein, rien que d'y penser. Bon, bah, je vous propose pas de courir, mais de participer quand même à un marathon. Il y a un gros événement là qui est en préparation à Avignon. C'est le premier marathon et semi-marathon d'Avignon. Ça sera le 27 septembre. Vous le vivrez avec votre radio ici Vaucluse. Près de 4000 coureurs, ça fait du monde. Donc, il y a besoin justement de bras pour l'organisation, de bénévoles, et vous pouvez en faire partie si ça vous dit. Vous allez participer à l'installation, à la préparation, à l'accueil aussi des coureurs le jour J, à tous les petits services pour que la course se passe au mieux. Vous participerez à l'orientation, à l'encadrement. Alors, vous ne ferez pas tout, hein. Choisissez ce qui vous fait plaisir en fonction de vos envies, donc, et puis de vos disponibilités aussi. Sachant que si vous êtes bénévole, vous serez mobilisé du 25 au 27 septembre. Vous pouvez venir à plusieurs, vous pouvez venir tout seul, peu importe. L'idée, c'est de donner un petit coup de main. Vous allez passer un bon moment. Vous serez sur ce gros événement et vous n'avez pas besoin d'expérience particulière pour postuler. Comment vous faites ? Bah, vous vous inscrivez directement, allez hop, sur le site avignon-marathon.com, rubrique devenir bénévole. Et ce marathon d'Avignon, vous le vivrez le 27 septembre. On a prévu d'être au cœur de l'événement sur votre radio ici Vaucluse, qui d'ailleurs partage avec vous toutes les heures des idées pratiques et ludiques pour votre quotidien.
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0: Ça c'est culte, c'est Queen.

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0: Et vous retrouverez toujours les conseils de notre spécialiste jardinier. Bonjour Aurélien Roguet. Aurélien, avec vous c'est la main verte. Et là on va s'intéresser aux rocailles dans les jardins. Comment est-ce qu'on en crée une correctement? Et surtout, pourquoi c'est intéressant de le faire?
3: Eh bien, une rocaille, c'est pas juste poser quelques pierres comme ça au hasard. Le principe, c'est de créer un monticule de terre. On va y intégrer des grosses pierres, des gros rochers qui vont structurer l'ensemble, laisser entre elles des poches de terre où on pourra venir installer des plantes de rocaille, des plantes grasses, très souvent peu exigeantes. Souvent, dans notre département, les maisons, elles sont construites sur un vide sanitaire hors sol, ce qui fait que la terrasse se retrouve très souvent au-dessus du niveau du reste du jardin. Très jolie, et donc ça peut être très intéressant de créer une rocaille tout autour de la terrasse pour l'habiller de végétation. Ça cachera les parpaings disgracieux et puis ça évitera aussi surtout de devoir enduire de crépi ces parpaings, ce qui est très coûteux. L'exposition, elle est primordiale parce que si la rocaille est exposée est ou sud-est, c'est parfait. Surtout chez nous en Vaucluse, parce que comme ça, le soleil du matin réchauffe très vite l'atmosphère et surtout les pierres, même en hiver.
0: Oui, donc les pierres, elles ont aussi, Aurélien, un rôle thermique.
3: Exactement, les pierres, elles vont emmagasiner la chaleur la journée et la restituer la nuit. Cette inertie thermique est particulièrement précieuse, elle va permettre en fait d'installer des plantes un petit peu plus frileuses et celles qui craignent l'humidité surtout, comme certains cactus qui sont un peu rustiques, des plantes grasses, des plantes de montagne, car la rocaille en fait elle draine naturellement l'eau, ce qui évite l'humidité stagnante au niveau des racines. On peut implanter aussi des phlox subulata, on peut y mettre des lewisia, des petits sédums et même des cactus qui font des fleurs spectaculaires, même si souvent elles sont très éphémères, il faut quand même le dire. Toutes les plantes de rocaille, elles sont très peu gourmandes en eau et très décoratives. Donc conclusion, c'est moins d'arrosage, c'est moins d'entretien, plus de chaleur, beaucoup de caractère, la rocaille, elle a tout bon.
0: Bah voilà, c'est pas compliqué Aurélien Roguet, les conseils pour avoir la main verte. 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

0: La chanson d'Azima avec France Gall, c'est ici Vaucluse que vous écoutez. Merci de votre fidélité. Tiens, l'apéro, le prochain apéro que vous allez faire, je vous propose de vous rendre directement au milieu des vignes avec le soleil qui se couche là en toile de fond. Vous imaginez un petit peu, ça c'est possible cette expérience. Vous pouvez la vivre tous les mardis soirs dans le Luberon avec les Sunset Vignerons. C'est la belle idée sortie que nous allons partager avec vous dans même pas 5 minutes.
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0: 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Lewis Capaldi.
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0: Cet été, vous jouez les touristes près de chez vous. Vous avez bien raison, parce qu'il n'y a pas besoin de faire des kilomètres et des kilomètres hein, pour découvrir un nouvel endroit, pour faire une balade, pour découvrir un nouveau village, grâce aux offices de tourisme du Vaucluse. En plus, chaque matin, on a de belles idées de sortie. Bonjour Franck Delahaye.
3: Bonjour.
0: Vous êtes à la tête de l'office de tourisme Destination Luberon et vous nous proposez des apéros très originaux. Tous les mardis soirs, dans le Luberon, les Sunset Vignerons, qu'est-ce que c'est ?
3: Les Sunset Vignerons, c'est un concept qui existe maintenant depuis 7 ans. Le concept est très simple, ça se fait en 3 temps. Il y a d'abord une balade dans les vignes, ça commence comme ça en règle générale, c'est une promenade dans les vignes qui est guidée par le vigneron local qui vous accueille, qui vous fait découvrir ses cépages, la manière dont il cultive. Ça c'est le premier temps. Le deuxième temps consiste à une visite des chais et des caveaux, où il va vous expliquer un petit peu tout le système de vinification. Et enfin... la cerise sur le gâteau, c'est la dégustation, bien évidemment, de 3 vins avec un accord, avec des mets qui sont en règle générale donc originaires du coin, de Provence et du Luberon en particulier.
0: Voilà.
3: C'est ça le concept.
0: Et le prochain rendez-vous, Franck, c'est mardi, hein, ce mardi,
3: ouais,
0: mais où exactement ?
3: Alors, il y a plusieurs domaines, hein, donc on a 29 domaines participants. Donc c'est quand même quelque chose d'assez conséquent. Ce sont des petites jauges, hein, c'est 20 personnes maximum. L'idée c'est que ça reste très intimiste et très humain. L'idée c'est vraiment de rencontrer quelqu'un, de faire des rencontres et de pouvoir partager un bon moment. Donc il y a plusieurs domaines, donc j'invite tout le monde à aller sur notre site internet www.destinationluberon.com et vous allez directement sur notre billetterie et vous allez retrouver l'ensemble des domaines en fonction de la zone géographique qui vous intéresse, en sachant qu'il y a non seulement des vins du Luberon, de l'AOC Luberon, mais aussi de l'AOC Ventoux et également de l'AOP Côte du Rhône-Gadagne. C'est un partenariat qui se fait à l'échelle du Grand Luberon dans son ensemble. Voilà.
0: Et donc, si j'ai bien compris, le mieux c'est quand même de réserver puisque les jauges sont limitées. Donc, on se connecte tout de suite sur le site Destination Luberon pour vivre les Sunset Vigneron. Merci pour cette belle idée, Franck Delahaye. À très bientôt.
3: Merci, merci à vous. Bonne journée. Merci.
0: Muriel Jordan, qui est notre, j'allais dire dénicheuse de tendance. Oui, c'est un petit peu ça. Elle va vous expliquer dans quelques instants, là, le retour des cabines photos. Vous savez, les photomatons, hein ? Eh ben, elles ont bien changé, ces petites cabines. On voit ça après Emmanuel Moir, Beau Malheur.
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0: Emmanuel Moir sur votre radio, ici Vaucluse. Muriel Jordan est avec nous.
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0: Oui, c'est Tendance, c'est votre rendez-vous quotidien pour mieux comprendre le monde qui nous entoure. Muriel, gros plan sur une cabine photo que nous connaissons tous.
3: Ouais, non, mais vous avez vu ça? On est à l'époque des selfies, des smartphones, des filtres. Et le photomaton, lui, l'ancêtre, tient encore debout. Non, mais c'est un truc de fou. Le photomaton reste tendance et il a réalisé une fois encore de grosses performances parce que c'est chaque année, au mois de septembre, qu'il réalise ses chiffres records. 1,5 million de photos vendues. Alors pour moi, la cabine photomaton, c'est toujours un sketch. Hein. Ça reste le tabouret qui tourne et que tu dois régler. La photo des enfants traumatisante. Tu sais, quand tu mets 2h45 à réussir une photo sans qu'ils bougent, ni qu'on voit seulement leur front. Alors là, tu perds des points de vie. Hein. C'est aussi la déception de ne pas avoir assez fait la gueule pour valider la photo du permis de conduire. C'est d'ailleurs grâce au photomaton hein, qu'on doit se coltiner la même gueule pourrie sur nos pièces d'identité pendant 20 ans. Il faut quand même un Bac+8 MacGyver hein, pour y arriver du premier coup. Mais surtout, surtout, ça reste le film Amélie Poulain quand Audrey Tautou, Amélie, tombe amoureuse de Nino. Vous savez, Mathieu Kassovitz, qui collectionne les photos oubliées dans les photomatons parisiens.
4: À ce moment précis de l'histoire, Amélie est la seule à connaître la clé de l'énigme de l'inconnu des photomatons.
3: Aujourd'hui, le photomaton célèbre ses 100 ans. Il est né il y a un siècle aux États-Unis et c'est dans les années 30 qu'il est arrivé en France.
0: Et cette cabine photo qui est toujours tendance, Muriel, elle s'est modernisée. Évidemment, elle permet de faire bien plus que des photos aujourd'hui.
3: Oui, elle propose aussi de prendre des photos marrantes. Par exemple, vous vous transformez en joueur du PSG, en pilote de Formule 1, en princesse. Plein de cabines se sont converties à l'intelligence artificielle dans ce genre-là.
5: Regardez droit devant vous.
3: Pour 1 euro maintenant, on peut tester notre rythme cardiovasculaire. Vous imaginez?
6: Et si vous testiez en 2 minutes notre nouveau service forme et bien-être, vue et audition, risque cardiovasculaire? Nous allons tout d'abord mesurer votre rythme cardiaque.
3: Vous fixez l'objectif pendant 45 secondes et au lieu d'obtenir la planche de photo traditionnelle, vous avez un espèce de bilan de santé. Bon, évidemment, c'est pas un vrai bilan médical, hein, c'est plutôt pour faire de la prévention et nous pousser à consulter si nécessaire. Et il y a aussi les clichés fantasy pour se transformer en joueur de basket en train de marquer un panier ou en joueur de foot du Paris Saint-Germain. Dans le JT de France 2, visiblement, les clients qui ont testé ont bien kiffé.
7: Là, je pourrais devenir une héroïne de jeux vidéo avec ça. Ça pourrait créer un avatar ou quoi?
8: Ouais, c'est top, c'est bien fait, dis donc.
9: Ouais, ça y est, je suis parti du PSG maintenant.
7: C'est choquant. On dirait vraiment que j'ai fait un shooting photo.
3: Bref, le photomaton, c'est tendance. Et sa version moderne pour changer de peau, pour nous transformer en super-héros, pourquoi pas? Si on peut plus voir en peinture, choisissons la photo.
0: Merci Muriel. Nous, on va se retrouver dans même pas 5 minutes. On va vous donner l'info en Vaucluse et la météo également de ce jeudi.
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0: bien, ça, ça fait du bien au moral. C'est Aretha Franklin avec Think.
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0: Bonne matinée avec votre radio, ici Vaucluse, il est 11h. L'info ici en Vaucluse, bonjour Pénélope Jobert.
2: Bonjour Mathieu, bonjour à toutes et à tous.
0: La mère de Katerina espère pouvoir rapatrier le corps de sa fille en Tchéquie.
2: Oui, sa mère était présente hier à Bolène lors de la marche blanche organisée en mémoire à sa fille. Katerina a été tuée chez elle le 6 août dernier. Son ex-compagnon a été placé en détention provisoire. Près d'un millier de personnes ont participé à cette marche hier et demandent à l'État de mettre plus de moyens dans la lutte contre les violences faites aux femmes. Vous retrouvez toutes les informations sur notre site ici.fr. La préfecture du Vaucluse annonce que l'accès aux gorges du Toulourinque est interdit pour les communes de Malocène, Saint-Léger-du-Ventoux et aussi Molens-sur-Ouvèze dans la Drôme. C'est dû à la vigilance orange pour les orages et l'enclave des Papes est aussi concernée par cette vigilance.
0: Des pompiers du Vaucluse en renfort en Lozère.
2: Un groupe d'intervention en feu de forêt est parti hier. Il est composé d'une vingtaine de personnes et de quatre véhicules. Le feu s'est déclaré hier à la Bastide de Puy-Laurent, à la limite de l'Ardèche. Il est fixé et a ravagé plus de 250 hectares. Les habitants de deux hameaux ont été évacués, Alzon et Chalobon, mais ils ont pu regagner aujourd'hui leur domicile. Un pompier a été grièvement brûlé aux mains et aux jambes en luttant contre les flammes. C'est bien le corps de Sonia Bellina qui a été découvert mercredi dernier. Son corps, en partie calciné, a été découvert dans un champ à Saint-Gilles dans le Gard. Deux hommes ont été interpellés et placés en garde à vue. La jeune femme, âgée de 29 ans, est originaire de Nîmes et elle était connue pour ses vidéos postées sur les réseaux sociaux. Elle était suivie par 250 000 personnes sur TikTok.
0: La chaleur et la sécheresse qui pénalisent les agriculteurs de Vaucluse.
2: Deux syndicats, la FDSEA et les jeunes agriculteurs, ont rencontré le préfet de Vaucluse en début de semaine pour lui exposer leurs difficultés et leurs revendications. Ils demandent notamment de pouvoir stocker l'eau puisée l'hiver dans les canaux ou le Rhône. Vous avez toutes les informations sur notre site internet. Mathieu, est-ce qu'il va faire bon? Est-ce que les températures commencent un petit peu à diminuer?
0: Vous attendiez la pluie, là, vous me disiez à l'antenne, vivement la pluie, vivement la pluie.
2: Vivement la pluie, oui.
0: On peut chanter, hein, si ça peut aider.
2: Peut-être, pourquoi pas. On fera une session karaoké juste après.
0: Je vais essayer, mais sinon, non. Alors, il y a quand même ce risque orageux qui est présent, hein, notamment dans l'enclave des Papes. Attention, parce que cet après-midi, vous êtes en vigilance orange canicule, orage. La canicule, elle est derrière nous, fort heureusement. Mais chez vous, cet après-midi, risque de grêle, hein, annoncé par Météo France. Le risque orageux en Vaucluse, il est présent aussi avec une vigilance jaune. Il y en a une autre d'ailleurs pour pluie et inondation. Et c'est surtout sur la moitié est, vers le plateau d'Albion et autour de Pertuis, que vous pourriez avoir des orages, hein, cet après-midi. À l'ouest, plus calme, peut-être de rares averses, hein, quelques gouttes, mais bon, rien de conséquent annoncé par Météo France pour cet après-midi. On respire un peu mieux, même si l'ambiance elle est lourde quand même, mais les températures baissent heureusement. Cet après-midi, 31 à Pertuis, 30 à Cavaillon, 29 à Avignon et 26 degrés dans le pays de Sceaux. À tout à l'heure, Pénélope.
2: À tout à l'heure, Mathieu.
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0: Oh, on a tous la scène culte en tête de Dirty Dancing, Bill Medley, Jennifer Warnes, The Time of My Life.

0: tête, évidemment, la célèbre scène du porté, elle est culte, hein, cette scène du film Dirty Dancing sur cette musique, The Time of My Life.
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0: Une chanson que vous connaissez, oui, que vous chantez peut-être même sous la douche ou dans la voiture. Mais aujourd'hui, les cigales vont un peu vous compliquer la tâche. Elles vont venir cacher quelques mots dans une partie de la chanson. Et ça sera à vous de retrouver le mot qui manque. Donc faites appel à votre mémoire, à votre bonne audition aussi. Vous retrouvez le mot qui manque et vous ne repartirez pas les mains vides, je vous le promets. Au 04 90 14 04 04. Tiens, est-ce que vous avez déjà votre tenue de rentrée? Oui, tout est prêt, parce que c'est bientôt, hein, mine de rien, la rentrée, je suis désolé de vous le rappeler. Mais il y a un petit détail, une chose qui vous manque, c'est le sac à dos ici Vaucluse, qui va vous accompagner partout, au travail, dans les transports, à la salle de sport, ou même le week-end, hein, pour une jolie balade en famille, c'est ce que je vous offre ce matin. 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Allez, juste avant de nous rejoindre, vous répondez simplement à cette question. Dans quel village peut-on visiter le château du Marquis de Sade? C'est un village du Vaucluse, bien sûr, que l'on recherche. Vous répondez à cette question et ensuite, vous me rejoignez pour la première manche.
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0: Une chanson différente dans chaque manche, hein, c'est le principe, et à chaque fois, un mot à retrouver pour peut-être en fin d'émission décrocher le sac à dos ici Vaucluse. Je vous souhaite bonne chance, ça c'est Daniel Balavoine.

0: Yann Folie, on avait fait une très jolie version elle aussi de cette chanson un tout petit peu avant l'an 2000, mais là c'est la version originale de Daniel Balavoine, très belle aussi, hein. La vie ne m'apprend rien.
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0: Les choses sérieuses commencent avec Françoise qui va s'y frotter à notre cigalou. Bonjour Françoise.
2: Oui, bonjour Mathieu.
0: Vous êtes à Gargas, Françoise.
2: Tout à fait.
0: Ce joli village
2: oui.
0: Où ça va, on respire un peu mieux ce matin.
2: Il fait lourd quand même.
0: Lourd, hein, on est d'accord.
2: Oui.
0: Hein. Ça a eu de l'orage ou pas?
2: On a eu quelques gouttes, de la pluie dans la nuit, mais je pense qu'avec le soleil, ça va vite sécher. Là.
0: Ouais. On n'est pas à l'abri quand même, peut-être, parce que c'est vrai que sur la moitié est, des orages sont annoncés, donc peut-être que cet après-midi, il y aura un peu de pluie chez vous, je ne sais pas, Françoise.
2: Ça arrivera peut-être jusqu'ici, je ne sais pas.
0: Peut-être, en tout cas, vous verrez ce week-end, normalement. On va mieux respirer, hein. On en a bien besoin.
2: Ah, c'est un mieux, oui.
0: Oh là, oui. On va tous pousser un ouf de soulagement.
2: Ouais.
0: Françoise, je vais vous ramener au début des années 2000, même il y a 26 ans en arrière, en l'an 2000, Françoise, tout rond.
2: Oui.
0: Avec la chanson qui arrive. Oui, je vous sens un peu hésitante, là, pas confiante.
2: Hein. Oui, 2000, je sais pas.
0: Bon, on va vérifier ça. La chanteuse, c'est Alizée, ça vous parle?
2: Oui, mais pas trop alors là.
0: Elle a 41 ans déjà, ça je vous le dis. C'est aujourd'hui, c'est son anniversaire à Alizée.
2: Ah,
0: et,
2: voilà.
0: Et ben voilà, c'est pour ça qu'on joue avec elle. Et avec la chanson qu'il a révélée, c'est son plus gros succès, Moi, Lolita. Françoise, écoutez bien, il manque un mot, à vous de le retrouver.

0: Françoise, c'est bon ou vous voulez que je vous redonne les paroles?
1: Redonnez-moi les paroles.
0: Allez, je vous redonne les paroles. C'est pas ma faute, je vais pas le chanter, hein, Françoise, pour vous c'est mieux. C'est pas ma faute, et quand je donne ma langue au chat, je vois les autres tout près à ceux sur moi. Françoise.
1: Tout près à ceux.
0: Et là, à ceux. Sur moi. Qu'est-ce qu'ils peuvent faire, là, tous les autres, sur Alizée, d'après vous?
1: À se jeter, non.
0: Se jeter, je sais pas.
1: Non, c'est peut-être pas ça.
0: Est-ce qu'on valide? De toute façon, malheureusement, je suis obligée de prendre ce mot-là, hein, Françoise.
1: Oui, parce que j'ai rien d'autre chose qui me vient à l'esprit.
0: Bon, est-ce que votre logique a été la bonne? Vérifions.
1: Je sais pas. C'est pas ma faute.
0: La bonne réponse.
1: Ah
0: oui. Voilà, la logique, tout simplement. Comme quoi, des fois, ça suffit.
1: Voilà, j'ai pas réfléchi. C'est le premier mot qui m'est sorti par la tête. Voilà.
0: Vous avez bien fait de vous faire confiance, Françoise. Comme quoi, c'est pas parce qu'on connaît pas la chanson qu'on peut pas réussir. La preuve.
1: Exactement.
0: Françoise, je vous félicite. Maintenant, vous avez fait la première étape. Il y en aura d'autres parce que d'autres vont venir jouer à votre place. S'il y a une égalité à la fin de l'émission, on procédera à un tirage. Voilà.
1: D'accord.
0: Écoutez bien la suite de l'émission. Merci Françoise, à bientôt.
1: Merci à vous. Au revoir.
0: Un bon sac à dos. C'est celui qu'on finit par utiliser tous les jours pour aller travailler, pour prendre le bus, pour filer à la salle de sport, accompagner les enfants ou tout simplement aller se balader aussi. Hein. Celui d'ici Vaucluse, alors là, il a un petit truc que les autres n'ont pas, il a la classe, vous voyez. Il est noir, il est souple, grand compartiment, la poche extérieure, il n'y a pas besoin d'en faire des tonnes, vraiment il est pratique, simple. Et donc quand même très joli. Avec le logo ici Vaucluse, c'est ce que je vous offre en fin d'émission. Rejoignez-moi pour la prochaine manche avec un autre artiste, une autre chanson et toujours un mot à retrouver. D'abord, la première étape, c'est de répondre à cette question. Dans quel village du Vaucluse peut-on visiter le château du Marquis de Sade? La réponse tout de suite, c'est au 04 90 14 04 04. J'ai hâte de jouer avec vous.
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0: l'amour, l'amour, il y a de l'amour dans l'air là avec Stevie Wonder.
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0: Martine va jouer avec nous à présent à la Roque-sur-Perne. Bonjour Martine.
2: Bonjour à tout le monde.
0: Martine, je vous vois déjà avec le sac à dos partir voilà. Là pour votre cours de gym douce, voyez.
2: Tout à fait.
0: Ah, vous soyez bien là. Ça va reprendre bientôt la gym douce, oui.
2: Oui, début ou mi-septembre, je ne sais pas exactement la date, mais ça ne va pas tarder.
0: Et vous, vous faites ça dehors?
2: On fait ça en plein air tant qu'il ne pleut pas. Donc, vraiment, même s'il fait froid, on s'habille bien et on bouge et on a vite chaud.
0: En même temps, c'est vrai que... Oui, non, c'est ce que j'allais vous dire. Hein. Dès qu'on se bouge, de toute façon, voilà, il n'y a pas de souci.
2: On est bien, on est entre 12 et 15 personnes, hein, très sympathiques. Notre prof Angélique est formidable. Voilà, donc on se languit de reprendre parce qu'on n'a pas trop bougé pendant cette chaleur. Là.
0: Oui, ah non, oui, c'est sûr. Bon, vous êtes reposé, vous serez taquet. Alors Martine, on ne va plus la tenir. Là. Premier cours de gym douce, on ne va plus la tenir. En attendant, bah pour le remporter, ce sac à dos ici Vaucluse, il va falloir me trouver et faire aussi bien que Françoise, hein, qui a trouvé le mot dans sa chanson.
2: Oui.
0: Une chanson, bah, là aussi, de l'année 2000. Donc on remonte 26 ans en arrière. L'artiste, c'est Hélène Segarra.
2: Oui.
0: Oui, il y a trop de gens qui t'aiment. Ça vous parle?
2: Je connais la chanson, mais pas par cœur.
0: Eh ben, on va voir. Faites comme Françoise, au pire vous faites confiance à votre instinct.
2: Et tout à fait.
0: À tous les coups ça marchera. Je vous souhaite bonne chance. Allez, c'est parti.
2: Merci.

0: Martine, est-ce que c'est bon pour vous? Vous voulez que je vous aide avec ce...
1: Oui, si vous pouvez me repasser, parce que...
0: Alors, je vais vous redonner les paroles, justement. Je vous les redonne et je vous laisse 15 secondes ensuite. Il y a trop de gens qui t'aiment et tu ne me vois pas. Je ne sortirai pas de cet indemne. Amour avec toi. Alors, vous me dites indemne. Est-ce que vous voulez les 15 secondes?
1: Non, c'est pas la peine.
0: Non, c'est sûr, Martine. Vous êtes sûr de vous?
1: Sûr, allez, 85%.
0: Allez, je veux pas. Ah, bon, c'est pas mal quand même. C'est pas 99 ni 100, mais vérifions.

0: Nadia Martin, vous auriez pu être sûre à 100% parce que c'est la bonne réponse.
1: Ah,
0: bravo.
1: Oui, voilà.
0: Martine, c'est fait. Tout à l'heure, en antenne, vous me disiez, oui, bah alors je joue, mais enfin, je gagne jamais. Donc,
1: voilà, on croise les doigts.
0: C'est ce que j'allais vous dire, parce que là, c'est pas tout à fait gagné. Vous avez fait un pas vers la victoire, Martine.
1: C'est déjà pas mal.
0: On y est presque. Je vous dis à tout à l'heure, peut-être. Merci
1: Par
0: beaucoup.
1: Par contre, je peux dire un petit bonjour?
0: Oui, bien sûr.
1: J'ai ma sœur à Malocène avec ma nièce et mon beau-frère qui m'écoutent de temps en temps et ils étaient sceptiques, ils pensaient que ce n'était pas moi.
0: C'est bien
1: moi et je les embrasse.
0: On les embrasse aussi, c'est la vraie Martine, la seule, l'unique. Merci Martine, à bientôt.
1: Merci, à bientôt.
0: Vous partez travailler là? Ben oui, il sera là lui, il sera là pour la rentrée. Vous accompagnez les enfants, il sera là aussi. Vous partirez en balade le week-end, il sera là, encore là, le sac à dos ici, Vaucluse, noir, souple, avec son grand compartiment principal, la poche extérieure, et vous pourrez mettre plein de choses à l'intérieur. Il est sobre, mais vraiment très élégant, avec le logo de la radio en plus dessus. Vous le voulez? Faites aussi bien que Martine et Françoise dans la prochaine manche. Et d'abord, répondez à cette question. Dans quel village peut-on visiter le château du marquis de Sade, chez nous en Vaucluse? La réponse tout de suite au 04 90 14 0404. Et ensuite, bien vous verrez bien à quelle sauce vous serez mangé pour la troisième manche.
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0: Vous y étiez, vous, au Théâtre Antique d'Orange, le 26 juillet dernier. C'était magnifique, hein. 8000 fans de Véronique Sanson pour venir l'écouter. Et ben, nous aussi, on l'écoute sur Ici Vaucluse avec rien que de l'eau.
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0: Oh, le joli slow. Celui-ci, vous le connaissez? Bah, je vous en prie, dansez sur Joe Dassin, l'été indien.
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0: magnifique hein, cette chanson. C'est même le plus grand succès de sa carrière. À Joe Dassin, il a vendu, rendez-vous compte, 2 millions d'albums hein, de cette chanson partout dans le monde. Et à l'origine, c'est une chanson italienne composée par Toto Cutugno. Ça nous a ramené en 1975.
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0: J'aurais bien dansé un slow avec vous, Nicole. Bonjour, Nicole.
2: Bonjour, Mathieu.
0: On aurait été bien là sur les teintes. C'est dommage, vous êtes un peu loin. C'est dommage.
2: En quoi oui, je suis un peu loin.
0: Avignon-Vedaine, ça se fait, mais enfin là, sur 3 minutes, j'avoue que c'est un peu court.
2: Nicole. Voilà, c'est un peu court.
0: Nicole, oui. Nous allons remonter le temps. Non pas dans les années 70, sur la chanson avec laquelle vous allez jouer, mais en 1965. Déjà, 65, ça vous rappelle quoi? Ça évoque quoi, l'année 65?
2: Oh, j'étais à l'école primaire.
0: Avez, si je puis me permettre, vous étiez toute petite alors?
2: Oui. J'avais 9 ans en 65.
0: Oui, mais vous mettiez la radio à la maison avec les parents?
2: Oui, tout à fait.
0: Donc oh là, à la radio?
2: Oui, mon père écoutait beaucoup la radio.
0: Ouais.
2: Qui s'appelait, de notre nom d'ailleurs, et qui s'appelait France Inter ou je sais plus.
0: Et oui, il y avait deux. Bah oui. Et à l'époque, nous n'étions pas encore là, hein, ici, Vaucluse, non, c'est vrai.
2: Ah voilà, vous n'étiez pas là. Donc, mon père écoutait beaucoup la radio.
0: Alors à la radio, peut-être.
2: C'est pour ça que j'écoute toujours beaucoup la radio d'ailleurs.
0: Vous avez gardé cette habitude et c'est très bien.
2: Ah oui.
0: C'est très bien, Nicole. D'ailleurs, donc en 1965, quand on tournait le bouton de la radio, il y avait les Beatles avec Michel.
2: Hein ? Ah oui.
0: Vous vous en souvenez de ça ? Eh ben, c'est la chanson avec laquelle vous allez jouer maintenant. Il va falloir retrouver un mot dans la chanson, masqué par les cigales, pour espérer arriver jusqu'en finale. Écoutez bien. Nicole, comment dire? C'est facile là, non?
2: Oui,
0: oh, bah oui.
2: Que je l'ai.
0: C'est cadeau, hein. Je vous laisse quand même 15 secondes, mais enfin franchement, c'est vraiment pour dire que. Hein. Parce que dans la chanson, Michel, elle est comment?
2: Belle.
0: Ben, ma oui, belle. Michel, ma belle. Il n'y a pas beaucoup de suspense, ça, allez, vérifions. Michel, ma belle. Ben oui, Nicole.
2: Ah, ben, je suis contente, parce que depuis que je joue, je ne gagne pas.
0: Mais oui. Mais oui, ça y est, Nicole, c'est fait, vous êtes en finale.
2: Ah, allez. Je suis contente.
0: Vraiment. Ça me fait bien plaisir aussi. Nicole, malheureusement, enfin j'allais dire malheureusement, j'ai pas la main sur le tirage, c'est le hasard qui désignera le vainqueur de ce sac à dos. Mais ça sera peut-être vous, Nicole. On croise les doigts.
2: Mais j'espère.
0: Écoutez bien l'émission, ça se passera dans un bon gros quart d'heure. À tout à l'heure, Nicole.
2: À tout à l'heure. Merci Mathieu.
0: Vous connaissez la meilleure façon d'avoir les mains libres quand vous avez 1000 choses à transporter, je suis sûr que ça vous arrive. Bah vous les mettez sur votre dos. Et justement, je vous propose de remporter le sac à dos ici Vaucluse, nouvelle collection. Il est noir, il est très élégant. Il y a le logo très discret de la radio dessus, surtout une grande poche intérieure et une poche extérieure. Et puis très facile à transporter, hein, vraiment. Vous le voulez? Eh ben rejoignez-nous. Il y a encore quelques manches, il y en a deux hein, qui arrivent au 04 90 14 04 04. Je vous rappelle qu'il y a toujours cette question de sélection. C'est la première étape. Vous me dites dans quel village du Vaucluse on peut visiter le château du Marquis de Sade. Et ensuite, vous venez jouer avec le prochain artiste.
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0: s'en va, c'est Gaëtan Roussel.
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0: Va-t-elle faire aussi bien que Françoise, que Martine, que Nicole? Oh, grosse pression sur les épaules d'Annie. Bonjour Annie.
2: Bonjour Mathieu.
0: Ben ouais, j'espère pour vous aussi à Entraigues sur la Sorgue. De toute façon, vous n'avez pas le choix parce que si vous voulez aller en finale, il faudra me donner mot qui manque. Et Nicole tout à l'heure a donc à trouver sa réponse. Vous auriez trouvé, hein, Michel m'appelle.
2: Oui.
0: Bon ben là, on va jouer avec une chanson un peu plus récente, Annie, de l'année 2015, donc elle a quasi 10 ans, cette chanson. C'est le groupe Boulevard Désert. J'aurais préféré les Beatles.
2: c'est ce que
0: vous dites là. Bon, la chanson, c'est Bruxelles. Ça a été le premier gros succès de Boulevard Désert. Alors, encore
2: c'était
0: une fois. La chanson, c'est Bruxelles.
2: Ah, d'accord.
0: Et vous faites comme Françoise tout à l'heure. Vous voyez, Françoise, en début d'émission, elle ne savait pas. Mais elle a fait travailler sa mémoire et sa logique. Et ça peut peut-être vous mener à la bonne réponse, Annie.
2: D'accord.
0: On y va, on jette à l'eau.
2: On y va.
0: Allez.
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0: Bruxelles. Alors Annie, je vais vous redonner les paroles, vous voulez ?
1: J'ai pas entendu la cigale.
0: Ah, alors ben, je vais vous donner la parole justement. C'est dans la toute D'accord. première phrase. Je suis de ceux qui restent. Là, il manque un mot. Je sais qu'on devrait rire encore. Je suis de ceux, mais tu es de celles qui restent plantées à Bruxelles. La première phrase, c'est je suis de ceux qui restent. Quelque
1: à
0: part.
1: Bruxelles.
0: Quelque part.
1: À Bruxelles.
0: À Bruxelles. Je suis de ceux qui restent à Bruxelles.
1: Oui.
0: C'est votre réponse, Annie ?
1: Oui.
0: Vous n'avez pas d'autre chose en tête ? Non ? Vous n'avez pas d'autre chose à me proposer ?
1: Je reste à Bruxelles.
0: Ben, je vais valider votre réponse, Annie, puisque le chrono est terminé.
1: Je pense pas que ce soit ça.
0: Ben, vérifions.
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0: La bonne réponse, c'était au bord, Annie.
1: De ceux qui restent au bord.
0: Oui. Bah, oui.
1: Donc, toujours c'est pareil, France Gall et Tom John, là.
0: Ça tombe toujours sur vous, Annie. Pas possible, ça quand même.
1: Ça tombe toujours sur moi. Bon, la prochaine fois, j'espère. Que...
0: La roue tourne, Annie, je le sens, la prochaine fois, c'est la bonne.
1: Ok, eh bien, merci. Il y aura une prochaine fois. Merci,
0: à bientôt.
1: Bonne journée,
0: merci.
1: À bientôt, merci Mathieu.
0: Le sac à dos, c'est quand même l'invention parfaite pour transporter sa petite vie et on a les mains libres. Ça, c'est chouette. Bah oui. Bon, bah, je vous offre celui d'ici Vaucluse. Alors lui, il est noir. Déjà, il est classe. Et en plus, il y a un grand compartiment, la poche extérieure. Il va vous accompagner. 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C'est la radio qui vous l'offre. 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La dernière manche, dans quelques instants. Après, ça sera la finale pour désigner le vainqueur. Juste avant, dites-moi, dans quel village du Vaucluse est-ce qu'on peut visiter le château du marquis de Sade. Une fois que vous me donnez cette réponse, vous pouvez venir jouer avec nous. Je vous souhaite d'ores et déjà bonne chance.
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0: Oui, vous jouez au 04 90 14 04 04. Si vous avez grandi dans les années 80 ou début 90, vous vous souvenez des yaourts chamboursiers, de la pub et de la musique qui étaient associés. Ben, ça a donné une chanson ensuite, « J'ai faim de toi ».

0: J'ai faim de toi, ça m'a donné envie d'y ouvrir ça. C'était Sandy dans les années 80.
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0: Bonjour Agnès.
2: Bonjour.
0: Avignon, c'est là que vous écoutez ici Vaucluse. Vous vous souvenez là de la chanson de Sandy, J'ai faim de toi, la pub Chambourcy, tout ça, ça vous parle ou pas?
2: Je me rappelle la chanson, non, je me rappelais pas que c'était une pub,
0: En fait, alors c'est arrivé rarement hein, dans l'histoire de la musique, mais là, pour le coup, c'est une musique de publicité qui était tellement populaire, qui a donné ensuite naissance à une chanson. Souvent, c'est l'inverse, et bien là, pas du tout. Bon, oui, vous êtes là pour apprendre des choses aussi, Agnès.
2: Ouais.
0: Et surtout, pour me donner une bonne réponse.
2: J'espère.
0: Ben, je vous le souhaite aussi, parce que de toute façon, pour l'instant, nous avons Françoise, Martine et Nicole qui sont en finale. Peut-être Agnès, vous, oui, en plus, avec une chanson de 1958. Bon.
2: Voilà,
0: Et là, vous dites, oulala, oulala. Mais si je vous dis Edith Piaf.
2: Oui,
0: normalement.
2: Ça peut le faire.
0: Normalement. Ouais. Et si je vous dis La Foule d'Edith Piaf.
2: Emporté par la foule, c'est ça.
0: Eh ben, c'est parti. Il n'y a plus qu'à me donner le mot. Écoutez.
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0: Elle est tellement belle. On l'écouterait jusqu'à la fin, cette chanson. Malheureusement, on n'a pas le temps. Parce qu'il faut que vous me donniez un mot, Agnès. Est-ce que vous voulez que je vous redonne les paroles?
1: Oui, je veux bien.
0: Alors, je vous redonne les paroles. Éperdu parmi ces gens qui me bousculent, étourdi, désemparé, je reste là. Quand soudain je me retourne, ils se reculent. Et la foule vient me jeter entre...
1: ses bras.
0: Entre ses bras. C'est venu comme ça. Mais est-ce que vous êtes sûre de vous,
1: Ça Agnès? Rime avec là, donc non, je ne suis pas sûre. C'est par rapport au là. Bon, ça rime entre ses bras, je dirais, ouais.
0: C'est assez logique en plus, finalement. Ça a un sens dans la chanson. Eh bien, vérifions alors.
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0: Ah bah Agnès, c'est la bonne réponse, bravo.
1: Super.
0: Eh bien oui, bravo, bravo. Je vais vous rajouter, hop, aux côtés de Françoise, de Martine et de Nicole, Agnès, pour peut-être là maintenant vous offrir le sac à dos de l'été ici Vaucluse. Je vous souhaite d'ores et déjà bonne chance Agnès, à tout de suite peut-être. Et nous ?
1: Tu restes en ligne ou
0: Oh oui, bah oui, restez là, on est bien là, voilà, on va vérifier. D'accord. Allez, hop, c'est okay. Parti.
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0: Oui, Françoise, vous qui êtes à Gargas. Oui, Martine, vous qui êtes à La Roque-sur-Perne. Oui, Nicole, vous qui êtes à Veden. Et oui, Agnès, vous qui êtes à Avignon. Vous êtes prêtes pour le tirage. C'est parti. Et le destin a désigné Nicole, qui est à Veden et qui repart ce matin avec le sac à dos ici Vaucluse. Bravo à vous Nicole. Et puis bah pour toutes les autres qui n'ont pas démérité, il y aura d'autres beaux cadeaux et d'autres sacs à dos à remporter. D'ailleurs, on se retrouve dès demain pour jouer au Cigalou. Dans 5 minutes, nous allons vous donner l'info ici en Vaucluse et puis aussi la météo un peu agitée aujourd'hui. Bah tiens, nous on va faire rentrer le soleil dans la radio. On a joué avec eux là, dans l'émission. Bon, on va les écouter en entier avec une autre chanson, c'est les Beatles.

Here Come the Sun avec les Beatles. Enfin, c'est plutôt la pluie qui va s'inviter chez nous et même les orages. Hein. Je vais vous donner en détail la météo pour votre après-midi, mais le risque orageux il est présent notamment sur l'est du département. D'abord, tiens, une petite chose importante à noter sur votre agenda, c'est que lundi finit les vacances. Vous me dites, bah non, lundi c'est encore les vacances.

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1: Il est midi, merci d'avoir choisi ici Vaucluse. L'info ici en Vaucluse. Bonjour Pénélope Jobert.
2: Bonjour Mathieu, bonjour à toutes et à tous.
1: Près d'un millier de personnes rassemblées hier soir à Bolène en mémoire de Katerina.
2: La marche blanche voulue par ses proches est partie de la mairie. Elle est passée devant le domicile de la jeune mère de famille où elle a été retrouvée morte le 6 août dernier. Son ex-compagnon, le principal suspect, a été placé en détention provisoire. Les participants à cette marche demandent à l'État de mettre plus de moyens dans la lutte contre les violences faites aux femmes. Vous retrouverez toutes les informations sur notre site ici.fr. L'accès aux gorges du Toulourain qui est interdit pour les communes de Malocène, Saint-Léger-du-Ventoux et aussi Molan-sur-Ouvèze dans la Drôme. C'est dû à la vigilance orange pour les orages. L'enclave des Papes est aussi concernée par cette vigilance. Les bassins de l'Aigue et de l'Ouvèze sont placés en vigilance jaune pour crues rapides. De fortes pluies sont attendues dans la journée et pourraient faire monter rapidement le niveau des cours d'eau.
1: Après deux mois et demi de forte chaleur, le Vaucluse, ça y est, peut enfin respirer.
2: Et ces épisodes caniculaires ont mis à rude épreuve nos organismes et c'est encore plus vrai pour les personnes âgées. Leur corps souffre davantage pour des raisons physiologiques. Le docteur Henri Nachard, gériatre à l'hôpital d'Avignon, explique pourquoi les personnes âgées souffrent davantage de la chaleur.
3: D'abord, la première raison, ce sont des troubles de la sudation. Dans un contexte de forte chaleur, les personnes âgées produisent moins de sueur que les personnes plus jeunes. Elles ont donc plus de mal à adapter leur corps aux élévations soudaines de température. La deuxième cause de la vulnérabilité chez ces personnes, c'est un dérèglement du mécanisme de la soif. Avec l'âge, on a des hormones qui sont déficientes. La personne n'a plus cette sensation de soif qui apparaît dès que l'organisme a besoin d'eau pour maintenir son équilibre. Chez les personnes âgées, elle intervient avec un certain retard. Un autre élément qui est important, c'est la perception altérée de la température. La capacité à percevoir les changements de température diminue. Les personnes âgées ne réalisent pas toujours qu'elles sont exposées à des conditions dangereuses de chaleur.
2: Le docteur Henri Nachard, gériatre à l'hôpital d'Avignon, rappelle qu'en cas de forte chaleur, il faut rester au frais autant que possible et éviter les efforts physiques.
1: Le feu en Lozère est désormais fixé.
2: Il a ravagé plus de 250 hectares. L'incendie s'est déclaré hier à la Bastide de Puy-Laurent, à la limite de l'Ardèche. Une vingtaine de pompiers du Vaucluse ainsi que 4 véhicules sont partis hier en renfort. Un incendie a brûlé 3 hectares à Pierre-Latre, dans la Drôme, au bord de la voie ferrée, ce qui a provoqué de grosses perturbations pour les TER entre Avignon et Valence. Le retour à la normale a eu lieu en début de soirée. Deux organisations syndicales, la FDSEA et les jeunes agriculteurs, ont rencontré le préfet de Vaucluse en début de semaine pour lui exposer leurs difficultés et leurs revendications. Ils demandent notamment de pouvoir stocker l'eau, comme l'explique Jordan Charansol, le secrétaire général des jeunes agriculteurs 84.
4: On sait que nous, on a un climat méditerranéen qui est de plus en plus sec et de plus en plus chaud plus tôt dans l'année. Donc ce qu'il nous faut, c'est un accès à l'eau sur des ressources qui sont sécurisées. On en a déjà dans le Vaucluse, par exemple le canal de Carpentras ou le Luberon Calavon avec la SCP, la Société du Canal de Provence. Nous, ce qu'il nous faut, c'est plus d'ouvrages comme ça pour pouvoir stocker de l'eau l'hiver ou alors pour carrément prendre l'eau dans le Rhône, parce qu'on a vu que cet hiver et cet automne, il a énormément plu et toute cette eau est partie à la mer. Donc si on aurait pu stocker un peu de l'eau qui est tombée tout cet hiver, on aurait pu la réutiliser là quand il faisait sec cet été.
5: Stocker l'eau de la pluie ou stocker l'eau des cours d'eau et des nappes phréatiques ?
4: Alors, stocker l'eau de la pluie quand c'est possible, stocker l'eau des cours d'eau quand elle est en abondance. Si on arrive à stocker deux jours du débit d'une rivière, ça peut aider les exploitations à irriguer pendant l'été.
2: Jordan Charansol était l'invité d'ici matin au micro d'Anne Domès. Vous pouvez retrouver son interview complète sur notre site ici.fr. Une équipe avignonnaise, la spécialiste Gravity, est sur la ligne de départ de la Coupe du Monde de VTT descente. Le but, descendre les pistes le plus vite possible avec le meilleur chrono et donc le meilleur classement. L'objectif des Avignonnais cette année, c'est un titre au championnat du monde qui se déroule du 26 au 30 août en Italie. On l'a dit, en vigilance jaune pour les crues, pour les inondations. Est-ce qu'il va faire du coup beaucoup d'orages, de la pluie, chaud ?
1: Alors moins chaud, oui, ça c'est sûr. Ça fait beaucoup de questions.
2: J'ai plein de questions à vous demander, Mathieu.
1: Sachant que nous avons une vigilance orange aussi dans l'enclave des Papes, hein, pour les orages. Effectivement, sur le reste du Vaucluse, c'est jaune. Mais les orages, visiblement, vers 14h, ils semblent arriver par la vallée du Rhône. Orange, Avignon, ils vont se décaler vers Carpentras. Puis ensuite, on va les retrouver vers 16-17h sur le reste du Vaucluse. Ils vont vraiment traverser le département, donc on n'est pas à l'abri de quelques coups de tonnerre, même d'un peu de grêle dans l'enclave des Papes. On va mieux respirer, oui, effectivement, avec 32 degrés cet après-midi à Lille sur la Sorgue, 30 degrés à Orange et 29

0: 9 degrés à Avignon. Et puis de temps à autre, quand même un petit peu de soleil dans tout ça. Je vous souhaite un bel après-midi. Je vous donne rendez-vous demain à partir de 9h. Et je vous laisse avec Catherine Quicandon tout de suite.
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3: Bonjour à toutes et à tous, j'espère que tout va bien chez vous. Et oui, cet été, à l'heure du déjeuner, nous profitons des meilleurs moments d'Otakel avec Valérie Damido et Eric Bastien. Des instants drôles et sympas, sélectionnés rien que pour vous. Comme Hélène, qui a quelques anecdotes décalées lors de visites d'appartements. Laura, qui met son mari dehors tous les matins pour pouvoir faire le ménage. Ou alors Agnès, qui a tourné un film avec Meryl Streep. 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
3: Et si on montait le son pour chanter le Loir-et-Cher avec Michel Delpech sur votre radio ici? Allez, on vous écoute.

0: Vous écoutez ici Michel Delpech, le Loir-et-Cher. Nous partons un petit peu plus dans l'Est maintenant avec Sébastien qui nous donne des idées de spécialités alsaciennes pour le déjeuner. Ça tombe bien, c'est l'heure. Quant à Nathalie d'Issy-Nord, elle explique à Valérie Damido et Eric Bastien comment elle est tombée amoureuse du Père Noël.
1: Alors Nathalie, on va parler d'amour. On va parler de ta rencontre avec Franck. Ah là là. Ça s'est passé dans un endroit où on dirait pas que ça peut être une rencontre de l'amour. Hein. Ça s'est passé au Center Park de Picardie.
2: Ah.
3: Oui.
1: Ah et voilà. Et oui, parce qu'elle part, avec ses enfants, ma petite choupette. Elle va avec ses enfants fêter Noël au Center Park, faire du toboggan, à qui mieux mieux. Et là, tout le monde fait la fête. Et même le Père Noël fait la fête, c'est ça? Il danse, le Père Noël.
3: Ben pour le, au début, il était sur son fauteuil de Père Noël, et puis il y a eu à la queue leu-leu qui s'est lancée, et puis je ne l'ai pas laissé prendre le début de
1: la queue leu-leu
3: pour tout le monde, et je l'ai chopé, je l'ai pris devant moi, et puis il s'est dit, mais qu'est-ce que c'est cette donzelle, et puis voilà.
1: Alors, et puis voilà.
3: C'est notre première rencontre.
1: Voilà, le lendemain, pof, il lui propose quand même de boire un verre avec le Père Noël, hein, parce que le Père Noël, il finit à 20h. Et du coup, voilà, il a séduit et la maman et les enfants. Bim, bam, boum. Tout ça sous la piscine avec les vagues.
3: Lui n'allait pas à la piscine parce qu'il travaillait.
1: Ouais.
3: Mais voilà, après son réveillon de Nouvel An à Center Park où il gérait toutes les équipes d'animation, eh bien, il est venu me rejoindre chez moi.
1: Et voilà.
2: Temps. Vous êtes en train de me dire que c'est la Mère Noël qu'on a au téléphone.
1: Exactement,
2: là.
1: Nous avons la
2: et
1: Mère Noël.
2: Elle s'est mariée.
1: Noël. Évidemment.
2: Ah ouais, quand même.
1: Elle a épousé le Père Noël,
2: oh
1: vit avec les lutins là-haut, dans le Nord. Et donc, ça fait 18 ans que vous êtes ensemble.
3: Oui.
1: Ça, c'est de l'amour. Et ça fait 12 ans que vous serez. Enfin, ça va faire vos 12 ans en juin, c'est ça?
3: C'est ça.
2: Mais dites-moi, Valérie, est-ce que ce serait pas temps de ressortir. Maria Carré?
1: Maria! She's back from the congélateur! Ah bah c'est ta chanson ça ma petite Nathalie hein,
2: c'est une chanson d'un 30 avril.
1: Voilà, exactement. Mais voilà,
2: elle est avec le Père Noël.
1: Eh ben bien sûr, son mec c'est le Père Noël. Alors Nathalie, écoute bien, c'est une question qui peut te permettre de gagner 3 points de plus. C'est la question à choix multiple. Écoute bien la question et ensuite les choix. Combien de touches possède un clavier d'ordinateur standard, le clavier de base? Alors écoute bien. 71, 98, 105 environ, ou le nombre de dents de Eric Bastien. Alors, combien de touches possède un clavier d'ordinateur standard? 71, 98, environ 105. Le nombre de dents d'Eric Bastien, top chrono, 10 secondes.
2: On peut appeler un lutin si elle veut comme ami. Hein.
3: Moi, je dirais 105. Hein.
1: Et tu... Eh ben, tu fais très très bien. 105, Azerty, QWERTY, c'est 105 touches avec des variations selon les modèles. Bravo, 3 points de plus, tu as 6.
2: C'est facile pour elle, il y a tous les cadeaux à la maison, voilà, il y a des ordinateurs partout. Ah, la femme du Père Noël, quand même, cette émission est classe. Sébastien, tu as une relation cachée avec quelqu'un de connu dans le monde ou pas du tout?
4: Non, du tout.
2: Bah, pas du tout. Sébastien, il est en couple avec Élodie. Comment vous êtes rencontrés avec Élodie? Oh, si c'est pas indiscret. Hein.
4: Sur une application de rencontre.
2: Une application de rencontre, ok. Alors elle était gendarme.
4: Oui.
2: Elle est peut-être encore d'ailleurs. Hein.
4: Non.
2: Non, elle est plus gendarme. Mais alors, elle habitait pas en Alsace?
4: Non, dans les Vosges.
2: Elle était dans les Vosges. Elle était où dans les Vosges? À quel endroit?
4: Épinal.
2: Ouais, donc Épinal, l'Alsace, pas très loin, mais c'est pas totalement à côté. Du coup, vous avez fait comment? Des petits allers-retours?
4: En fait, elle venait chez moi. Et le 2 mars, on s'est mis en couple.
2: Là, récemment, le 2 mars?
4: Non, ça fait 10 ans.
2: Ah, ça fait 10 ans que vous êtes ensemble, le 2 mars. Bah écoute, félicitations. Donc elle est venue s'installer en Alsace. Tu peux nous rappeler l'endroit où tu vis, pour que je ne l'écorche pas?
4: À Ibersheim.
2: Voilà, et comment on appelle les habitants, d'ailleurs?
4: Je sais pas. C'est pour ça et moi, à mon avis.
2: D'accord. On va quand même parler un petit peu de l'Alsace et de la cuisine alsacienne, juste un instant. On a dit que tout à l'heure, tu aurais rêvé d'être cuisinier. Tu continues de faire de la cuisine. T'as quelques spécialités comme ça, alsaciennes? On entend la musique d'ailleurs.
4: Choucroute, bake-off.
2: Toi, tu fais quoi?
4: Mariné.
2: Ouais.
4: De tout.
2: Je sais pas, à cette heure-ci, tu nous proposerais quoi à 13h là?
4: à 13h, une omelette.
2: Ah, une omelette alsacienne.
1: Ah, c'est bon.
2: C'est quoi la spécialité de l'omelette alsacienne? Qu'est-ce qu'elle a de particulier?
4: Avec du lard, disons, bon, du lard, des champignons, oui. Une petite salade avec des petits croutons par-dessus, un petit peu vosgien et alsacien en même temps.
2: Un petit vin alsacien avec modération. Oui, il faut bien un peu de salade parce qu'avec du lard, il faut se donner bonne conscience. Bah écoute, ça donne envie.
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0: Pascal Obispo et Francis Cabrel, Il faudrait que pleuve l'amour dans la playlist de votre radio ici. Valérie Damido et Eric Bastien sont à présent avec Laura d'ici Gascogne qui a hâte que son mari parte le matin pour une raison particulière et Mathieu d'ici Gironde qui maîtrise la grillade et la plancha à la perfection. Il en profite pour nous donner des envies sur votre radio ici.
1: Donc Laura a un point, Mathieu a trois points, je le rappelle. Alors, on a trouvé notre petite sorcière bien-aimée de la semaine. Laura. Il paraît que tu es une maniaque comme c'est pas permis.
2: Ouais, un petit peu.
1: Je lis qu'on passe l'aspirateur et tous les matins à 7h dès que Mathieu part au travail.
3: C'est tôt.
2: C'est ça. Je le mets dehors presque pour faire mon ménage et puis comme ça je suis tranquille et oui, je fais le ménage dès 7h, oui.
1: Mais pourquoi tu t'imposes ça? J'aimerais comprendre. Pourquoi?
2: Comme ça, je pars l'esprit tranquille au boulot et je reviens le soir, c'est plus à faire.
1: Tu utilises quoi comme produit? Qu'est-ce que ça sent chez toi? Le citron, la lavande, qu'est-ce que c'est?
2: Ce que je trouve, je n'ai pas de goût préféré pour le ménage.
1: Pardon, excuse-moi.
2: Je prends, je change.
3: C'est passionnant tout ça.
1: Moi j'adore.
3: Toutes ces petites pluches comme ça qui remontent dans l'aspirateur.
1: Moi j'adore, c'est-à-dire que moi c'est tellement pas moi que j'ai envie de mourir. Alors, écoute bien la question à choix multiples. On va parler de Michael Jackson. Alors, il y a un film là qui vient de sortir sur Michael Jackson, son biopic qui s'appelle Michael.
2: Ouais.
1: Et dans ce biopic, écoute bien la question et les propositions, qui incarne Michael Jackson? Son cousin, son frère, son neveu, Eric Bastien.
3: Bien sûr.
1: Alors, qui interprète Michael dans le biopic? Son cousin, son frère, son neveu, Eric Bastien. Top chrono, 10 secondes.
2: Son neveu?
3: Je suis très bon, Moodwalk. Je suis très déçu de ta réponse.
1: Ouais, non, bien
2: son
1: sûr.
2: Son oncle, c'était...
1: Bien sûr que c'est son neveu!
2: C'est son neveu?
1: Mais oui, t'as marqué les trois points. Il s'agit de Jafar Jackson, qui est le fils de Jermaine Jackson. Et d'ailleurs, il joue très très bien et il danse vraiment très très très bien. Ça te fait 3 points de plus, tu as 4.
3: Mathieu, pour l'instant, tu as 3 points, donc c'est bien, ça veut dire que tu es sur un sans faute. Est-ce que ça va continuer? C'est tout ce que je souhaite avec ici, Gironde. Mathieu qui aime bien cuisiner, c'est l'heure là, 12h36, monsieur est le roi de la plancha. T'es le roi de la grillade, toi, Mathieu?
4: Ouais, j'aime beaucoup, plancha et barbecue. C'est assez festif et c'est sympa, on peut y cuisiner un petit peu de tout.
3: Eh oui, alors je sais pas, il paraît que t'as une petite spécialité plancha, genre moule poivron. Pas mal ça.
4: Ouais, moule poivron chorizo, ouais, tout à fait.
3: C'est bien ça. Et puis
4: une bonne petite marinade, l'huile d'olive avec un peu d'ail.
3: Ouh. Et puis tu fais des plats traditionnels, également des petites daubes. Toi, t'aimes bien les plats en sauce, hein, je pense.
4: Oui, les plats en sauce, c'est plat hiver d'eau, effectivement. Sinon, on peut aussi faire des plats traditionnels, mais en une version un peu plus sympathique aussi sur barbecue, comme le rôti de bœuf gros sel.
3: Ok. Donc, je pense que tu aurais été un candidat idéal, puisque tu aimes le barbecue, cuisiner dehors, pour faire Koh-Lanta, par exemple.
1: Oh my God.
3: Alors, écoutez bien cette histoire. Parce que le gars, il a commencé à s'inscrire pour faire Koh-Lanta, on est d'accord, Mathieu?
4: Oui, tout à fait, oui.
3: Seulement devant ton ordinateur, qu'est-ce qui s'est passé?
4: Eh bien, au moment de télécharger les photos, les dernières photos de profil qu'il fallait, l'ordinateur a planté. Et après 1h30, remplir tout le formulaire, j'ai perdu patience et je l'ai regardé à la télé.
3: C'est-à-dire que le gars, ça l'a tellement découragé, alors qu'il faut quand même de la patience à Koh-Lanta, que t'as tout laissé tomber, t'as déjà regardé la télé. Bon, c'est demain, hein, Koh-Lanta, pour c'est quoi, c'est les destins, les poteries du destin.
1: Alors je ne regarde pas Koh-Lanta, moi, ne me demande pas à moi.
3: Reliques du destin, me dit-on.
1: Oui, les reliques de la vie, il en restera qu'un, blablabla.
3: Vous savez quoi, Mathieu aime prendre soin de lui. Oui, Mathieu...
1: Il met des
3: colandimes. Ah, il met pas des colandimes, mais prends soin de sa peau, monsieur Mathieu. Hein.
4: Tout à fait, exactement. Je pourrais mettre des collants parce que je suis épilé de près, donc il n'y a pas de problème.
1: Écoute, j'ai envie de te dire, magnifique.
3: Il fait du vélo, c'est pour ça qu'il est épilé de près, c'est normal, on s'enlève les poils. Alors, tu appliques une petite crème, c'est quoi ton petit conseil beauté du matin?
4: Oh, ben, c'est lavage avec une solution neutre et puis une petite crème de jour à appliquer. Et éventuellement également le soir, on va les poucher.
3: Vous avez vu tous ces hommes qui prennent soin d'eux?
1: Bah, c'est vrai que c'est
3: plus souvent.
1: Moi, j'ai saoulé mon mec, mais maintenant il fait
3: ah, c'est
1: ça.
3: Vrai mais bien sûr. Aussi
1: bah, tu verras quand tu auras 70 ans que tu auras la peau toute craquelée.
3: J'ai pas attendu.
1: Il a totalement raison, Mathieu, de s'occuper de lui.
3: Mais je mets une petite crème aussi. Je fais comme Mathieu.
1: Oui, bien sûr.
3: Bah, oui, tôt, si, venez à la maison, Verna.
1: Mais non, toi, tu mets des médicaments, c'est pas pareil. Allez.
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0: Talk Talk, Such a Shame. 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
3: Nous vivons un été particulièrement chaud et sec en Vaucluse, je ne vous apprends rien, avec une végétation qui s'assèche justement, le risque de feux de forêt qui augmente. C'est pour ça qu'un étudiant, il s'appelle Lucas, il a 19 ans, c'est un étudiant d'Avignon, a créé une plateforme qui s'appelle Vigifeu Vaucluse, plateforme participative gratuite. 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Alors bien sûr, ça ne remplace pas le premier réflexe qui est d'appeler les secours, hein, d'appeler le 18 ou le 112, mais ça permet quand même de faire circuler l'information. C'est un outil complémentaire. La plateforme, elle est accessible gratuitement depuis votre téléphone et puis elle vous permet aussi de voir les signalements qui ont été effectués autour de vous. Ça s'appelle Vigifeu Vaucluse. 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

0: 1.7 toi, Zazie, sur votre radio ici. Allez, parlons rencontre amoureuse maintenant avec Valérie Damido, Éric Bastien et nos deux candidats qui ce jour-là étaient Hélène d'ici Berne Bigorre et Thomas d'ici Loire-Océan.
1: Alors, Hélène à 3, Thomas à 2.
2: Très bien.
1: Alors Hélène, on va parler de la rencontre avec ton mari. Une fille. Ah là là, Hélène.
2: Elle est avec Nicolas ?
1: Non, elle n'est pas avec Nicolas.
2: Je ne sais pas.
1: Pas du tout. Son mari s'appelle Jérôme. Alors, la première fois qu'elle a rencontré son chéri, bah, elle avait 17 ans parce que t'étais copine avec la sœur de ton chéri, c'est ça ?
3: C'est ça, j'étais sa copine au lycée et je l'ai rencontrée comme ça. J'étais invitée chez les parents de ma copine.
1: Et alors ?
3: Et bien alors, elle en avait marre parce qu'elle avait plein de frères. Et à chaque fois qu'elle invitait une copine, elle se prenait un frère. Et quand moi, j'ai été invitée, ben j'ai aussi craqué sur un de ses frères.
1: Et voilà. Ben voilà. Et du coup, bon, il était un petit peu plus âgé que toi. Bon, enfin bon, il avait 25 ans, oui. Ça fait pas de mal. Mais c'est que 2 ans plus tard que vous vous êtes mis ensemble.
3: Oui. On a attendu un peu et ça s'est fait plus tard.
1: Bon, évidemment, ta copine a fait la gueule, mais bon, ça fait quand même 20 ans que vous êtes ensemble.
3: C'est ça.
1: Bon, c'est ça. T'es toujours copine avec ta belle-sœur quand même ?
3: Oui, toujours.
1: Après, elle n'a plus jamais ramené de copine. Elle voulait pas qu'on prenne ben son frère. Bon, vous êtes ensemble depuis 20 ans, mariés depuis 8 ans. Ça fera 8 ans en octobre. Oui. C'est le noce de coquelicot.
3: Oh, parfait.
1: Eh ben oui, c'est mignon le coquelicot. Voilà.
3: Oui, c'est mignon.
1: Mais oui, voilà. Bon, écoute, on va essayer. Tu es en tête de 1 point. On va essayer de garder cette avance. On va essayer de marquer 3 points de plus avec cette question à choix multiple. Je vais te poser la question. Je vais te proposer des réponses et à mon top chrono, tu auras 10 secondes pour me donner ton choix. Alors, écoute bien la question. Qui donc a inventé Internet ?
2: Ouf.
1: Alors ça c'est pour les anciens, ça c'est les modems.
2: Oh là là, c'est le Minitel ça.
1: Ah bah non, c'est les modems. Et ah ouais. Voilà, c'est quand on avait des messageries caramel. Alors qui a inventé Internet ? Bill Gates, Steve Jobs, Tim Berners-Lee ou Éric Bastien.
2: Oui, oui.
1: Allez, qui a inventé Internet ? Bill Gates, Steve Jobs, Tim Berners-Lee. Éric Bastien, top chrono, 10 secondes.
3: J'irai Tim Berners-Lee.
1: Tadam. Et c'est une bonne réponse. Oui, Tim Berners-Lee, c'est un scientifique. Il a créé en 1989 le World Wide Web près de Genève, d'où les 3 W à chaque fois, pour faciliter le partage d'informations. Et sans lui, bon, il y avait un peu d'Internet, mais sans lui, il n'y aurait pas eu de site, pas de clic et surtout pas de vidéo de petit chat. Voilà, tu as 3 points de plus, ça te fait 6.
2: J'aurais bien voulu, moi, inventer Internet. Je serais milliardaire, vous rendez compte.
1: Oh là là là.
2: Ah oui, bah forcément, le gars qui a inventé, là, le gars, là, la belle vie. Bon, notre ami Thomas. À 2 points, Thomas, on n'a pas encore joué le quiz à 3 points, donc on va voir comment ça va se passer. Je rappelle que t'habites à Noailles, c'est en Vendée, dans un petit village. Vous êtes 40 avec Coralie, ta femme, et tes 2 enfants. Alors parlons un petit peu de cette rencontre avec Coralie, parce que c'est un tout petit village. Et du coup, tu l'as rencontrée dans ton village ?
4: Non, du tout. À l'époque, je travaillais sur le secteur de Luçon.
2: D'accord.
4: Donc, ville pas loin. Donc, non, on s'est connus comme ça, voilà. Par hasard, on va dire un peu avec des copains, quoi.
2: Ouais.
4: Grâce à des copains.
2: Bah, tu rentrais des 24 heures karting, donc j'imagine c'est un événement autour du karting, et tu as été avec des amis, elle était là-bas, si j'ai bien compris.
4: Retour, oui.
2: Ouais.
4: Retour des 24 heures, oui.
2: Et donc c'est là que les regards se sont croisés, nanana, quoi.
4: Voilà, exactement.
2: Et elle t'a accompagné à la fin de la soirée chez toi.
4: Voilà. Et puis, ben, maintenant, ça fait 22 ans qu'on est ensemble.
2: Eh ben, c'est chouette parce que t'as tout juste 40 ans. Donc voilà, vous êtes rencontrés, vous aviez 17, 18 ans, 19 ans. C'était, début de l'âge adulte. Bon, dis-moi, tu as un côté un peu magique, un peu Harry Potter, toi. Il paraît que t'es presque sorcier. Raconte-moi ça.
4: Oui, j'arrive à trouver des canalisations d'eau dans le sol.
2: Mais avec les fameuses baguettes en cuivre là qu'on utilise.
4: Oui, oui.
2: Donc on cherche de l'eau. Donc tu repères toi les conduites d'eau, les puits et toutes les sources.
4: Mais avant de les casser avec les engins, ça peut rendre service.
2: Ben oui, mais c'est quand même un talon d'être, c'est ce qu'on appelle un sourcier quoi.
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0: Le prochain rêve, duo de Grand Corps Malade et Stilto. Le premier sera en tournée dans toute la France à partir de janvier prochain. Première date à Toulouse, Bordeaux et Orléans. La seconde sera sur scène le dimanche 30 août. Ça, c'est bientôt à Foire-en-Seine à Châlons-en-Champagne. Valérie Damido et Eric Bastien sont toujours avec Thomas d'ici Loire-Océan et Hélène d'ici Berne-Bigorre. Hélène qui fait visiter des appartements pour son travail et qui se retrouve parfois dans de drôles de situations.
1: Mon petit chaton, ah là là là là, ça m'a fait bien rire. Il paraît que t'es un petit peu notre Pierre Richard de la semaine. Il t'arrive toujours des aventures incroyables. Alors il paraît qu'une fois tu vas vendre une maison. Et puis t'y vas avec un diagnostiqueur. Et puis il paraît que la maison elle était vide. Sauf que tu tombes sur un monsieur et une dame hein. La dame elle part en courant. Et puis le monsieur discute un peu. Et puis on se rend compte de quoi avec ce monsieur hein.
2: On se rend compte que c'était sa maîtresse, en fait, c'était le fils du propriétaire qui avait rien à faire là et qui était venu avec sa maîtresse, pensant qu'il n'y avait personne.
1: Se faire un petit 5 à 7. Voilà. Voilà. Du coup, quand même, parce que tu t'as quand même dit, mais parce qu'il a montré des photos de lui avec sa femme, et toi, t'as quand même dit, mais du coup, elle a changé votre femme quand même, hein.
2: C'est bien, ben, elle a vachement changé.
1: Ben oui, il n'était pas trop gêné quand même. Oui.
2: Et il m'a expliqué après que c'était pas sa femme.
1: Bah oui, bah. Il était un peu obligé là quand même. Ah, mais c'est bien, j'aime bien les gens comme ça qui croient que les maisons sont vides et qui vont faire des 5 à 7. Alors, mais c'est pas tout, parce que tu as quand même, il t'arrive des aventures incroyables. Tu vas donc visiter encore une maison et tu dis au client, bah écoutez, garez-vous sur le parking de Truffaut, il y a de la place. Ouais, et qu'est-ce qui s'est passé?
2: Et quand on est revenu après la visite, ils avaient fermé le parking. Mais pour toute la nuit, du coup, ils n'ont pas pu récupérer leur voiture avant le lendemain matin.
3: C'est dommage.
1: C'est donc toi qui les as ramenés gentiment, en fait.
2: Ouais, ils étaient pas très contents quand même. Là, mais bon.
1: Maintenant, tu te renseignes quand tu dis aux gens de se caler sur les parkings, tu te renseignes avant.
2: Pour voilà, savoir. Mais non, je leur dis pas de se garer sur les parkings comme ça. De...
1: Bah oui, Truffaut, ça ferme. À un moment donné, c'est sûr que bon, voilà. Et on va partir sur une dernière anecdote avant de jouer. Hein. Et donc, toujours, hein, lors d'une visite, il y avait quand même des clients qui étaient obsédés par la pression de l'eau de la douche. Genre, comment ça fonctionne? J'ai pas envie d'être douché avec un petit filet d'eau. Et du coup, t'as même pas eu le temps de dire au gars, faites attention que le gars, il était déjà dans la douche. Qu'est-ce qui s'est passé?
2: Eh oui, mais en fait, là, dans cette maison, il y avait tellement de pression que la pomme de douche, elle s'est emballée et il n'arrivait pas à la récupérer, donc il est complètement trempé. Moi, j'ai dû monter dans le bac pour essayer d'attraper le pommeau et j'étais trempée aussi. Enfin bref, c'était la catastrophe.
3: Tu ne t'ennuies pas
1: hein. Non, mais c'est bien, j'adore, mais comme ça, ils étaient contents de voir qu'ils avaient de la pression ou pas hein. Non, mais parce que là...
2: Oui,
1: pour...
2: mais là, ils n'ont mis qu'un avis, j'espère.
1: Mais ils ont acheté la maison ou pas?
2: Même pas.
1: Oh là là, alors voilà. Alors il y a une maison avec de la pression et même pas ils. Oh là, bon, allez. Allez, on va jouer, on va marquer 5 points de plus. Je sens que tu vas cartonner. Alors.
3: Bah, si elle cartonne autant que pour vendre la maison.
1: Toujours ce côté désagréable de la personne. Hey. Alors, écoute bien, je te mets une petite chanson. Mon roi, le roi du monde, Johnny Hallyday.
3: C'est pas la plus connue celle-là. Hein.
1: Non, mais ça parle de la paix. Et nous, on va parler de la paix, ma petite Hélène. Écoute bien, quel animal symbolise la paix? Quel animal symbolise la paix? Top chrono, 10 secondes.
2: La colombe, peut-être.
1: Oh, bah, il était temps quand même, la colombe. Voilà, dans la Bible, la colombe, ça symbolise l'Esprit Saint. Bon, ça apparaît vraiment comme signe de la paix, hein, parce qu'après le déluge avec Noé, il y a une colombe qui est descendue du ciel, comme ça, là, hop là. Voilà. Et puis c'est surtout Picasso qui l'a popularisé définitivement avec la célèbre colombe de la paix. Te voilà. Je peux finir?
3: Non, mais je chante du.
1: Oui, tu peux,
3: colombe de
1: oui
3: Mère
1: mais
3: Mathieu.
1: Tu peux me laisser dire qu'elle a 11 points, merci
3: non,
1: beaucoup.
3: Non, dès qu'on Hélène, peut ne pas bravo. Parler de vos points, je vous interromps avec plaisir.
1: Ben non, on avait dit qu'on ne vous nous
3: 11 points, c'est pas possible.
1: Voilà, on a dit que vous coupiez plus la parole.
3: Ah si, parce que vous marquez trop de points, voilà. C'est pas possible.
1: Allez.
3: Dès que vous parlez de points, je... voilà. Alors Thomas, tu es près de Noailles, on l'a dit, tu habites en Vendée, pour l'instant tu as 5 points. Alors il t'est arrivé un petit truc au niveau des fleurs. Un jour tu travaillais sur la charpente d'une jardinerie, il y avait plein de fleurs et de plantes non vendues. C'est des chrysanthèmes d'ailleurs, on aime bien hein, les chrysanthèmes. Du coup on t'a proposé d'en prendre, un petit peu.
4: Oui, un petit peu.
3: Ouais. Ok, donc t'as fait quoi de ce joli bouquet?
4: Ben, j'ai voulu le ramener pour ma compagne et j'ai pas eu l'intelligence de le laisser sur le pare-brise pendant peut-être 7 heures de route ou 8 heures.
3: D'accord, sur le pare-brise du camion, de la pelleteuse, enfin de ton véhicule.
4: Non, du camion.
3: Donc, quand t'es arrivé chez toi,
4: Le bouquet était tout fané.
1: Ah oui. Bah oui, c'est-à-dire en plein soleil sur le pare-brise.
3: Les roses étaient mortes. Ta femme a fait la tête. Il paraît, Coralie, t'es pas contente. Hein.
4: Bah, pas vraiment. J'ai cru que j'allais prendre le bouquet dans pleine tête, mais.
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0: Reggae Night, Jimmy Cliff sur votre radio ici. Allez, restez avec nous dans un instant. Nous sommes avec Agnès, d'ici Paris, Île-de-France, comédienne qui a eu la chance de tourner avec une très grande actrice américaine. Et Jérôme, d'ici Occitanie, qui réfléchira bien la prochaine fois qu'il voudra offrir un bouquet de fleurs à sa femme. A tout de suite avec Valérie Damido et Eric Bastien sur votre radio ici.
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3: Alors, il paraît que t'es comédienne, que t'as toujours été comédienne, mais que, voilà.
4: Voir les musiciens, voir les magiciens.
3: Oui.
4: Qui arrive
3: oui. Hey. Tu as été l'élève de Francis Huster.
5: Oui, j'essaie, disons, d'être toujours comédienne, mais oui, ça se passe bien.
3: Oui, bah c'est bien, on fait des petits jobs
5: oui,
3: à côté.
5: Oui, des grands voilà. Francis, ah oui.
3: Ah oui, t'as tourné avec Johnny Depp et Meryl Streep, excuse-nous.
5: Ah, oh, quelle chance, oui.
6: Il y a pire. Hein.
3: Ah bah, il y a pire, t'as tourné dans quoi avec Johnny Depp et...
5: Julie and Julia.
3: Oh, et avec Meryl
5: Dans Julie and Julia.
3: Ah, d'accord, ok, super, Julie and Julia. Le diable s'habille en
5: prêtre. C'était vraiment une grande émotion de voir cette grande artiste, elle est extraordinaire.
3: Bah oui, elle est extraordinaire, elle est magnifique. Dans Le Diable s'habille en Prada, là, elle est super.
5: Oh,
3: oh
5: là là.
6: Mais il y a le film au cinéma, là, le 2, là.
3: Bah c'est ce que je dis.
6: Ah, c'est ça.
3: Alors, il paraît que tu marches beaucoup, tu fais beaucoup de randonnées en Auvergne et t'adorerais faire Compostelle.
5: Oh, ça, merci Valérie, c'est quelque chose qui me tiendrait beaucoup à cœur.
3: Ah oui ? Tu as envie de faire, bon, oui. Un petit bout de Compostelle parce que sinon tu pars 10 ans.
5: Bah oui, disons un peu pour le côté mystique, la spiritualité, c'est quelque chose qui est proche de moi, voilà.
3: Eh ben oui.
5: Je me verrais bien accompagnée par Valérie Damido à Compostelle.
3: Wow. Alors mon petit cœur, je t'adore. Mais alors.
6: Vous n'allez pas aller loin. Hein.
3: On va pas aller loin, mon petit canard. Au premier restaurant sur la route, elle va s'arrêter, maman. C'est-à-dire. Voilà.
6: Non, c'est la route du Saint-Nectaire.
3: Moi, c'est la route du Saint-Nectaire. Et...
5: Ah, d'accord.
3: Je peux le faire en poney, si tu veux. Voilà.
6: Pauvre poney.
3: Je serais toi, je fermerais bien physiquement ma bouche. Ma petite Agnès, je veux que tu marques ton premier point avec cette question vrai ou faux. Écoute, il y a une petite ambiance. Le générique d'apostrophe. Ah, oh, Bernard Pivot, l'homme de ma vie. Alors, écoute bien. L'un des auteurs français contemporains les plus lus dans le monde, c'est Marc Lévy. Est-ce que c'est vrai ou est-ce que c'est faux?
5: Top chrono. Oui, c'est vrai.
3: Oh bah dis donc, on n'a même pas le temps de lancer le chrono, dis donc. Et oui, c'est une bonne réponse. Tu sais combien il a vendu de livres? 50 millions de livres. Ah bah ça laisse rêveur, hein. On souhaite que Fabien il en vende autant. Alors, il est suivi de près par Guillaume Musso, mais c'est Marc Lévy qui s'exporte le mieux. Premier point pour Agnès.
6: Jérôme qui... Est-ce qu'il a des points, Jérôme?
3: J'ai il en a noté. Un.
6: Ah, il a déjà un point,
7: oui.
6: Jérôme.
3: Ce qui est bien, c'est qu'il...
6: J'ai pas du tout suivi les points de Jérôme. C'est pour ça. Donc, Jérôme qui est livreur, qui livre des colis, qui s'est absenté, voilà, quelques instants pour jouer avec nous. Ouais. Oh, qui avait envie d'être policier quand il était petit. Ah oui, j'adore ça. On a joué avec ce titre. Il est reconnu.
3: Bah, Starsky Hutch.
6: Bien sûr. Tu voulais être plutôt Starsky ou plutôt Hutch, là, du coup, le brun ou le blond?
7: Guy Bonchio, non.
3: Ah ouais, mais c'est le meilleur rôle.
6: Le lieutenant aussi était pas mal. Je sais plus comment il s'appelait, le lieutenant.
3: Ah non, moi c'est Guy Bonchio, le mec il a des bagnoles de Guy. Bah oui.
6: Ah bah c'était une balance quand même, Guy Bonchio.
3: Ouais, mais bon, il a des manteaux de fourrure. Il a, bon, allez.
6: C'est une balance quand même. Bon, pas trop de sport, tu vas pouvoir faire Compostelle avec Valérie, du coup.
3: Bien sûr.
6: Parce que dans ta vie, le sport, voilà, c'est qu'un mot. Par contre, tu sais bricoler. Ouais. C'est une bonne chose, ça. Il sait bricoler.
7: Oui.
3: Tu bricoles quoi, par exemple? Tu peins, tu maroufles?
7: Ouais, je peins, je jardine, j'ai fait la tapisserie, la toile de verre, le sol.
3: Oh, bah, dis donc.
6: Non, il sait tout faire.
3: Ah,
6: il sait même cuisiner. Vous savez ce que c'est sa spécialité, Fabien? Je suis sûr qu'il adore. C'est la tarte aux pommes. Ah, même oui. La tarte aux pommes.
8: Ah oui, oui. Avec une glace dessus.
3: Bah, oui, voilà. Ah, oui.
6: Avec de la chantilly dessus. Moi, j'avais de la chantilly sur la tarte aux pommes.
3: Ah, écoutez, je vous ferai une tarte aux pommes avec la pâte sablée. C'est ma petite spécialité. Ah, allez.
6: Bah, il aime les spaghettis bolognaises et il sait faire la viande en sauce. C'est un ami, ça, Jérôme. Je suis content de jouer avec toi. Ah, oui. Jouons. Pour un point de plus avec cet extrait des Kids United.
9: Le jus d'orange, c'est vraiment trop bon. Quand je le bois, ça donne des frissons. Le jus d'orange.
6: Ça, c'est les Kids United. Je savais pas qu'ils faisaient du bricolage. Bricole en même temps qu'ils chantent.
3: Je sais même plus quoi dire. Vas-y, pose ta question parce que.
6: Je savais pas qu'ils bricolaient.
3: La régie est effondrée.
6: T'as remis l'extrait. Ils bricolent, les gars.
3: Fabien, il est en train de prendre des notes pour un personnage ridicule dans son propre film.
6: Il m'a refoulé une sorte de. Ah, c'est des percussions avec des cuillères, on me dit. D'accord. À Singapour. Un Français à risque la prison pour avoir léché la paille d'une brique de jus d'orange. Vrai ou faux? Top chrono, 5 secondes.
7: Je dirais vrai.
6: Il a léché la paille d'une brique de jus d'orange. Est-ce que c'est vrai ou faux?
7: Oh.
6: Bah non, c'est vrai. Eh ouais, c'est vrai, un Français. Alors, il a 18 ans, il était inculpé après s'être filmé en train de faire ce que je vous ai dit. Ouais. Il est poursuivi pour atteinte à l'hygiène et dégradation des infractions prises très au sérieux dans ce pays. Donc, à Singapour.
8: Oh là là.
6: Sérieux, hein. Ne le faites pas.
3: Non, on ne va pas y aller.

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1: La liste de Rose, merci d'avoir passé cette heure avec Valérie Damidot et Eric Bastien. Ensuite, des meilleurs moments d'Otaquet demain avec des histoires alors de ski, de forêt, de Dark Vador. Il y aura aussi un truc avec des piqûres à l'armée, sincèrement je vous le souhaite pas. Un doudou et du quiz musical, on va bien s'amuser. À demain.

0: demain, match amical pour nos Bleus face à la Serbie et tous les yeux tournés vers le nouveau capitaine, la pépite, le géant, Victor Wembanyama. C'est un objet, Catherine, qu'on avait relégué au fond du placard.
1: Et oui.
0: Le parapluie est de retour. Alors, pas partout, mais oui, après les grosses chaleurs, il pleut aujourd'hui sur une bonne partie de la France. Direction la Normandie, le petit village de Sommery, au nord-est de Rouen, avec le micro de Clémence Fuléda.
2: Beaucoup ont sorti leur imperméable et en sont presque à chanter sous la pluie.
3: Il pleut en restant dessous, là. On est content de rester en dessous, en fait.
4: Il fait moins chaud, moi. J'ai le temps de Normandie, normalement. Mais bon, maintenant...
5: Il fait pas chaud, on transpire pas,
6: je me dis enfin, parce que c'était dur à supporter aussi les fortes chaleurs. On n'a pas de clim dans les maisons, donc là franchement c'est un soulagement d'avoir de la pluie.
2: Un soulagement aussi pour François Perrier, il est le propriétaire des étangs de Sommery, où l'on peut pêcher des truites qui retrouvent leur vigueur.
7: La truite, elle vit très bien jusqu'à 22 degrés, quand on dépasse, elle a du mal à vivre. Donc de l'eau qui arrive de tout partout en même temps, ça fait du bien. Justement, ça réoxygène l'eau, quoi.
2: Sa femme Jacqueline était plutôt préoccupée par leurs 80 poules et canards.
8: Du bonheur. Tous mes animaux sont heureux, c'est le principal. On voit bien qu'ils sont mieux, ils sont moins affaiblis, comme nous. Je vais pouvoir bientôt leur donner un petit peu d'herbe. Ouais, parce que ça fait 2 mois que je tombe pas. Et ils ont l'habitude que tous les semaines, je tombe et je leur donne de l'herbe. Là, ils n'ont pas d'herbe, ils n'ont rien, ils n'ont pas de verdure.
2: De l'herbe qui reverdit et des courgettes qui poussent. Pascal Hénache, maraîcher bio.
3: Elles ont végété et puis là, ça y est, on voit que ça redémarre, ça refleurit. Et puis elles ont un beau calibre, alors qu'au départ, c'était plutôt arrondi en fait. Mais il en faut beaucoup, beaucoup, beaucoup plus, quoi. Bah, il faut qu'il pleuve pendant un mois, tout doucement, comme en automne en fait. Bah, si on n'a pas ça, les poireaux sont trop petits, mais ils seront quand même consommables. Hein.
2: Contrairement à ses choux et ses carottes que l'agriculteur a décidé d'abandonner purement et simplement. Et puis Pascal Hénache est aussi content de retrouver des conditions de travail décentes. Dans une de ses serres, il a eu 54 degrés en juin. La pluie lui a permis de repasser sous les 25 degrés.
0: La pluie qui soulage, c'est vrai, mais gare aux orages dans le sud-est de la France. Le Var et les Alpes-Maritimes viennent tout juste de basculer en alerte orange. Le préfet du Var, d'ailleurs, appelle à limiter les déplacements. Il craint des inondations. Vigilance orange aussi pour l'Ardèche, la Drôme et l'Isère à partir de 15h cet après-midi.
1: Et attention, la vague de chaleur n'est pas tout à fait terminée.
0: Non, elle devient même la plus longue vague de chaleur jamais enregistrée en France, ex aequo avec celle de juillet 83. Et c'est notre porte-monnaie qui en prend un coup. On entendait à l'instant ce maraîcher normand qui a dû sacrifier ses choux, ses carottes. Écoutez ce chiffre, le prix des courgettes et des tomates a augmenté de plus de 30% sur un an, selon Famille Rurale, plus 24% pour les haricots verts. Ça fait parler sur les étals de nos marchés. C'est un reportage ici même de Louis Fontaine.
9: Une étiquette interpelle Régine sur l'étal d'un producteur sartois.
10: Regardez ici, tomate ancienne de pleine terre, 8,95. J'achèterai jamais.
9: Dans son panier, 2 salades qu'elle vient d'acheter.
10: Vous savez bien qu'avec la sécheresse, c'est beaucoup plus difficile d'avoir des salades. Mais sinon, elles sont à 1,30€. Alors qu'avant, c'est vrai qu'on les avait facilement à 1€.
9: Venir sur ce marché, une habitude que cette retraitée perd petit à petit, même si elle comprend ce que traversent les maraîchers.
10: Quand j'ai envie de me faire plaisir, je viens. Mais sinon, je trouve que c'est cher, évidemment. Disons que c'est un petit peu normal que les prix aient augmenté. Parce que s'ils ont moins de récolte, c'est tout à fait normal.
9: Le rituel du marché, vous êtes nombreux à y être attachés comme Jacqueline. Malgré la hausse, elle continue de s'y rendre, mais elle achète différemment.
11: Ben, on s'en prive, hein, on prend autre chose. Des carottes, je prends voilà, des choses. Moi, j'essaie d'acheter local quand je peux, mais on se reste un.
9: Pour Eric et Bernard, c'est maintenant qu'il faut soutenir les producteurs.
12: J'ai mes habitudes auprès des maraîchers également, donc on est fidèles parce qu'il faut soutenir quand même la filière des maraîchers, c'est important.
13: Et on regarde quand même de plus près. Hein, on regarde de plus près, mais enfin bon. On connaît nos marchands. Hein.
9: Certains consommateurs rencontrés l'avouent, ils risquent de se tourner davantage vers les grandes surfaces.
0: Et c'est une question qui se pose forcément. Faudra-t-il à l'avenir en France abandonner les cultures trop gourmandes en eau? Ce n'est pas de la fiction. C'est ce qu'ont fait certains agriculteurs du Var, bananes, mangues, papayes. Ils se sont lancés dans les plantes tropicales. Margot Longeroche nous emmène au milieu des bananiers. Oui, on est à Olioul, près de Toulon.
14: Dans la serre d'Isabelle Pertois, c'est bien simple, on se croirait aux Antilles.
15: On fait une douzaine de bananiers qui ont des régimes de bananes. Nous sommes aussi sur la deuxième année de production de papaye que vous voyez ici, qui atteignent plus de 3 mètres de haut. On est sous le soleil des Antilles provençales.
14: Tout ça est encore au stade expérimental, mais l'agricultrice a vendu ses premières bananes en décembre dernier.
15: Le régime faisait 25 kilos à peu près et nous en avons obtenu une dizaine. 5 à peu près ont été destinés à la consommation. Nous avons perdu d'autres parce que nous ne savions pas encore comment gérer la maturité du fruit.
14: Ces arbres tropicaux consomment 4

0: fois moins d'eau que des tomates ou des salades, par exemple. Sur la petite part du terrain encore en maraîchage classique, rien n'a résisté à la chaleur.
1: Quand on a des tomates qui sont aujourd'hui brûlées, qui sont petites, et qu'on est dans l'incapacité de contrôler cette production, personne n'en veut. Ce n'est pas un caprice que de faire de la banane, ce n'est pas un caprice que de faire de la papaye.
0: Et la sécheresse exceptionnelle de cet été lui donne raison. D'autres exploitants de la région s'intéressent à sa production de fruits tropicaux.
1: Cette année, c'est la première année où je reçois des appels d'agriculteurs qui veulent venir visiter l'exploitation.
0: Et justement, avec les quelques agriculteurs qui se sont lancés dans cette culture, ils veulent faire labelliser la banane du Var.
2: Y aura-t-il un troisième procès Joël Le Squarnec, cet ancien chirurgien condamné l'an dernier pour les agressions sexuelles et les viols de 299 patients, des enfants essentiellement, procès retentissant, on s'en souvient. Joël Le Squarnec est visé désormais par une nouvelle information judiciaire. 48 nouvelles victimes potentielles ont été identifiées durant le procès à Vannes l'an dernier, Delphine Gautchou.
3: C'était au cinquième jour de son procès. Son fils aîné vient de témoigner, un homme de 44 ans dévasté par les actes de ce père qu'il admirait. Dans ses carnets noirs, l'ancien chirurgien a consigné tous ses crimes au cours des presque trois décennies où il a sévi dans des hôpitaux et des cliniques partout en France, essentiellement en Bretagne. Dans ses carnets, Joël Le Squarnec évoque une vingtaine de fois sa petite fille, ses fantasmes, des exhibitions sexuelles. Mais après la déposition de son fils, le pédocriminel prend la parole et avoue des abus sexuels. Puis au fil des longues semaines d'audience, les débats révèlent que l'enquête des gendarmes n'a pas réussi à retrouver toutes les victimes consignées dans les carnets. Certaines se font connaître pendant le procès, d'autres vont porter plainte une fois l'enquête ouverte par le parquet de Lorient en mai 2025. Au total, ce sont donc aujourd'hui 48 nouveaux noms qui viennent s'ajouter à la si longue et sinistre liste des victimes de Joël Le Squarnec.
2: Delphine Gautchou, ici Brésizel. Deux suspects sont toujours en garde à vue dans le Gard ce midi après la mort d'une influenceuse, Sonia Bellina. C'est cette Nîmoise aux 200 000 abonnés. Son visage s'affiche partout depuis la semaine dernière, depuis que son corps a été retrouvé, calciné. Notre reporter ici, Gare Lozère, Antoine Liffeau, est allé dans son quartier à la rencontre des habitants indignés par sa mort et par la vague de haine contre elle sur les réseaux sociaux pour ses vidéos dénudées.
4: J'ai vu sur Internet tout ce qu'ils mettent. Il faut respecter la famille, il faut pas la mettre plus bas que sur terre. Elle était influenceuse, c'est sa vie, elle a choisi quoi. Il faut pas dire elle le fait comme ça ou elle fait des vidéos. Elle, c'est son choix, cette jeune fille. Eh bien, je commente, je dis aux gens, laissez reposer cette jeune fille en paix. Elle a assez souffert. Et la famille, pareil, elle souffre aussi. Hein, il faut la laisser reposer en paix. On n'est pas là pour la juger. Ils ont pas jugé, il y a que Dieu qui juge, c'est pas nous. J'espère que la loi va faire quelque chose. Hein.
2: Et parmi les deux suspects toujours en garde à vue, l'un d'eux est déjà connu pour violence et port d'armes. Il est soupçonné d'avoir été le dernier contact avec l'influenceuse la nuit des faits.
5: 13h09, Aude, il y a du basket à suivre ce soir.
2: L'équipe de France, effectivement, face à la Serbie. Match sans grand enjeu, simple match de préparation avant les qualifications pour le Mondial 2027. Mais les yeux se tournent vers un géant, le nouveau capitaine des Bleus, j'ai nommé Victor Wembanyama. Wemby, qui vit ici en France un été intense, Xavier Monferrand.
6: Impossible de passer à côté de Victor Wembanyama, c'est le tube de l'été. Il est à Paris avec ses copains des Spurs, au pied de la Tour Eiffel, au musée du Louvre, sur les parquets à Nanterre ou au tournoi d'échecs qu'il organise. Wemby est partout, mais n'allez pas lui dire que le menu est trop copieux.
7: Je ne dirais pas que j'ai eu un été chargé, je dirais que j'ai eu une année chargée. J'essaie d'un peu déconnecter autant que je pouvais cet été. J'essaie d'apprendre un maximum de plusieurs personnes et tout ce que j'apprends dans ma vie me sert à... dans toutes mes expériences.
6: Victor Wembanyama est aussi souvent là où on ne l'attend pas. Alors avant de rejoindre les Bleus en stage à Orléans, Wemby est allé s'essayer au rugby avec le club d'Aix-en-Provence.
7: Ça fait partie de ma curiosité, du développement, à la fois système nerveux, coordination, tout ça, plein de qualités à développer comme ça. Beaucoup de choses que j'avais jamais faites, tout ce qu'on voit à la télé, quoi.
6: Et la fin de l'été, Victor Wembanyama va la passer sur les parquets puisqu'il entame ce soir une série de 4 matchs avec les Bleus du basket avant avant de retourner à San Antonio pour préparer la saison de NBA.
2: Xavier Monferrand, merci. Et merci à Arnaud Rozac d'ici Orléans qui a eu la chance d'interviewer notre Wemby national France-Serbie, coup d'envoi 20h ce soir à Belgrade.
5: On regardera ça de très près. Merci Audrey Azo et nous vous retrouvons pour les prochaines informations à 14h. Alors, pour vos prochaines vacances, votre prochain week-end, que diriez-vous de partir dans une ville qui accueille de nombreux tournages, qui a servi et qui sert encore de décor naturel pour certains films? Dans un instant, nous partons au Mans sur votre radio ici.
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5: Faites vos valises. Je vous propose aujourd'hui de partir au Mans, une destination idéale pour un prochain week-end à organiser ou une escapade improvisée. Avis aux cinéphiles, cette cité médiévale accueille de nombreux tournages, mais pas seulement. Il y a tellement de choses à faire ou à découvrir. Voici nos conseils pour en profiter. Vous allez adorer partir là-bas.
11: Le Mans, c'est la capitale de la Sarthe, dans le Grand Ouest de la France, à 55 minutes de Paris en TGV. Le Mans, c'est bien sûr les rillettes et la course automobile. Ça, je peux vous dire que c'est une incontournable réalité locale. Les Sarthois sont les plus gros consommateurs de rillettes en France, de loin, et les dernières 24 heures du Mans ont fédéré plus de 300 000 spectateurs. Mais moi, je vais vous donner envie de découvrir la cité Plantagenêt, le cœur historique du Mans. Figurez-vous que c'est un lieu de tournage exceptionnel pour le cinéma. Et à la fin de cet épisode, vous allez découvrir le pouvoir surnaturel d'Aménir. Je m'appelle Fabien Aubric, je suis animateur à Icymène. J'adore la cité Plantagenêt qui me rappelle mon arrivée au Mans, en famille, il y a 15 ans. Ce n'était pas facile pour mes enfants de quitter leur vie d'avant. Mais un petit peu comme par magie ici dans la vieille ville, un petit appartement qui ressemblait à une cabane et des rues comme on en voit seulement dans les films de KPDP ont su les faire sourire. Merci la cité Plantagenêt. Bienvenue dans Partir. Le Mans, terre de cinéma. Notre point de départ, c'est la place du Cardinal Grant. Elle est érigée sur un promontoire. C'est un peu comme si elle dominait la ville depuis la cité médiévale. Si vous venez en voiture, c'est facile. Il y a 3 parkings gratuits. Rue Nicolas Denisot, rue de la Galère et quai Louis Blanc où les camping-cars sont aussi les bienvenus. Mais évidemment, parce que la gratuité est rare en centre-ville, il faut arriver tôt pour avoir une place. Ce qui est bien ici, c'est qu'on a le tramway. De la gare du Mans, vous êtes à 4 arrêts de la cathédrale. Ça va très vite. Vous pouvez aussi, bien sûr, vous balader à pied. Mais moi, ce que je préfère, c'est me déplacer à vélo. C'est top pour profiter de l'architecture de la ville. Et vous trouverez de solides arceaux pour attacher votre deux roues. Place du Jet d'eau, en contrebas de la cathédrale. Cette place de la cathédrale, c'est un lieu incontournable ici au Mans. Et figurez-vous qu'elle a aussi inspiré un grand cinéaste. C'est à cet endroit qu'a été tournée la scène la plus connue du film Cyrano de Bergerac de Jean-Paul Rapneau en 1990. C'est sur cette place que Gérard Depardieu, dans le rôle de Cyrano, déclame la fameuse tirade du nez. Et c'est vraiment ce film qui va donner un coup de projecteur sur la ville du Mans. Et oui, la cité Plantagenêt est un lieu privilégié pour le tournage de films d'époque parce que cette cité médiévale a été largement préservée de la modernité. Mais n'allons pas trop vite. On avance encore un peu pour rentrer dans la cathédrale Saint-Julien. Ce qui apparaît en premier lieu quand on pénètre ici, c'est que l'édifice baigne de lumière. La pierre est blanche, les rayons du soleil magnifient les vitraux. Vitraux qui figurent parmi les plus beaux ensembles européens, avec ceux des cathédrales de Chartres et Bourges. Visiter la cité Plantagenêt, c'est se mettre en mouvement. Je vous invite à privilégier une tenue et des chaussures confortables. Déjà parce que vous allez braver un peu de dénivelé. De la place du Jet d'eau au parvis de la cathédrale, vous devrez monter un escalier de 48 marches, je les ai comptées. Ayez aussi en tête que les rues de la vieille ville sont constituées pour l'immense majorité de pavés. Assurez vos appuis. Ici, les chambres d'hôtes ne manquent pas. Mon coup de cœur, c'est le logis du Saint-Flasso. Cet hébergement, situé à quelques pas de la cathédrale, offre une déco qui ravit les amateurs d'ambiance chaleureuse. Vieilles pierres, beaux meubles, couleurs, parquets, poutres, avec aussi une vue agréable sur la vieille ville grâce aux 5 fenêtres de l'appartement. Mais je vous ai promis de vous faire découvrir mon lieu préféré. Venez, on va partir s'aventurer dans les ruelles de la cité Plantagenêt pour découvrir les secrets des films tournés ici. C'est à 5 minutes de la cathédrale. On se trouve maintenant au pied de la cité Plantagenêt. On est du côté de la rivière, la Sarthe. La vieille ville du Mans, c'est plus de 2000 ans d'histoire. D'ailleurs, on aperçoit la muraille gallo-romaine. Haute de 10 mètres, elle a permis aux Romains d'affirmer leur puissance et le prestige de la cité, et elle est très bien conservée. Elle enserre la cité et offre de superbes couleurs, rouge, rose. Venez la voir au coucher du soleil, c'est magnifique. J'en prends plein les yeux à chaque fois. Je vous conseille de venir ici l'été. Il y a du monde, mais rassurez-vous, on est loin des excès du surtourisme. Vous pourrez profiter des terrasses. En plus, l'été, c'est la saison de la nuit des chimères. Quand le soleil se couche, les pavés et façades des monuments du Vieux-Mans s'animent de projections. Vous pouvez découvrir ces lumières enchantées, gratuitement, chaque soir de juillet à début septembre. Autre originalité de l'été, des comédiens proposent des visites théâtralisées de la cathédrale du Mans. Pour y assister, je vous recommande de réserver sur le site de l'Office de tourisme. Comptez une dizaine d'euros par personne. Remontons dans la vieille ville. Il y a un endroit que j'adore, c'est la maison suspendue. Elle date du XVIe siècle. C'est une curieuse habitation, toute petite, bâtie en pan de bois. On se demande vraiment comment elle tient au-dessus de la rue Saint-Pavin de la cité. Regardez, à la fenêtre, les propriétaires ont déposé un ours en pluche. C'est un clin d'œil à une photo de Robert Doisneau prise en 1962. On y voit une petite fille et son ours sous « La maison qui volait ». C'est le titre que Doisneau a donné au cliché en noir et blanc. Pour visiter la cité Plantagenêt et comprendre pourquoi c'est un lieu privilégié par les cinéastes, on a la chance d'être avec Annie Hamelin. Annie est comédienne, amoureuse de la ville du Mans. Elle a travaillé sur de nombreux tournages ici.
9: Bon, moi, je trouve que c'est la plus belle partie de la ville. Évidemment, je suis née ici, donc peut-être j'ai un attachement particulier avec ce vieux Mans, qu'on a appelé comme ça il y a longtemps. C'est un endroit alors paisible aussi, parce que c'est vrai qu'ici on n'entend vraiment pas les bruits de la ville, et je pense qu'aussi c'est pour ça que les cinéastes ils aiment cet endroit. On est tout près du centre commercial du cœur de ville et de l'agitation de la ville. Et puis oui, il y a quelque chose de paisible. Alors, est-ce que c'est parce qu'il y a tellement de gens qui ont déambulé dans ces rues? Il y a sûrement une âme dans cet endroit, je pense.
11: On avance un peu et on arrive Square du Bois. Ici, on surplombe la rivière, la Sarthe, dans un carré de verdure. Vous voyez des bancs, une boîte à livres, servez-vous, et de grands magnolias qui nous apportent un peu de fraîcheur dès le printemps. C'est la même qu'ont été tournées des scènes du film Le Bossu, sorti en 1997. Encore un film de KPDP, et oui, ici on n'est pas loin de Paris, c'est donc pratique. En plus, la cité Plantagenêt offre 20 hectares de quartiers anciens parfaitement préservés. On a l'impression que le temps s'est figé. C'est un décor parfait pour Le Bossu, l'histoire de la vengeance d'un chevalier. Daniel Auteuil, Fabrice Lucchini, Marie Gillin, Vincent Pérez tournent à leur roman.
9: Ils ont choisi en fait de reconstituer l'hôtel de Nevers, donc qui se trouvait à Paris sous la Régence. Et pour ça, ils ont construit en fait dans des ateliers en région parisienne un décor de façade en fait avec des murs en polystyrène. Et il a fallu démonter donc en région parisienne ce décor et le transporter jusqu'au Mans, là sur ce square du bois. Les gens en fait, il y avait des barrières ici et les badauds, ils venaient en fait le dimanche admirer en fait le décor. C'était assez drôle, il y avait beaucoup de monde, c'était assez marrant de voir ça.
11: La balade, ça donne soif. Et pour se désaltérer, on s'arrête chez Chachéchir. Charlotte vous accueille dans son salon de thé au pied de la cathédrale avec une large gamme de thé bio de grande qualité. 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
11: On sort du salon de thé pour arriver rue de la Reine Bérengère. Cette rue, c'est l'un des axes principaux de la cité. Vous y voyez les maisons les plus cossues de la vieille ville. On raconte même que c'est dans l'une de ces maisons qu'est morte la reine Bérengère, l'épouse de Richard Cœur de Lion, fils d'Henri II Plantagenet, né au Mans, second fondateur de la dynastie royale qui donne son nom à la vieille ville du Mans. Cette rue de la reine Bérengère, c'est encore un lieu de tournage privilégié. Des scènes de L'homme au masque de fer avec Leonardo DiCaprio, de Le Mans 66 avec Matt Damon et Christian Bale ont été tournées ici.
9: C'est une ruelle très étroite, avec une belle profondeur de champ qu'on peut filmer d'un côté ou de l'autre. Et ça permet là, par exemple, de faire courir des chevaux, d'avoir le son des vrais pavés. Parce que c'est vrai que les chevaux ont du mal à courir sur des faux pavés. Ça permet de faire passer des carrosses aussi. Et évidemment, on a aussi le son. Donc ça, c'est intéressant. Après cette rue, on peut aussi constater qu'il y a donc des lanternes. Et on ne voit, en effet, quand on regarde bien, on ne voit pas de fil, ni du réseau électrique, ni du réseau téléphonique. Et c'est une des raisons pour lesquelles les cinéastes comme De Broca, par exemple, ont été intéressés pour venir tourner ici.
11: Je vous avais dit au début de l'épisode que le menhir du Mans avait un pouvoir surnaturel. On repasse devant la cathédrale. Si vous êtes attentif, vous allez apercevoir qu'il y a une immense pierre enchâssée dans un angle de la cathédrale, véritablement collée au mur. Ce menhir, c'est le plus vieux témoin de l'histoire du Mans. Il est là depuis 5000 ans. Et figurez-vous qu'on lui prête un pouvoir. Il est le symbole de la fertilité. Pour être sûr d'avoir un beau bébé dans 9 mois, glissez votre doigt dans un trou au beau milieu du menhir, ce trou qu'on appelle le nombril du Mans.
9: Donc il y a beaucoup de gens qui s'amusent à le toucher. C'est un peu un petit rituel de passage. Voilà, mais c'est rigolo.
11: Avant de partir de la cité Plantagenet, vous devez passer chez Juliette. Une commerçante du quartier, elle est là depuis 40 ans. C'est la boutique qui défend l'artisanat et les créateurs. Si vous désirez un souvenir, je vous recommande l'un de ces personnages d'une dizaine de centimètres, plein de couleurs, tout en rondeur. Ce sont des poupées décoratives, un peu déjantées. Et comme moi c'est sûr, vous allez craquer pour ces créations de Juliette en plastiroc, une pâte à modeler qui sèche à l'air libre. Ça mettra un peu de folie, on en a besoin, dans votre intérieur. Si vous avez encore un peu de temps devant vous, si votre week-end n'est pas terminé, j'ai une dernière idée pour vous. On va à l'abbaye royale de Lépau. C'est à 10 minutes en voiture de la cité Plantagenet, le tramway vous y conduit rapidement aussi.
0: C'est la reine Bérengère de Navarre, veuve de Richard Cœur de Lion, qui acquiert ses terres et qui fonde l'abbaye en 1230. C'est une abbaye cistercienne fondée par une reine d'Angleterre et qui est basée aux portes du Mans.
11: Caroline Ménérol, chargée de communication. Ici, on est à l'abbaye de Lépau, à Ivry-l'Évêque. L'édifice comprend plusieurs bâtiments ouverts à la visite. L'entrée adulte est à 7 euros. On commence par marcher vers le cloître, soutenu par d'imposantes colonnes sculptées. L'église abbatiale présente de magnifiques couleurs ocre. Et on y voit le gisant de la reine Bérengère. C'est magique, c'est beau, c'est reposant. Ce n'est donc pas étonnant que l'abbaye ait aussi servi de lieu de tournage pour des films. Mais j'y reviendrai. J'adore l'abbaye de Lépau parce que c'est aussi un lieu de nature. Il y a un grand parc arboré, très bien entretenu, idéal pour les grandes balades. Ce parc abrite un jardin permacole. On vous y apprend les principes de la permaculture, une manière de cultiver en s'inspirant de la nature. Il est même possible, à l'issue de ces ateliers, de déguster les produits réalisés avec les fruits et légumes du jardin. Pensez à réserver, c'est 5 euros pour les adultes, gratuit pour les enfants. Le cinéaste Pascal Thomas a choisi la cité Plantagenet, où nous étions, mais aussi l'abbaye de Lépau pour tourner son film « Le voyage en pyjama » sorti en 2023. Une comédie romantique sur les déboires amoureux d'un prof de lettres.
12: Dans une région absolument délicieuse, charmante, avec des gens accueillants, de très très beaux décors. Mais pour beaucoup des Français, le Mans, ça se réduit à deux choses. Je commence parce que je préfère les rillettes et ensuite les courses automobiles. Et là, j'ai découvert des gens charmants, accueillants, de très belles, le centre du Mans magnifique. On a pu tourner tous nos intérieurs et extérieurs de maison, une librairie. Une pure merveille. Ça nous a donné de beaux décors qu'on a filmés simplement dans leur beauté, sans chercher à faire des acrobaties, bien sûr, pour simplement montrer l'endroit heureux dans lequel on s'était trouvé.
11: Bien sympa aussi, un tour par la boutique 100% Made in Sarthe de l'abbaye de Lépaux, où vous trouvez des livres, des souvenirs, miel, confitures issues du jardin permacole et bien sûr les fameuses rillettes du Mans. Tant pis pour le summer body. En quittant l'édifice, je vous invite vivement à découvrir l'Arche de la Nature. C'est juste derrière l'abbaye. J'adorais venir ici quand mes enfants étaient petits pour qu'ils galopent un peu, j'avais la paix le soir, et découvre les animaux de la ferme. Des animaux parfois utilisés lors des tournages de films. Retenez que Le Mans est aussi une ville d'art et d'histoire, mais ça, vous le verrez quand vous viendrez.
5: C'est noté. Merci Fabien Aubry d'Issimène pour cette balade au Mans. 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De quoi vous donner des idées pour vos prochaines vacances. Surtout, n'hésitez pas. Collioures, par exemple, ou encore Gérardmer, l'Alpe d'Huez ou la baie de Somme. Et demain, nous serons d'ailleurs à 7 villes de pêcheurs au bord de l'étang de Thau. Musique, à présent, avec Jean-Jacques Goldman, Tourne les violons sur votre radio Ici.

0: entendre les violons, un titre de Jean-Jacques Goldman qui nous ramène en 2001. Il est déjà temps pour moi de vous laisser. Merci d'avoir passé ce début d'après-midi avec nous. Bon courage à ceux qui sont au travail. Profitez bien si vous êtes en vacances. Et puis restez surtout avec nous car la musique continue sur votre radio locale ici. Je vous souhaite une bonne après-midi. Je vous dis à demain.
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2: Vous êtes prêts pour la rentrée, vous avez déjà acheté le cartable de votre enfant, vous vous êtes occupé des fournitures, des vêtements. Mais est-ce que vous avez pensé à la cantine? Ah bah oui, parce que la cantine, ça se prépare aussi avant la rentrée. Si votre enfant mange tous les midis à la cantine dans les communes de Rhône-Lez-Provence, c'est maintenant qu'il faut le réinscrire pour l'année 2026-2027. Et petite précision qui est très importante, la réinscription est obligatoire chaque année. Hein. Elle n'est pas automatique, même si votre enfant était déjà inscrit l'année dernière. La démarche, elle se fait très simplement en quelques clics dans votre canapé. Vous allez sur le site internet de la communauté de communes Rhône-Lez-Provence ou alors vous pouvez aussi vous déplacer du lundi au vendredi au siège qui est situé à Bolène. Vous prenez quelques minutes maintenant, mais ce sera une petite chose de moins à gérer quand viendra l'heure de la rentrée. Et là, vous repenserez à votre radio Ici Vaucluse qui vous a aidé. 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

bienvenue sur votre radio ici, c'est Fabien Hémeau. On va passer ce jeudi après-midi ensemble au programme Actu Local Musique Bonne Humeur. Et votre radio a trouvé l'animation la plus dingue de l'été. En Normandie, à la Ferté-Plage, à quelques minutes de Bagnoles de l'Orne, il existe un vélo smoothie. Le principe alors est tout simple, les vacanciers pédalent quelques secondes et leur effort mixe directement les fruits pour fabriquer un smoothie bien frais. Fallait y penser. Pour tester, rendez-vous à la Ferté-Plage. Et on a posté d'ailleurs toutes les infos sur notre site ici.fr, ça vaut le coup d'œil. La suite de votre jeudi, ça se passe ici avec la playlist de votre été. On écoute maintenant Florent Pagny. Bon jeudi.

0: Vraiment Nature, le rendez-vous 100% faune et flore en Vaucluse, Omblines. Notre star du jour, elle est fascinante, oui, il faut le dire. Et d'ailleurs, elle a été vue pour la première fois chez nous, en pleine nature.
1: Cette star, c'est l'épère de l'Opentia, une araignée dont la toile est incroyable. Anne Bougnaz de la Cour, vous êtes naturaliste, experte en arachnologie. Avant de nous expliquer d'où elle vient et pourquoi elle est arrivée en pleine nature, déjà, petite présentation de notre star.
2: Alors, c'est une épère, donc c'est une araignée qui vit sur une toile. Par contre, contrairement aux autres épères, ça ne va pas être une toile régulière, hein, une toile circulaire. Ça va être une toile en trois dimensions. C'est un maillage extraordinaire qui fait que cette petite araignée, parce qu'elle fait 1 cm de taille de corps, passe un temps fou à confectionner cette toile. Elle ne va pas la refaire tous les jours. Elle va la garder toute sa vie et elle vit jusqu'à 18 mois.
1: Cette toile, c'est pour piéger sa nourriture?
2: Bien sûr, c'est pour piéger les insectes volants. Et donc dans les jardins en ville, on peut la trouver, les toiles vont être proches les unes des autres. Par contre dans la garrigue, les toiles vont être espacées les unes des autres.
1: Mais ça c'est tout récent.
2: C'est tout récent, exactement.
1: Ben, chez nous.
2: Oui, chez nous, voilà. Alors il n'y a aucun risque avec cette araignée. Au contraire, elle est super belle. Ça fait une araignée avec des tubercules à l'arrière de l'abdomen, qui peut être de couleur orangée, blanchâtre, grisâtre. Alors cette araignée vient du pourtour méditerranéen et on l'avait dans le Vaucluse, mais autour des pépinières. Et maintenant, c'est la première année où je la trouve en pleine nature. Je l'ai trouvée aussi dans le Gard et dans l'Hérault, en pleine nature, ce que je ne voyais pas non plus avant. En fait, elle a été transportée avec les végétaux qui viennent du Var et puis des Alpes-Maritimes.
1: Et on le souligne, c'est le réchauffement climatique qui impacte directement sa migration vers nos jardins, tout simplement parce qu'avant, chez nous, quand les hivers étaient bien trop rigoureux, elle ne survivait pas. Alors qu'avec le réchauffement climatique aujourd'hui, elle survit, elle arrive à tisser sa toile dans nos jardins et à s'y sentir bien. On compte désormais donc une nouvelle habitante dans nos jardins. Et écoutez, on en est plutôt ravis. Merci Anne.
0: Et on l'aime encore plus, Omblines, parce qu'elle piège tous les insectes volants, notamment les moustiques qui nous gâchent la vie chaque été. Bon, allez voir sa photo sur notre site ici.fr et sur l'appli ici. Dans les deux cas, c'est la rubrique Vraiment Nature.
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0: C'était Vita avec la chanson Ça fait mal. Dans 10 minutes, les infos de 14h. Mais avant, on écoute Les Innocents avec Color. Bel après-midi sur votre radio ici.
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2: Merci d'avoir choisi votre radio ici. Il est 14h. 14h, c'est l'heure de retrouver toute l'info en France et dans le monde en 90 secondes avec Audrey Azou.
3: 5 départements du Sud-Est basculent cet après-midi en alerte orange aux orages. Le Var, les Alpes-Maritimes, l'Ardèche, la Drôme et l'Isère. Le préfet du Var appelle à limiter les déplacements. Il craint des inondations. Les températures en baissent partout en France, mais la vague de chaleur n'est pas tout à fait terminée. Nous vivons depuis fin juillet la plus longue vague de chaleur jamais enregistrée depuis 1983, annonce Météo France. Une nouvelle fuite de données après le fisc, après l'éducation nationale.

0: et son épouse Meghan Markle reviennent vivre aux États-Unis. 6 ans après sa rupture fracassante avec la famille royale, le fils cadet du roi Charles III quittera donc les États-Unis avant la fin du mois.
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2: L'atmosphère est lourde cet après-midi. On a toujours ce risque orageux bien présent, alors plutôt à l'est du Vaucluse, notamment sur le plateau d'Albion et puis autour de Pertuis. C'est plus calme à l'ouest, même si Météo France n'exclut pas quelques rares averses dans le courant de l'après-midi sur la vallée du Rhône entre Bolène et Avignon. On respire mieux, 28 degrés, c'est la température en ce moment à Avignon justement, 30 degrés à Cavaillon à Apt, 29 degrés à Carpentras, 31 degrés à Pertuis. Demain encore quelques averses orageuses et dans l'après-midi du soleil.
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0: bienvenue, c'est Fabien Emo. On passe l'après-midi ensemble sur votre radio ici. Dans un instant, trois chansons françaises à la suite. Mais avant, un top 3 un peu spécial. Tiens, comment les Français ont occupé leur long trajet de vacances cet été? Eh bien, j'ai la réponse grâce à ce sondage. Numéro 3, les Français se sont occupés avec les consoles portables et les petits jeux, voilà, qui ont fait leur grand retour cette année. Numéro 2, les films et les séries sur tablette. Voilà, les trajets se sont transformés en véritables séances de cinéma pour certains Français. Et enfin, numéro 1, pour la musique, les podcasts, les livres audio et surtout les écouteurs anti-bruit qui sont devenus l'accessoire indispensable des voyages cette année. Et ce qu'il faut retenir, voilà, c'est qu'aujourd'hui, les Français n'ont pas seulement cherché à faire passer le temps, non, ils ont voulu profiter du trajet comme d'un véritable moment de plaisir. Et puisqu'on parle de plaisir, continuons ensemble de profiter avec, comme promis, trois chansons françaises à la suite. Michel Berger, Benjamin Biolay, on démarre avec la voix de Jane Birkin.
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1: Vous pensiez, à juste titre, que la pétanque était le sport officiel chez nous en Vaucluse. Attendez de voir ce que l'on sait faire avec des bottes de foin, vous allez être surpris. Dimanche à 10h, vous pourrez assister au fameux concours de lancer de bottes de foin à Montfavet. Ça, c'est l'un des rendez-vous les plus attendus et décalés aussi de la fête des foins et des associations. Mais ce n'est qu'un tout petit aperçu hein, de ce qui est prévu entre le 21 et le 23 août au parc de la Cantonne. 3 jours donc pendant lesquels Montfavet va vivre au rythme des traditions provençales avec des abrivados, un grand défilé en costume traditionnel, un marché artisanal. Vous pourrez aussi découvrir les curiosités de Montfavet à vélo, assister à des spectacles équestres, profiter de la musique, des soirées dansantes. Il y a des animations pour toute la famille. La fête des foins et des associations, c'est la 40e édition du 21 au 23 août à Montfavet et c'est un événement ici Vaucluse.
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0: Merci d'être avec nous sur votre grande radio de proximité. Dans un instant, on retrouve Alain Souchon avec Foule Sentimentale. Et justement, petite histoire autour de cette chanson. L'idée lui est venue à Noël 92, en voyant en fait toute cette folie autour des cadeaux et de la consommation. Et la musique, elle, lui est venue en voiture devant le studio de Laurent Voulzy, son ami, à Joinville-le-Pont. Et on l'écoute maintenant sur votre radio ici.
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1: Merci pour votre fidélité à votre radio ici. Il est 15h. 15h, c'est l'heure de retrouver toute l'info en France et dans le monde en 90 secondes avec vous, Aude Razo.
2: Plus de 250 pompiers sont toujours mobilisés en Lozère pour éteindre cet incendie en partie fixé qui a pris hier après-midi dans l'est du département. 250 hectares parcourus. Un pompier a été blessé, brûlé aux jambes et à une main. Deux hameaux ont été évacués. La vague de chaleur n'est pas tout à fait terminée, annonce Météo France. 23 jours depuis fin juillet, c'est la plus longue vague de chaleur jamais enregistrée depuis l'été 1983. Gare aux fortes pluies et à la grêle aussi. 5 départements du sud-est sont désormais en alerte orange aux orages. Le Var, les Alpes-Maritimes, l'Ardèche, la Drôme et l'Isère. Le préfet du Var appelle à limiter les déplacements et craint des inondations. Une enquête pour assassinat est ouverte après la mort d'un homme de 24 ans abattu hier soir à Maxéville, près de Nancy. Des hommes cagoulés, armés, ont ouvert le feu jusque dans un immeuble. Le maire de la ville dénonce une violence inouïe. Les motifs de l'acte sont inconnus à ce stade, précise le parquet. En Seine-et-Marne, le nouveau quartier de haute sécurité du centre pénitentiaire de Réau a accueilli ses premiers détenus. C'est la troisième prison de ce type, réservée aux détenus les plus dangereux et à la criminalité organisée, comme à Vendin-le-Vieil et à Condé-sur-Sarthe. Drôle de surprise pour un particulier à Colomiers.

0: moment à Avignon, justement. 30 degrés à Cavaillon, à Apt, 29 degrés à Carpentras, 31 degrés à Pertuis. Demain, encore quelques averses orageuses et dans l'après-midi, du soleil.
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0: Bonjour, bienvenue, c'est Fabien Hémot. On passe tous les après-midi du mois d'août ensemble, ambiance vacances, on profite. Dans un instant, on écoute trois chansons françaises à la suite, avec entre autres Étienne Dao, avec Duel au soleil. Mais avant, top 3 spécial soleil, tiens, justement, les infos les plus folles concernant le soleil. Numéro 3, la lumière du soleil met 8 minutes et 20 secondes pour arriver jusqu'à nous. Eh bien voilà, info pour briller à l'apéro ce soir. Numéro 2, le soleil est tellement immense qu'on pourrait y faire entrer plus d'un million de terres. Et numéro 1, chaque seconde, le soleil transforme environ 600 millions de tonnes d'hydrogène en énergie. En une seule seconde, il produit plus d'énergie que l'humanité n'en consomme en plusieurs milliers d'années. Et bien voilà, on apprend des choses cet après-midi sur votre radio ici. Et tout de suite, le soleil va continuer de briller avec la chanson d'Étienne Dao.
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1: Vous avez un ado à la maison, il a 16, 17, 18 ans, il se demande encore ce qu'il pourrait faire plus tard. Je vois bien le profil. Ah tiens, si pour trouver sa voie, il prenait le large. Oui, je vous dis ça parce qu'à Carpentras, la préparation militaire marine propose justement aux jeunes qui entrent entre 16 et 21 ans de découvrir l'univers de la marine nationale, ses métiers et la vie militaire. Ça se passe donc sur une année complète. Il y a plusieurs samedis de formation qui sont prévus. 5 jours également d'immersion sur la base navale de Toulon. Ça offre une expérience concrète, c'est sans engagement. Ça permet d'apprendre à travailler en équipe, de prendre ses responsabilités, de se dépasser et de découvrir aussi toutes les spécialités de la Marine nationale, et il y en a beaucoup. Les inscriptions, elles sont ouvertes pour la saison 2026-2027. Si ça vous intéresse, si vous voulez des renseignements ou déposer la candidature de votre ado, vous contactez le CIRFA le plus proche de chez vous. 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

0: Bon après-midi, soyez les bienvenus. Tout l'été, votre radio ici s'occupe de tout. La playlist de vos vacances est là, avec entre autres Pascal Obispo, la gagnante de la Starac Marine. Mais d'abord, on va écouter Renaud avec sa célèbre chanson « Marche à l'ombre ». Petite anecdote, quand l'album sort en 1980, c'est la première fois que Renaud porte son fameux bandana rouge. Renaud, qu'on écoute maintenant.
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2: Merci d'avoir choisi votre radio ici. Il est 16h. 16h, c'est l'heure de retrouver toute l'info en France et dans le monde en 90 secondes avec vous, Audrey Azo.
3: SFR à nouveau victime d'une fuite de données. La fuite remonte au mois dernier. L'IRD, l'Institut de Recherche et de Développement, annonce aussi cet après-midi avoir été victime d'une intrusion fin juillet. Les identités et les coordonnées de 7500 personnes ont été exposées selon le site French Bridges, ce que ne confirme pas l'IRD. Un fusil et une trentaine de cartouches ont été retrouvés au domicile d'un des deux suspects dans l'enquête sur la mort de l'influenceuse Sonia Bellina. Son corps calciné découvert la semaine dernière dans le Gard. Les deux hommes interpellés sont toujours en garde à vue. Le préfet du Var alerte sur de possibles inondations et appelle à limiter les déplacements. 5 départements du Sud-Est sont en alerte orange aux orages. Le Var, donc les Alpes-Maritimes, l'Ardèche, la Drôme et l'Isère. Autre alerte, cette fois sur les plages de Nouvelle-Aquitaine. Alerte maximale aux baïnes, ces cuvettes d'eau dangereuses qui entraînent les nageurs vers le large. La préfecture de Nouvelle-Aquitaine rappelle que le phénomène entraîne des noyades chaque année. Le maire d'Arcachon, condamné à 5000 euros d'amende pour menaces et pour violence. La vidéo avait fait le tour des médias et des réseaux sociaux dans l'entre-deux-tours des municipales. Yves Foulon avait été filmé en train d'insulter copieusement son adversaire écologiste. C'est un retour qui fait beaucoup parler. Le prince Harry et son épouse Meghan Markle reviennent vivre au Royaume-Uni 6 ans après la rupture fracassante avec la famille royale.
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2: Coup d'œil sur votre météo en Vaucluse. Aujourd'hui et demain, le département de Vaucluse est toujours en vigilance jaune pour les phénomènes de pluie, inondations, orages et crues. Ce soir, on a toujours des orages en Vaucluse attendus. On aura 40 mm de pluie de Carpentras à Vaison-la-Romaine. Mais après minuit, le temps devrait redevenir un petit peu plus clément. Demain, vendredi,

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0: Florent Mounier. Actu local, musique, bonne humeur, je vous souhaite un très très bel après-midi. Nous sommes jeudi aujourd'hui, jeudi 20 août. Je vous souhaite un bel été et de belles vacances. Si vous êtes en vacances, profitez-en. Tiens, n'oubliez pas de nous envoyer vos photos de vacances. On attend ça avec grand plaisir sur le WhatsApp de la radio. C'est le 04 90 14 04 04. Et si cet été, vous jouiez aux touristes chez vous? Oui, pas besoin de kilomètres pour découvrir de nouveaux endroits. Une balade ou un joli village, on a tout ce qu'il faut ici avec les offices de tourisme du Vaucluse qui ont plein d'idées pour vous faire profiter de vos vacances. Et nous sommes cet après-midi avec Mathieu Doucet et Franck Delahaye de l'office de tourisme Destination Luberon. On va parler des Sunset Vignerons, c'est tous les mardis soirs. Les Sunset Vignerons, c'est quoi?
2: Les Sunset Vignerons, c'est un concept qui existe maintenant depuis 7 ans. Le concept est très simple, ça se fait en 3 temps. Il y a d'abord une balade dans les vignes, ça commence comme ça en règle générale, c'est une promenade dans les vignes qui est guidée par le vigneron local qui vous accueille, qui vous fait découvrir ses cépages, la manière dont il cultive. Ça, c'est le premier temps. Le deuxième temps consiste à une visite des chais et des caveaux, où il va vous expliquer un petit peu tout le système de vinification. Et enfin, je dirais la cerise sur le gâteau, c'est la dégustation, bien évidemment, de 3 vins avec un accord avec des mets qui sont en règle générale donc originaires donc du coin de Provence et du Luberon en particulier. Voilà. C'est ça le concept.
3: Et le prochain rendez-vous, Franck, c'est mardi, hein, ce mardi. Ouais, mais où exactement?
2: Alors il y a plusieurs domaines, hein, donc on a 29 domaines participants. Ah oui. Donc c'est quand même quelque chose d'assez conséquent. Ce sont des petites jauges, hein, c'est 20 personnes maximum. L'idée, c'est que ça reste très intimiste et très humain. L'idée, c'est vraiment de rencontrer quelqu'un, de faire des rencontres et de pouvoir partager un bon moment. Donc il y a plusieurs domaines. Donc j'invite tout le monde à aller sur notre site internet www.destinationluberon.com et vous allez directement sur notre billetterie et vous allez retrouver l'ensemble des domaines en fonction de la zone géographique qui vous intéresse, en sachant qu'il y a non seulement des vins du Luberon, de l'AOC Luberon, mais aussi de l'AOC Ventoux et également de l'AOP Côte du Rhône-Gadagne. C'est un partenariat qui se fait à l'échelle du Grand Luberon dans son ensemble. Voilà.
3: Et donc, si j'ai bien compris, le mieux, c'est quand même de réserver puisque les jauges sont limitées. Donc, on se connecte tout de suite sur le site Destination Luberon pour vivre les Sunset Vignerons. Merci pour cette belle idée, Franck Delahaye. À très bientôt.
2: Merci à vous, bonne journée.
0: Voilà, les Sunset Vignerons, une superbe idée de sortie à vivre donc dans le Luberon avec cette proposition de Mathieu Doucet et Franck Delahaye de l'Office de Tourisme Destination Luberon. Retour des offices de tourisme demain, même endroit, même heure.
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0: Somebody's Watching Me, les années 80 avec Rockwell sur votre radio ici Vaucluse, la radio de votre été, la radio de vos vacances. Pour les vacances justement, on se détend en musique. On va retrouver un petit pêcheur dans quelques minutes. C'est une nouveauté ici Vaucluse, Manon Lisa. Daniel Balavoine également de la partie avec Je ne suis pas un héros et Philippe Lafontaine avec son cœur de loup. À tout de suite.
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2: Bon moment, vous écoutez Ici Vaucluse, c'est la radio de vos vacances dans tout le Vaucluse, où que vous soyez, à Malocène, du côté de Sceaux, bien encore Avignon, Carpentras, on vous souhaite le meilleur des étés. Et tout de suite, on retrouve Fred Ballard avec ses humoristes, et on va parler des moustiques. Oui, la journée mondiale des moustiques, c'est aujourd'hui. Et pour célébrer nos petites bêtes préférées de l'été, dans l'humour en tube, eh bien Fred est allé chercher celles et ceux qui les ont fréquentées assidûment pendant leur voyage au bout du monde.
3: Il m'avait dit de me méfier des moustiques. J'avais amené de la citronnelle. Erreur. Point lance-flamme.
4: Ah bah oui, déjà en France, quand on est passé du moustique basique au moustique tigre, on a changé de technique hein, pour repousser l'ennemi. Alors, on n'ose pas imaginer à quoi ressemblent les moustiques de l'île Moustique.
3: Des vrais moustiques. Gros comme des libellules. À côté des scorpions, c'est peace and love. Ah, il te pique pas le moustique là-bas. Il t'empale. Il te pompe 3 litres de sang à chaque voyage. Chopé au pectoral, j'avais les seins de Samantha Fox.
4: Alors, pour ceux qui n'ont pas l'âge de Patrick Timsit, hein, Samantha Fox était une chanteuse des années 80 dotée d'une poitrine généreuse qui n'était pas due hein, à une double piqûre de moustique. Oui, parce que certains font des allergies, ce qui n'est pas le cas de Romane Frécinet, un ami des moustiques.
5: Tu bois du sang, moustique. Viens, j'en ai plein. Tout le monde doit manger sur cette planète. Je peux t'inviter, le plaisir, il est pour moi. Viens, moustique. Amène une meuf, c'est sur mon bras. Viens. Mais pourquoi tu laisses le truc qui gratte après? Moi, quand quelqu'un m'invite chez lui, avant de partir, je chie pas sur le tapis. Je respecte, c'est la base.
4: Oui, en fait, c'est ça le problème chez les moustiques. Il y a un gros déficit d'éducation. Ils n'ont pas tout lu Nadine de Rothschild. Hein. Ils sont aussi discrets qu'un Airbus. Heureusement, moustique rime avec comique. Quand le moustique pique, le fou rire démange.
2: Voilà les moustiques qui nous accompagnaient cet après-midi grâce à Fred Ballard. Merci Fred. On revient sans moustique avec l'humour en tube demain.
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0: On est allé prendre un petit peu de fraîcheur cet après-midi à Vienne avec les valses de Vienne de François Fellmann en 1989 et le retour d'ailleurs des années 80. C'est tout à l'heure entre 19h et 20h avec le 100% années 80 de Laurent Petit-Guillaume. Dans un instant, on continue à prendre de la fraîcheur. Nous irons au Québec avec une Québécoise, Charlotte Cardin de Way We Touch, une nouveauté ici Vaucluse, ainsi que Johnny Hallyday avec la participation de Nathalie Baye, quelque chose de Tennessee. On l'entend Nathalie Baye dans l'introduction de cette chanson. Ça sera juste avant à l'actu locale de 17h.
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1: Très bel après-midi ici Vaucluse. Il est tout juste 17h. Les infos, Pénélope Jaubert, bonjour.
2: Bonjour Florent, bonjour à toutes et à tous.
1: L'enclave des Papes placée en vigilance orange pour les orages.
2: À cause de cette vigilance, l'accès aux gorges du Toulourain qui est interdit pour les communes de Malocène, Saint-Léger-du-Ventoux et aussi Molan-sur-Ouvèze dans la Drôme. Du fait de ces orages, la ville de Villeneuve-les-Avignon annule son marché nocturne qui devait avoir lieu ce soir. Les bassins de l'Aigue et de l'Ouvèze sont placés en vigilance jaune pour crue rapide. Les fortes pluies attendues pourraient faire monter rapidement le niveau des cours d'eau.
1: L'été 2026 a battu tous les records de température.
2: Déjà avec 20 jours consécutifs en vigilance orange canicule. Depuis le 1er juin, la ville d'Avignon a déjà connu 46 jours à plus de 35 degrés, contre 36 en 2003 et 2022. Les nuits aussi ont été exceptionnellement chaudes, 40 nuits tropicales à Avignon et 37 à Orange. On parle de nuits tropicales quand les températures ne descendent pas en dessous de 20 degrés. Le mois de juillet est aussi le mois le plus chaud jamais enregistré dans le département. Manu Solidaire, un créateur de contenu sur les réseaux sociaux, sillonne le sud-est de la France pour distribuer des repas aux personnes précaires. Il est aujourd'hui et jusqu'à samedi à Avignon chez Lulu, un restaurant situé rue Carnot dans l'Intramuros. Il veut distribuer une soixantaine de repas avec l'aide du Secours Populaire.
1: L'OM fait son grand retour et ça sera demain soir.
2: Et les supporters sont prêts.
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2: Demain, c'est la reprise du championnat. Les joueurs de foot de l'Olympique de Marseille vont recevoir à domicile Strasbourg pour la reprise de la saison de la Ligue 1. Début du match demain soir à 20h45. L'Avignonnais Johan Sarko fait son retour la semaine prochaine au Grand Prix de moto d'Aragon. Le pilote de moto était gravement blessé au genou après une chute mi-mai au Grand Prix de Catalogne. Il avait subi une grosse brûlure au tibia et plusieurs lésions au ligament du genou. Florent, quel temps il fait aujourd'hui dans le Vaucluse? Toujours un peu d'humidité. Hein.
1: Ah ouais, c'est lourd. Hein.
2: Oh, il fait quand même très chaud.
1: On va pas se mentir. Aujourd'hui et demain, le département de Vaucluse est en vigilance jaune pour les phénomènes pluie, inondations, orages et crues. Orange même hein, pour la suite.
2: Tout à fait.
1: Ce soir, on aura donc toujours des orages en Vaucluse et 40 mm de pluie de Carpentras à Vaison. Mais après minuit, le temps va redevenir un petit peu plus clément. Et pour demain, vendredi, de 23 à 29 degrés pour les maximales de l'après-midi. 23 degrés, ça sera pour le plateau d'Albion et le Ventoux. 29 degrés pour Velleron, Cavaillon, bien encore Bolène et Valréas. Sachez qu'on va repasser la barre des 30 degrés dimanche, a priori.
2: Ah oh non, c'est pas vrai. Ah ben, c'est reparti.
1: Ça venait du fond du cœur. Ça.
2: Oui.
1: Avec un 32 degrés.

0: au départ de Avignon Centre. Il devait partir à 17h20. Il est donc supprimé, c'est ce que nous dit la SNCF.
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0: Bien sûr que nous avons la meilleure des musiques tous les après-midi pour vos vacances. Voici Jean-Jacques Goldman, bien sûr, avec Encore un matin.

0: Bon après-midi avec Jean-Jacques Goldman sur votre radio ici Vaucluse.
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0: Oui, et dans un instant, on va ouvrir ensemble un carnet d'adresses. On va retrouver Jean-Sylvain qui est nougatier et amoureux du Vaucluse surtout. Et dans quelques minutes, il va nous proposer une bonne adresse pour participer à des soirées de dégustation dans une distillerie. Distillerie qui est installée au cœur du parc naturel régional du Mont Ventoux, dans le village de Saint-Didier. On vous fait découvrir cette distillerie et ce bon plan dans un instant, juste après cette nouveauté ici Vaucluse. Ça s'appelle Le Prochain Rêve, une nouveauté signée Grand Corps Malade avec Stilto. Merci de nous avoir choisi pour votre été.
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0: Le prochain rêve, une nouveauté ici Vaucluse, Grand Corps Malade, Stilto. Dans un instant, de la nouveauté, on passe aux souvenirs. Nous serons en 1973 avec Roberta Flack et Killing Me Softly with His Song.
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0: C'est le carnet d'adresse de Jean-Sylvain, la nougaterie Sylvain qui se trouve à Saint-Didier. Il y a pas mal de monde qui bosse chez vous, je crois que vous êtes une équipe de 14 personnes au total.
3: Oui. Hein.
0: Ça fait du monde,
3: oui.
0: Une belle équipe. La quatrième adresse que vous nous proposez, Jean-Sylvain, c'est une adresse qui est chez vous, à Saint-Didier, hein, dans le même village où se trouve la nougaterie. On va où ?
3: Alors là, on va direction la cave Clovalis.
0: Ouais.
3: Vous rentrez comme si vous alliez à la cave Clovalis. À l'occasion, vous goûtez un peu les vins sympas qu'ils proposent. Et vous passez à droite, et là, c'est Spiritum. C'est la distillerie Spiritum, où la gamme de spiritueux qui est proposée est authentique, aussi bien authentique qu'originale.
0: Ouais.
3: C'est un équilibre que je pensais pas possible. Tout est délicieux, à consommer avec modération, bien sûr.
0: Il y a quoi comme spiritueux ?
3: Ah, ça évolue, le gin est sympa. Là, dernièrement, on s'est rencontrés au Savim à Marseille, elle m'a fait goûter sa liqueur de menthe.
0: Ouais.
3: Alors, qu'est-ce qu'elle m'a dit? Elle m'a dit menthe des champs, menthe poivrée et menthe verte. Un équilibre génial, génial. Ah ouais. Le meilleur moyen de les découvrir, c'est d'aller à leur soirée.
0: Ouais.
3: Donc là, il y a toujours une option pour manger. Et puis après, c'est pas sans cocktail, tout ça.
0: Et vous en faites des cocktails vous-même ?
3: Ah non, les cocktails, c'est eux qui les préparent.
0: C'est eux qui les font.
3: Ouais, c'est eux qui préparent les cocktails. Et puis, on y va avec un groupe d'amis. Et puis, on passe la soirée là, boire des cocktails. Alors, l'offre qui est proposée pour le repas, ça change tout le temps. Et c'est toujours très sympa.
0: Et c'est tout nouveau, ça a 2 ans, 2-3
3: oui,
0: ans.
3: C'est ça. Oui, c'est ça. Il mérite sincèrement d'être connu parce que c'est un couple merveilleux, très sympathique, qui aime ce qu'ils font. Et donc c'est pour ça, j'invite les gens à aller découvrir leur gamme.
0: Les soirées notamment chez Spiritum à Saint-Didier, la distillerie qui a donc posé ses valises au cœur du parc naturel régional du Mont Ventoux. C'était votre quatrième adresse, la cinquième arrive demain, on ira faire avec vous les transhumances.

Excellent souvenir, hein, moult fois repris d'ailleurs. 1973 pour Roberta Flack avec Killing Me Softly with His Song. Ne bougez pas dans un instant, un cadeau qui porte bonheur. On va vous faire marcher dans une grotte. Ce sera juste après Julien Lib et autrement.

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0: Julien Lib avec à l'instant Autrement, et dans quelques minutes c'est Sur la route qui arrive avec Gérald de Palmas.
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0: Allez, on vous invite tout de suite à visiter une grotte, la grotte Cosquer qui est à Marseille. J'ai 4 places à vous offrir pour toute la famille, hein. 2 entrées pour les adultes, 2 entrées pour les enfants de 6 à 17 ans. Vous allez embarquer pour un voyage dans les profondeurs de la préhistoire, sous la mer, dans une grotte qui est une réplique, puisque la grotte originelle, elle est difficilement accessible, elle est dans les Calanques. Vous allez donc embarquer, vous, à bord d'un module d'exploration audio guidé. Et dans ce module, vous allez entendre parler des phases de l'occupation humaine précoce, de l'art rupestre et plus encore, jusqu'à la découverte de la grotte. Alors après la grotte, vous aurez droit à une visite de la galerie méditerranée qui est juste à côté, pour voir à quoi le monde aurait ressemblé durant cette période préhistorique. Un pass famille pour vous, pour la visite de la grotte Cosquer à Marseille. C'est au 04 90 14 04 04 que nous vous l'offrons. D'après vous, Marseille est-elle la deuxième ville la plus peuplée de France ou la troisième ville la plus peuplée de France? C'est ma question pour repartir avec ces invitations, 4 invitations pour toute la famille pour aller visiter la grotte Cosquer à Marseille. Marseille est-elle la deuxième ville ou la troisième ville la plus peuplée de France? 04 90 14 04 04. Et là, on prend la route, sur la route de Gérald de Palmas. Vous écoutez ici Vaucluse, et si vous êtes sur les routes, restez prudents pour ces vacances. Bel été!

0: On était sur la route avec Gérald de Palmas. Bonjour Florent.
1: Oui, bonjour.
0: Est-ce que un Florent parle à un autre Florent? Oui, exactement. Est-ce que vous, Florent, vous êtes sur la route?
1: Non, je ne suis pas sur la route, là, je suis à la maison, là,
0: bon,
1: à Bolène.
0: Eh bien, tant mieux, vous êtes à Bolène tranquillement. C'est les vacances pour vous ou pas?
1: Oui, jusqu'à encore une semaine et demie, là, du coup.
0: Ah, le chanceux! Mmh. Oh là là, oui. là. Bon.
1: C'est bien d'être haussien,
0: oui. Oui, et vous faites quoi, là, en ce moment, pour les vacances?
1: Non, du coup, rien de spécial. On a du monde à la maison ce soir, du coup, là.
0: Ouais.
1: Et puis voilà.
0: Bah ouais, vous connaissez le dicton, hein, une maison dans le midi, des amis pour la vie.
1: c'est vrai.
0: Florent, on a posé une question tout à l'heure sur Marseille, parce que nous avons pour vous des invitations pour la grotte Cosquer à Marseille, 4 places pour vous, okay. Pour la petite famille, pour les amis.
1: Bien, on n'y est jamais allé du coup.
0: Ah bah c'est super, ouais. Vous allez voir. Mais avant ça, il faut me répondre correctement à la question suivante. Marseille est-elle la deuxième ville la plus peuplée de France ou la troisième?
1: Eh ben depuis que je suis petit, pour moi, ça fait Paris, Lyon, Marseille, donc troisième.
0: Et non, c'est la deuxième. Qu'est-ce qui se passe?
1: La deuxième, d'accord.
0: Oui, je croyais que vous aviez donné la bonne réponse au standard.
1: Je sais plus ce que j'ai.
0: Je crois que vous avez donné la bonne réponse. Hein. Excusez-moi de vous le dire, mais vous aviez. Oui, il avait donné la bonne réponse. On vient de me le confirmer.
1: Ah,
0: okay, c'est Dalila qui vient de me le confirmer.
1: Ah, oui, je crois que j'ai dit deuxième, mais en fait, pour moi, oui. Paris, Marseille, Lyon.
0: Okay, alors, okay, en vrai, deuxième. Marseille compte environ 880 000 habitants. Elle est donc juste derrière Paris et devant Lyon, qui compte, elle, 520 000 habitants. Là, ce sont les données 2023, mais ça fonctionne. Il y a quand même 300 000 habitants de différence. Donc
1: oui.
0: Effectivement, c'est la deuxième ville. On parle bien de la ville et non de la grosse agglomération. Voilà.
1: Ah oui.
0: Okay. Florent, vous repartez quoi qu'il en soit avec ces invitations pour la grotte Cosquer. Il y en a 4. C'est pour vous. C'est cadeau de des vacances. Bah, avec plaisir, Florent.
1: Eh ben ouais, merci beaucoup.
0: À bientôt.
1: Bonne soirée.
0: Salut, tout pareil. Dans un instant, on va vous proposer un bon plan. On va vous parler d'un village du Vaucluse qui sera en folie ce week-end.
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0: À vos côtés, en effet, sur les routes du département. Si vous êtes en voiture, soyez prudents. Il n'y a pas de gros ralentissements à vous signaler, sauf sur les autoroutes. Alors là, je vois que sur l'A7, il y a une énorme perturbation. Depuis, en gros, Orange, un petit peu après Orange, en remontant vers Valence, et ça arrive, les perturbations, quasiment jusqu'à Valence, hein, jusqu'à Porte-les-Valences, pour être précis. Donc vous voyez qu'il y a du monde, et ça va durer un petit peu longtemps. Sur l'autoroute A7, vous pouvez toujours éviter le secteur en prenant la Nationale 7 qui longe l'autoroute A7. Mais enfin, quoi qu'il en soit, il y a du monde pour revenir des grandes vacances de l'été dans l'autre sens de circulation, venant de Lyon ou de Valence et en vous dirigeant vers Marseille. Ça roule plutôt pas mal. Là, c'était la 7. La 9, par contre, tout va bien pour l'instant. Et en ce qui concerne les petites routes de notre département, du côté d'Avignon, ça roule bien. Il n'y a pas de grosses perturbations à vous signaler, si ce n'est la rocade Charles de Gaulle et la route de Tarascon qui sont un petit peu encombrées. Il y a aussi un petit ralentissement là du côté de Bompas, mais pas grand chose, sinon partout ailleurs ça roule. Une info à nous donner, c'est Dalila qui vous attend au 04 90 14 04 04.
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0: Vous faisiez quoi l'été 1985? Non, je demande ça parce que à cette période, il y a Sandra qui sortait ce titre de Maria Magdalena, et c'est celui qu'on écoute tout de suite.

0: Nouveauté ici Vaucluse, Florent Pagny chante le braquage des sentiments. Et dans un instant, France Gall avec son titre Des branches.
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0: Et on part pour Cucuron cet après-midi au sud du massif du Luberon. Nous sommes au château La Sable à Cucuron qui accueille de beaux événements l'été. Bonjour Virginie Mercier. C'est pas Virginie Mercier avec laquelle nous sommes. Et d'ailleurs, c'est Virginie Mercier sera là avec nous dans une heure. Pardon, autant pour moi, c'est moi qui me trompe. Là, c'est la direction de Monieux que nous prenons. On prend les mêmes et on recommence. C'est ce dimanche que Monieux sera en folie. Monieux en folie, c'est dimanche à partir de 16h. Et bonjour Béatrice Marié.
3: Bonjour.
0: Voilà, si j'ai le bon nom et si j'ai le bel événement sous les yeux, c'est mieux. Vous êtes la présidente du comité des fêtes de Monieux. Monieux en folie, c'est un super événement dans un super village, protégé par les contreforts du Ventoux. On était à l'entrée des gorges de la Nesque. Monieux, ça ressemble à quoi si on a un petit peu oublié ce joli village?
3: Alors, c'est un très joli village médiéval, avec des calades, des petites ruelles, des maisons en pierre sèche, adossées à la falaise, à l'entrée des gorges de la Nesque.
0: Vous allez donc dimanche accueillir un marché des créateurs et des producteurs. On a une dizaine d'exposants. Ils viennent avec quels produits, ces exposants?
3: Alors, ils viennent avec des commerces de bouche, des fruits, des légumes, du miel, de la charcuterie, du fromage, et puis également des stands de décoration, de fleurs séchées,
0: Il y a des bijoux, j'ai vu qu'il y avait des bijoux. Il y en aura pour tous les goûts.
3: Hein. Ouais. Il y a de quoi faire de très jolies emplettes
0: à
3: dans le cœur de notre village.
0: De 19h, il y aura le grand banquet également qui est très attendu. L'ambiance, c'est quoi de ce grand banquet? On sort les tables?
3: Alors, on sort les tables dans la rue principale du village. Le banquet sera animé par Jerry qui nous accompagnera avec des balades irlandaises à la guitare. Et puis, possibilité de se restaurer avec deux food trucks. Qui sont burgers, frites pour les uns,
0: j'imagine,
3: cuisine africaine, dans les food trucks, pour les autres.
0: Il y a plein de choses évidemment. Je reviens sur Jerry là que vous nous avez précité. C'est un musicien irlandais qui va se balader dans le village pour chanter. Vous l'avez rencontré comment, Jerry?
3: Jerry est monilien depuis des années et des années.
0: Ouais.
3: Et il nous accompagne régulièrement pour nos festivités et nous régale avec ses chansons, sa guitare. Un monilien de longue date.
0: Et c'est pas le seul qui va faire de la musique, puisqu'à partir de 20h, on a le bal avec un groupe, Eddie Live Band. Ça ressemble à quoi un concert
3: Alors,
0: de
3: Eddie
0: ce groupe?
3: Eddie Live Band, ce sont des musiques latines, mais également des chansons françaises qui sont réarrangées, et puis également des chansons internationales d'hier et d'aujourd'hui.
0: Ben voilà, c'est vraiment un super moment qu'on va vivre à Monieux. On est d'accord, je ne suis pas de Monieux, je serai le bienvenu.
3: Ah, tout à fait, bien sûr.
0: Bon.
3: Avec grand plaisir.
0: Ah ben ça m'arrange alors, cette histoire. C'est ce dimanche, direction Monieux. Monieux en folie, à partir de 16h, dans le village de Monieux. Merci Béatrice Marié. Je rappelle que vous êtes la présidente du comité des fêtes de Monieux. À bientôt.
3: Merci beaucoup, à bientôt.
0: Et dans un instant, on vous offre des invitations pour aller au Palais des Papes à Avignon. C'est juste après la musique que voici France Gall avec son titre « Des branches ». Et vous, ne débranchez pas, restez chez nous. C'est ici Vaucluse, la radio de l'été, la radio de vos vacances.

0: France Gall, débranche à 17h45. 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
0: Allez, c'est le moment cadeau. On a des entrées à vous offrir pour la Total Avignon. Une visite du Palais des Papes, plus une visite du Pont d'Avignon, plus une visite des Jardins Pontificaux. Tout ça est valable jusqu'au 31 décembre. Le Palais des Papes est ouvert tous les jours, toute l'année en plus. Pour repartir avec vos invitations, c'est simple. Je vais vous poser une question sur une grande fête populaire et gratuite qui va avoir lieu juste devant le Palais des Papes, sur la place du Palais, le samedi 29 août. Comment s'appelle cet événement? Est-ce que c'est le banc des vendanges des Côtes-du-Rhône ou est-ce que c'est la grande fête des vins du Sud? 04 90 14 04 04, vous me donnez la bonne réponse et vous repartez avec des invitations. Le combiné Palais des Papes, visite du Pont d'Avignon et Jardins Pontificaux, bonne chance. 04 90 14 04 04, comment s'appelle le gros événement du samedi 29 août sur la place du Palais des Papes? Est-ce que c'est le banc des vendanges des Côtes-du-Rhône ou la fête des vins du Sud? Bonne chance. Voici Cassav sur votre radio, ici Vaucluse.

0: Vous écoutez Ici Vaucluse avec le son de Cassav.
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0: C'est donc le moment cadeau. On a des entrées à vous offrir pour La Totale Avignon, Palais des Papes, Pont d'Avignon, Jardin Pontifico. C'est Magali qui a été très rapide pour nous appeler au 04 90 14 04 04. Bonjour Magali.
3: Bonjour tout le monde.
0: Magali, on a demandé quel était le gros événement qui nous attendait le 29 août, samedi prochain. Donc, il y a un gros événement sur la place du Palais, donc juste devant le Palais des Papes dont on parle. Comment ça s'appelle cet événement? Est-ce que c'est le banc des vendanges des Côtes-du-Rhône ou la fête des vins du Sud?
3: Banc des vendanges des Côtes-du-Rhône.
0: Absolument, ça va être un gros événement. On aura l'occasion, bien sûr, d'en reparler de cet événement. Et Magali, vous repartez du coup, puisque vous avez eu la bonne réponse, avec deux entrées pour le Palais des Papes, plus le Pont d'Avignon, plus la visite des Jardins Pontificaux. Et tout ça est valable jusqu'au 31 décembre. Vous avez le temps d'inviter les amis, hein, y a pas de souci.
3: Super.
0: Bon,
3: c'est parfait.
0: Et
3: alors, merci beaucoup.
0: Je crois savoir que votre mari fait partie d'une confrérie, donc il va aller au banc des vendanges.
3: Voilà, c'est ça.
0: C'est laquelle de confrérie?
3: Des compagnes de courtaison.
0: D'accord. Bon, bah, vous le saluez de notre part, évidemment, et puis on en reparlera et on y sera à ce banc des vendanges du côté du Palais des Papes. Magali, je vous embrasse, je vous souhaite une belle fin d'été. Vous êtes encore en vacances ou pas?
3: Je suis à la retraite.
0: Bon.
3: Les grandes vacances.
0: Les grandes vacances. Eh bien, profitez de ces grandes vacances à l'écoute d'Ici Vaucluse. À bientôt.
3: Merci beaucoup. Au plaisir. À bientôt.
0: Dans un instant, Youssou N'Dour avec Néné Chéri pour 7 secondes. Et puis, on fera également un petit point sur l'info avec le journal à 18h. Pour celles et ceux qui sont en voiture actuellement, je vous rappelle qu'il y a toujours ces gros ralentissements sur l'A7, un ralentissement de 13 km désormais sur l'A7 lorsque vous venez du sud et que vous êtes en direction de Lyon. Il y a des perturbations de Mornas à Bolène, précisément. Et il y en a pour une grosse vingtaine, voire même une demi-heure, une vingtaine de minutes ou une demi-heure, c'est ce qu'on nous dit. Du côté de Bison Futé, bonne chance à vous.
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0: Le duo Néné Chéri, Youssou N'Dour, 7 Seconds. Il y a Alain Souchon qui arrive dans un instant avec la balade de Jim, ainsi que Benjamin Biolay avec une nouveauté, Écran Total.
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0: Il est tout juste 18h, vous écoutez Ici Vaucluse. Voici les infos et le journal de 18h. Pénélope Jaubert, bonsoir.
2: Bonsoir, bonsoir à toutes et à tous.
0: L'accès aux gorges du Toulourinc est interdit.
2: Pour les communes de Malocène, Saint-Léger-du-Ventoux et aussi Molens-sur-Ouvèze dans la Drôme, c'est dû à la vigilance orange pour les orages dans l'enclave des Papes, mais aussi dans la Drôme. La ville de Villeneuve-les-Avignon annule son marché nocturne ce soir à cause des conditions météo. Les bassins de l'Aigue et de l'Ouvèze sont placés en vigilance jaune pour crue rapide jusqu'à demain. Les fortes pluies attendues pourraient faire monter rapidement le niveau des cours d'eau.
0: Une distribution de repas pour les personnes précaires.
2: C'est Manu Solidaire, un créateur de contenu sur les réseaux sociaux, qui est à l'initiative du projet. Il est aujourd'hui et jusqu'à samedi à Avignon, chez Lulu, un restaurant dans l'Intramuros. Il souhaite donner une soixantaine de repas, notamment rue de la République. Une distribution qui intervient après la mise en place le 3 août dernier d'un arrêté municipal anti-mendicité. Manu Solidaire tient encore plus à aller dans la rue.
3: Aujourd'hui, c'est compliqué de se dire que les sans-abri, on veut juste pas les voir. Parce qu'en fait, ils existent, sont autour de nous. Toutes les personnes de la rue, elles ont besoin de manger. Et si elles viennent dans les quartiers touristiques, c'est justement parce que c'est là où il y a le plus de générosité. C'est là où la mendicité, elle va être le plus efficace. Parce que du coup, ils vont pouvoir avoir des dons à manger, etc. Et c'est vrai que se dire qu'on vire les personnes démunies des centres-villes sans leur donner de solution de repli, c'est un peu se voiler la face et cacher la misère, alors que quoi qu'il arrive, elle restera là. Et aujourd'hui, quand je vais dans différentes villes de France, je ne fais pas tant attention aux arrêtés, pour tout vous dire, parce que moi, je me dis que quoi qu'il arrive, comme je n'ai pas de station, je ne fais pas d'occupation de la voie publique, je passe, je donne des barquettes, mais jusque-là, je n'ai jamais eu de problème avec la police, et même, elle a été plutôt bienveillante, y compris à Montpellier, où il y a aussi des arrêtés anti-mendicité. Donc j'espère que sur Avignon, ça va bien se passer.
2: Manu Solidaire va distribuer ses plats demain et samedi.
0: L'Olympique de Marseille fait son grand retour demain soir.
2: C'est la reprise du championnat. Les joueurs de foot de l'OM vont recevoir à domicile Strasbourg pour la reprise de la Ligue 1. Ils pourront compter sur leurs supporters pour les encourager, comme Nicolas. Il est traiteur et tient un stand au Hall d'Avignon. Il est fan de l'OM, mais reste inquiet sur la saison à venir.
4: Pas du tout confiant. J'espère que ça va bouger un peu avant la fin du mercato, parce qu'on a vendu beaucoup, mais on n'a pas acheté beaucoup. Donc ça va être un peu compliqué. Et après, j'espère que les supporters vont être cléments avec l'entraîneur, parce qu'il arrive dans une situation qui est un peu compliquée, donc il va falloir être patient. J'étais plus confiant l'année dernière que cette année. Et finalement, l'année dernière, on s'est loupé. C'est très difficile, des supporters de l'OM. Il faut avoir le cœur bien accroché, et c'est vraiment la ferveur qui fait qu'on est toujours derrière l'OM. L'ambiance du stade, les gens, c'est ça qui nous fait venir au stade tous les week-ends.
5: Allez, allez, oh ! Allez, allez, oh !
2: Et le match a lieu demain, coup d'envoi à 20h45. L'Avignonnais Johan Zarco fait son grand retour la semaine prochaine au Grand Prix de moto d'Aragon. Le pilote de moto était gravement blessé au genou après une chute mi-mai au Grand Prix de Catalogne. Il avait subi une grosse brûlure au tibia et plusieurs lésions au ligament du genou. Attention, si vous prenez la route ce week-end, Bison Futé classe rouge la circulation vendredi dans le Vaucluse, dans le sens sud.

0: Même des orages en Vaucluse, 40 mm de pluie de Carpentras à Vaison-la-Romaine, mais après minuit, le temps va redevenir plus clément. Donc pour l'instant, pour aujourd'hui et pour demain, le département de Vaucluse est en vigilance jaune pour les phénomènes pluie, inondation, orage et crue. Et l'enclave des Papes précisément est placée en vigilance orange pour les orages. Soyez donc prudents hein, si vous avez prévu d'être dans ce secteur. 18h04, vous l'avez dit, demain, Bison Futé classe rouge, la circulation dans le Vaucluse, dans le sens sud-nord. Et là, à l'heure qu'il est, il y a toujours des perturbations sur l'A7. On compte 12 km de perturbations sur l'A7 quand vous venez de Marseille et que vous êtes en direction de Lyon entre Mornas et Bolène. Vous prenez votre mal en patience.
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0: Et c'est une nouvelle heure qui démarre, s'il vous plaît. Une nouvelle heure qui démarre en musique. Nous sommes en 1985. On se fait une petite balade. Tiens, ça va nous faire du bien. La balade de Jim, c'est avec Alain Souchon.

0: Alain Souchon et la balade de Jim.
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0: Vous êtes peut-être toujours en vacances, vous avez cette chance. Si c'est le cas, n'hésitez pas à nous envoyer vos plus beaux spots de vacances. Je ne sais pas, vous êtes au bord de la rivière, vous allez vous faire un pique-nique, ou alors vous êtes en pleine nature, ou du côté d'une piscine, pourquoi pas. Faites-nous une jolie photo. Vous nous envoyez ça sur le WhatsApp de la radio. On vous attend le numéro, c'est le même chaque fois, le 04 90 14 04 04. Tiens, on va filer dans un instant dans les vignes de Provence, avec un bel événement qui nous y attend. Un événement qui a lieu justement dans les vignes, qui s'appelle les musicales dans les vignes de Provence. On a rendez-vous pour écouter de la musique cubaine au château La Sable à Cucuron. C'est juste après Benjamin Biolay qui nous passe la crème. Écran total.

0: Benjamin Biolay nous détend avec Écran Total.
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0: On part pour Cucuron cet après-midi. Nous sommes au sud du massif du Luberon, au château La Sable, à Cucuron, qui accueille de beaux événements l'été. Bonjour Virginie Mercier.
3: Bonjour Florian, merci de m'accueillir sur votre radio.
0: Avec un grand plaisir. Il ressemble à quoi ce château La Sable ? On ferme les yeux, je vous propose de nous le décrire.
3: Une journaliste un jour m'a dit qu'on se croyait chez Disney.
0: D'accord, c'est pas mal.
3: Le centre du bâti date du 18e, ouais. Et il y a deux tours qui ont été rajoutées au 19e, une tour ronde et une tour carrée. Donc c'est assez rigolo, on va dire. C'est au milieu d'un espace boisé classé et au milieu des vignes.
0: Bon, super. Et la vue quand on est chez vous au château La Sable à Cucuron, ça donne quoi ?
3: Sur les vignes, sur les arbres centenaires, Et on est à 300 mètres d'altitude, à peu près.
0: Alors, je le disais, vous organisez plein d'événements. L'été, ça bouge hein, chez vous, au Château La Sable à Cucuron. Par exemple, ce soir, c'est ciné en plein air, avec à l'affiche au Château La Sable, Les Merveilles. Je ne le dis pas volontairement en italien, je vous laisse le dire.
3: Oh, je ne sais pas. Merveilleux, non ?
0: Non, je crois que le film s'appelle, originellement, Le Meraviglié.
3: Voilà. Mais en fait, avec les énormes orages qu'on a eu cet après-midi, il est reporté à dimanche soir.
0: Ah, mais fallait me le dire avant, ça. Bon, dommage. J'ose espérer, par contre, que demain, vendredi, vous nous proposerez les musicales dans les vignes de Provence.
3: Là, c'est maintenu, il n'y a pas de souci.
0: Ça, c'est super. Les musicales dans les vignes, ça ressemble à quoi, l'ambiance ?
3: Ah, l'ambiance est géniale parce que donc moi c'est Marie-Jeanne Chauvin qui organise tout ça. Elle arrive avec tous ses transats roses, nous fait des sélections de groupes de musique, donc demain musique cubaine. On a un food truck et nous on offre un verre de dégustation de nos vins aux spectateurs qui arrivent. Voilà.
0: Et donc, on sera sur une
3: très décontractée et très festive.
0: Là, voilà. C'est une soirée dédiée, vous l'avez dit, à la musique cubaine. On sera avec quatre grands artistes de la scène cubaine. C'est vraiment une belle ambiance pour bien bouger. Si vous aimez la salsa notamment, vous allez vous régaler avec ces quatre artistes qui sont hyper connus là-bas. 19h pour le verre de vin de dégustation, 20h30 c'est le concert, ça dure environ 1h30 et on va passer une belle soirée, c'est donc demain soir et ça c'est bel et bien maintenu. Merci Virginie Mercier.
3: Merci de m'avoir permis de vous rejoindre.
0: Voilà. Et c'est donc à Cucuron que vous nous donnez ce rendez-vous au Château La Sable de Cucuron avec cette soirée musicale cubaine demain. Allez, c'est reparti avec les cadeaux. Nous avons bien sûr des cadeaux à vous offrir tous les après-midi. Direction le Théâtre Antique d'Orange. On vous offre deux invitations pour l'Odyssée Sonore à présent à 18h16. 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Il dispose encore d'un impression mur extérieur, impressionnant ce mur parce qu'il est très haut. 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On continue avec Luna Parker, des États d'Amérique.

0: d'Amérique. Luna Parker sur votre radio ici Vaucluse. Je vous souhaite un bon début de soirée. J'espère que la journée s'est bien passée pour vous, où que vous soyez en Vaucluse. Et c'est Jean-Pierre qui nous a rejoint, non pas depuis le Vaucluse, mais si j'ai bien compris, depuis la Drôme, puisque vous êtes à Pierrelatte. Bonsoir Jean-Pierre. Jean-Pierre ? Est-ce que vous êtes là? Bah oui, Pierrelatte, c'est pas si loin que ça. On a entendu le oui de Jean-Pierre, et puis après, Jean-Pierre, il s'est évadé. On était du côté de Pierrelatte avec Jean-Pierre. Ah non, je le disais, Pierrelatte, on n'est pas loin quand même. Hein. C'est nos voisins à Drôme, qui sont dans la Drôme, donc on devrait pouvoir le récupérer d'ici quelques instants, Jean-Pierre, quoi qu'il en soit. On voulait lui offrir des invitations pour le Théâtre Antique d'Orange. On l'a récupéré, Jean-Pierre, tout va bien. Salut, Jean-Pierre.
1: Oui. Oui, on a un gros orage à Pierrelatte, là. Je pense que
0: ça va
1: faire des interférences.
0: Oui, sinon, je pensais que vous passiez sous un tunnel. C'est pas ça?
1: Non, non. Bon. Non, je suis à la maison.
0: Vous n'êtes jamais allé à l'Odyssée sonore, paraît-il?
1: Jamais. Bon. Oui, ça sera la première fois, c'est super.
0: Alors, on a posé une question concernant l'Odyssée sonore qui se déroule au Théâtre Antique d'Orange. On a surtout posé une question sur le Théâtre Antique d'Orange. Il dispose d'un mur impressionnant, mur extérieur. Combien mesure ce mur en hauteur? D'après vous, est-ce que c'est 37 mètres ou est-ce que c'est 103 mètres?
1: Oui, c'est 37 mètres. Hein. Ouais. 103 mètres, ça faisait trop.
0: Ça faisait beaucoup hein, quand même. Hein. 37 ouais, mètres beaucoup. De hauteur. Par contre, il fait 103 mètres de longueur, ce mur.
1: Ah voilà. Oui, d'accord.
0: Okay. Bon, bah, écoutez, vous allez redécouvrir ce Théâtre Antique d'Orange et surtout, vous n'êtes jamais allé à l'Odyssée sonore, donc vous allez découvrir cette expérience immersive divine. Vous allez vous régaler là-bas, j'en suis sûr.
1: Bah, merci.
0: Vous comptez y aller avec qui?
1: Merci beaucoup.
0: Je fais mon curieux.
1: Je vais avec mon épouse, Corinne.
0: Ben c'est pas mal, ouais. Ouais, ça fera une belle balade en amoureux. Jean-Pierre et Corinne, on vous souhaite à tous deux une belle soirée d'avance au Théâtre Antique d'Orange.
1: Merci beaucoup.
0: À bientôt, Jean-Pierre.
1: Merci, au revoir.
0: Dans un instant, retour de votre musique préférée. Il y a Soprano qui arrive, il s'agit d'une nouveauté, ça s'appelle DJ. Et Billy Paul, avec le souvenir des années 70, Your Song.
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0: Nouveauté ici Vaucluse, ça s'appelle DJ et c'est signé Monsieur Soprano, le Marseillais qu'on adore. Il y aura dans quelques instants Billy Paul avec Your Song ainsi que Jack et Carla pour la recette. 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Toutes les animatrices et tous les animateurs sont sur les starting blocks, pareil pour les journalistes et pareil pour nos techniciens et chargés d'accueil. On vous a concocté de nouveaux programmes. Alors par exemple, à 10h du matin, tous les matins, il y aura une émission qui s'appelle Ici, ça marche. C'est en fait un magazine des bonnes idées et des solutions locales. On va parler de l'énergie, de la mobilité, de la vie quotidienne. On recevra des invités qui auront forcément de bonnes idées à partager avec vous. Et si vous aussi d'ailleurs vous avez une bonne idée, vous pouvez nous faire part de cette bonne idée sur le WhatsApp de la radio, c'est le 04 90 14 04 04. Et après cette émission, eh bien c'est Monsieur Philippe Garcia qui va passer derrière les fourneaux à 10h45. Il sera là tous les matins avec nous pour un reportage chez un chef dans un restaurant. Et ça, c'est du lundi au jeudi, puisque le vendredi, il y aura David Bérard qui va chausser ses bottes pour aller dans les vignes ou dans les champs qu'il connaît bien. Voilà pour cette rentrée qui nous attend à 18h27. C'est tout de suite le moment de faire un petit point sur vos conditions de circulation.
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0: Et il y a du monde, ou qu'il y a du monde pour le retour des vacances sur l'A7. Vous êtes en direction de Lyon, vous venez de chez nous, du sud, de Marseille par exemple, ou d'Avignon. Eh bien, sachez qu'il y a 13 km sur l'A7 qui vous attendent. 13 km d'embouteillage entre Bolène et la gare d'Adémar. Sur la voie de gauche, la voie du milieu, la voie de droite, vous êtes totalement à l'arrêt. C'est ce qu'on nous dit en direction donc de la Drôme lorsque vous venez du Vaucluse. Et vous êtes dans les embouteillages, faites-le nous savoir. 04 90 14 04 04. Sur les petites routes, ça circule beaucoup mieux que sur les grands axes autoroutiers comme l'A7. Notez qu'il n'y a pas de gros ralentissements à vous signaler, si ce n'est Orange avec ses petites perturbations sur le boulevard Édouard Daladier en entrant sur le centre-ville d'Orange. Carpentras, Cavaillon, tout va bien, ça roule. Par contre, Avignon, ce sont les ralentissements habituels de la rocade Charles de Gaulle.
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0: Voici votre chanson à vous, Billy Paul, Your Song, suivi de très près par Jack et Carla avec leur recette. Et puis nous, dans un instant, on va s'intéresser à la télévision avec Chapeau Melon et Bottes de Cuir qui est de retour sur Prime Video et la plateforme Canal+.

0: La recette de Jack et Carla, vous écoutez ici Vaucluse, 18h36, je vous souhaite un bon début de soirée. Vous êtes en voiture, soyez prudents, hein. On annonce qu'il va pleuvoir en début de soirée pour le Vaucluse. Tout cet été, Johan Rock, vous avez exhumé quelques séries collector à la télévision, des séries qui ont marqué la télévision dans les années 80 par exemple, et aujourd'hui vous en sortez une derrière le chapeau melon et bottes de cuir, c'est dans les coulisses télé.
1: C'est une série comme seuls pouvaient en inventer les Anglais. L'histoire d'un duo iconoclaste au service de sa gracieuse majesté. Sous le chapeau, parapluie à la main, le fringant John Steed, espion gentleman. De l'autre, portant les bottes, sa partenaire qui y changera au fil des saisons, mais dont la plus célèbre restera à jamais Emma Peel. Indépendante, cultivée, douée, c'est l'antithèse de la James Bond girl, qui plus est, spécialiste des arts martiaux. Quand on revoit chapeau melon et bottes de cuir, c'est le goût des années 70 qui se rappelle à nous, même si la série fut créée la décennie précédente. À chaque épisode, on y retrouve une bonne dose d'excentricité, avec des méchants très bizarres, toujours tirés à quatre épingles, et de grandes virées en décapotable à travers la campagne anglaise. Le tout servi par un humour forcément à l'anglaise.
2: Avez-vous eu un accident? Reçu un coup sur la tête?
3: Non, je ne crois pas, non.
2: Savez-vous que vous êtes porté disparu depuis 2 semaines?
3: 2 semaines? Il y a 7 jours dans une semaine. Et vous vous appelez Madame Pell?
2: Oui, c'est bien ça. Et le monsieur qui vient de sortir, comment s'appelle-t-il?
3: Steed. John Steed.
2: Tout à fait exact.
1: Sur cette série, il y aurait beaucoup à dire. Mais comme le temps nous est compté, parlons chiffon, car l'élégance vestimentaire est toujours au premier plan. Lui, ses costumes 3 pièces, elle, ses tenues avant-gardistes. Pour la petite histoire, dans le premier épisode, Patrick Bacny portait un trench façon inspecteur Colombo. Finalement, sa panoplie évoluera rapidement, tout comme son personnage, bientôt habillé d'un chapeau melon, d'un veston sous la veste et de son indispensable parapluie cachant une épée. John Steed était né.
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0: Merci beaucoup Johan et à demain pour le retour des coulisses télé. Et nous dans un instant on va s'intéresser à un très beau festival qui a lieu dans le Luberon. Il s'agit du festival Durance Luberon au château de la Tour d'Aigues. On en parle juste après Pretenders. Voici I Go To Sleep. Oh ben non, c'est pas l'heure d'aller dormir, vous rigolez, 18h38. Attendez.

0: C'est trop beau ça. Je dirais même que c'est romantique. On est dans les années 80 avec Pretenders, I Go To Sleep. Le meilleur des années 80 également à retrouver dans 20 minutes. Entre 19h et 20h, le 100% années 80, Laurent Petit-Guillaume.
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0: Allez, on prend la direction du Luberon. On va aller participer au festival Durance Luberon au château de la Tour d'Aigues. Festival éclectique, itinérant d'une rive à l'autre autour de la Durance, du Luberon et du Haut-Pays Aixois d'ailleurs. Le festival présente sa 29e édition et demain, vendredi, on a rendez-vous à partir de 21h du côté de la Tour d'Aigues. Bonjour Luc Avrial.
3: Bonjour.
0: Vous êtes l'organisateur de ce festival. Quelle est l'ambiance du festival ?
3: Ça se passe très bien. Ça se passe très bien. Il manque peut-être un petit peu de fréquentation, mais tout va bien.
0: Alors aujourd'hui, oui, le château de la Tour d'Aigues dans lequel on va se retrouver demain, vendredi 21 août, il ressemble à quoi ? Vous êtes allé évidemment sur les lieux déjà pour organiser ce concert. On doit s'attendre à quoi ? Au niveau esthétique, j'allais dire, au niveau du cadre ?
3: Alors, tous les vendredis, nous assurons donc les vendredis du château, depuis déjà deux vendredis. Donc, c'est notre troisième week-end que nous assurons donc le concert. On a du jazz, et là, demain, nous avons de la salsa cubaine.
0: La salsa cubaine avec ce groupe-là, Mecánica.
3: Avec la Mecánica. Ah ben voilà, c'est eux.
0: Un orchestre de salsa cubaine, La Mecánica, qui interprète la musique de Cuba avec des grands classiques. Vous les avez déjà entendus sur scène ?
3: Non.
0: Ça sera une première pour vous en tant que public.
3: Pour moi, c'est une première, mais on l'a chaudement conseillé. Voilà.
0: Et donc, c'est demain, c'est 21h, dans le beau château de la Tour d'Aigues. Et puis alors, le samedi 22, ça se passe à Loris, puisque donc, on le disait, c'est un festival itinérant. Loris, avec un opéra imaginaire, qu'est-ce qui nous attend ?
3: Alors, donc, nous avons le contre-ténor Rémi Bresse. Ouais. Qui va nous proposer donc un opéra baroque qu'il a déjà présenté au Festival baroque de Bayreuth.
0: Et c'est le Comte de Monte Cristo, voilà. Cet opéra.
3: Sur l'histoire du Comte de Monte Cristo.
0: À quoi ressemble cette adaptation de l'œuvre d'Alexandre Dumas, vous savez ?
3: Non.
0: Ah, ce sera une découverte.
3: Ce sera une surprise pour moi aussi.
0: Ben, c'est bien. Ça va être sympa d'être organisateur et aussi de découvrir de temps en temps ce qu'on propose.
3: Tout à fait. Ouais. Je connais l'interprète principal, donc Rémi Bresse-Feuillet, qui est quand même un contre-ténor avec une réputation internationale. Donc, tout le monde s'attend à une grande soirée.
0: Direction le Luberon, au Festival Durance Luberon, au château de la Tour d'Aigues, pour ce vendredi à partir de 21h. Un festival éclectique itinérant d'une rive à l'autre de la Durance. Il y a du classique, vous l'avez entendu, lyrique, du jazz, des musiques du monde. C'est dans des lieux remarquables de notre beau département. Et là, pour la soirée de vendredi, sachez que le tarif du concert commence à 20€ et c'est 6€ pour les enfants. Je vous souhaite d'avance une très belle soirée pour demain vendredi. Voici Patrick Fiori avec Garou et puis également avec Daniel Lavoie pour Belle.

0: Alex Warren et son Fever Dream. Je vous l'ai dit, on fait notre grande rentrée d'ici Vaucluse à partir de ce lundi 24 août. On sera toutes et tous là, au rendez-vous, et vous aussi, je n'en doute pas, avec des nouveautés. À 9h par exemple, c'est vous désormais les stars, avec Ici, c'est vous. Ça, c'est le nom de l'émission. Et c'est Maxime Perron qui va vous retrouver entre 9h et 10h à la rentrée à partir de lundi. Ça sera un sujet dans l'air du temps. Vous serez là avec nous, bien sûr. On aura des archives à vous faire écouter. Et puis surtout de la bonne humeur. Ça, vous savez que c'est notre leitmotiv, c'est très important pour nous, la bonne humeur. On va donc dans cette émission échanger nos expériences, nos astuces, nos infos insolites et parfois nos souvenirs. Et n'oubliez pas que vous pourrez participer à cette émission, comme à toutes les autres, via le WhatsApp de la radio, WhatsApp ici Vaucluse, pour réagir. C'est le numéro que vous connaissez déjà, le 04 90 14 04 04 04 90 14 04 04. Dans un instant, retour de la musique avec notamment Véronique Sanson et sa chanson sur sa drôle de vie juste avant les infos de 19h.
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0: KOD, chacun sa route, chacun son chemin. C'était la bande originale du film Un Indien dans la ville, on s'en souvient. La suite avec les infos à 19h.
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0: Merci d'être avec nous pour début de soirée, tout pile 19h. Les infos et le journal de 19h.
2: La rentrée approche et la course au logement bat son plein pour de nombreux étudiants en période stressante, angoissante et qui fait malheureusement de nos jeunes des cibles toutes trouvées pour les escrocs. Les fausses annonces de location, elles sont toujours plus nombreuses. Préjudice moyen entre 500 et 1500 euros pour les victimes. C'est un reportage ici de Coralie Moreau.
3: À quelques jours de la rentrée universitaire, Angélique s'apprête à signer une colocation pour son fils. Il quitte Rouen pour des études à Lyon. Initialement, il voulait un studio, mais depuis la fin juin, les recherches se sont transformées en galère.
4: C'est la guerre. Les annonces, quand elles sont sorties à peine 10 minutes avant, et il y a déjà 116 likes souhaitent dessus en permanence.
3: Pourtant, elle a bien cru trouver la perle rare par visite virtuelle. Soulagée, elle envoie le dossier, signe le bail reçu. C'est alors que le propriétaire demande 2 mois de caution avant la remise des clés.
4: J'ai envie de me dire que c'est bon, je fais une capture d'écran et je la mets dans Google Lens. Et là, j'ai une annonce qui sort sur un studio identique à Bruxelles.
3: Même histoire à Paris pour Lisa, 21 ans, qui ne souhaite pas s'exprimer au micro. Dans l'urgence, elle a payé la caution avant la visite. 1500 euros qu'elle ne reverra sans doute pas. Depuis 5 ans, ces arnaques se multiplient. Cette année, elles sont en hausse de 20 à 30%, en cause notamment de développement de l'IA. Nicolas Eslou est expert chez cybermalveillance.gouv.fr.
5: Les arnaqueurs savent faire des images convaincantes. Du coup, bah, toute la forme de quelque chose de véritable. Donc, c'est difficile de faire le tri.
3: De conseils, donc, prévoir systématiquement une visite sur les lieux et surtout, ne jamais verser d'argent avant la remise des clés.
2: Vous êtes abonné chez SFR. Vous avez peut-être, attention, été victime d'une fuite de données. L'opérateur confirme avoir été victime d'une intrusion le mois dernier. Des adresses, des mails et des numéros de téléphone ont été exposés. SFR ne précise pas le nombre de clients concernés. Dans le Gard, l'un des 2 suspects dans la mort de l'influenceuse Sonia Bellina vient d'être remis en liberté. C'est chez lui qu'un fusil a été découvert hier soir, mais le parquet précise que l'arme n'a pas de lien avec la mort de la jeune femme. Garde à vue prolongée en revanche pour le deuxième suspect. Gare aux orages dans le sud-est de la France. Forte pluie, grêle, rafale de vent. 6 départements sont ce soir en alerte orange. Et le préfet du Var, Simon Babre, appelle même les habitants du département à éviter les déplacements. Écoutez.
6: Nous sortons d'une longue phase de canicule qui a particulièrement séché les sols et donc ce sont des phénomènes de ruissellement qui sont redoutés. Il faut vraiment se tenir très informé des prévisions météo, des messages, des consignes que les autorités pourraient être amenées à passer. Éviter les déplacements, éviter absolument les passages à gué, les ponts submersibles, les zones de dépression et puis les zones incendiées. La végétation sur ces zones ne jouera plus le rôle d'amortisseur qu'elle peut jouer lorsqu'il y a des précipitations et donc des phénomènes de ruissellement accéléré, de ravinement, de coulée de boue et de cendres peuvent être redoutés. Ces zones-là font partie des zones à éviter à partir de maintenant et jusqu'à demain à la mi-journée.
2: Et je vous le disais, 6 départements sont donc en alerte orange, le Var, les Alpes-Maritimes aussi. À 15h, plus de 40 mm d'eau étaient tombés en une heure sur Courcegoule. Vigilance orange aussi pour l'Ardèche, la Drôme, l'Isère et les Hautes-Alpes. De la pluie donc sur une bonne partie du pays, mais la sécheresse est toujours préoccupante et le débat continue. Faut-il repousser la chasse aux oiseaux? Elle est censée démarrer demain et la LPO, la Ligue pour la protection des oiseaux, demande toujours à ce qu'elle soit décalée, Joris Chamberger.
7: La LPO craint que la sécheresse n'affaiblisse considérablement les oiseaux d'eau, puisque les zones humides se raréfient, ils se déplacent et s'amassent dans les quelques points d'eau qui subsistent. C'est ce que nous explique le président de l'ONG, Alain Bougrain-Dubourg.
8: Ouvrir la chasse anticipée le 21 août, c'est indécent. À minima, il faut reporter d'environ un mois le temps que l'eau revienne et que les populations

0: L'ouverture de la chasse est maintenue au 21 août, mais le président de la LPO a affirmé avoir contacté le Premier ministre pour demander le report.
1: Un reportage ici, Gascogne.
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3: Coup d'œil sur votre météo en Vaucluse. Aujourd'hui et demain, le département de Vaucluse est toujours en vigilance jaune pour les phénomènes de pluie, inondations, orages et crues. Ce soir, on a toujours des orages en Vaucluse attendus. On aura 40 mm de pluie de Carpentras à Vaison-la-Romaine. Mais après minuit, le temps devrait redevenir un petit peu plus clément. Demain, vendredi, un début de journée sous la grisaille. Quelques pluies sont attendues. Les éclaircies reviendront dès la fin de la matinée de la vallée du Rhône au Contail, au pays des Sorgues, avec des températures pour demain qui vont baisser entre 23 et 29 degrés pour les maximales de l'après-midi, 23 degrés sur le Ventoux et le plateau d'Albion, 29 à Velleron, Cavaillon et Haut-Pontet. On repassera la barre des 30 degrés dimanche a priori avec un 32 degrés annoncé par Météo France pour le Vaucluse. Fin de cette météo et c'est le retour du 100% années 80 et Laurent Petit-Guillaume arrive dans 10 secondes et moi je vous retrouve demain 16h.
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5: Bonsoir à tous. 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

0: Chris de Burgh, c'était High on Emotion.
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0: Une chanson sur la passion, mais version XXL. C'est l'histoire d'un homme fou d'amour pour une femme. Jusque-là, tout est normal. Mais comme c'est un grand sentimental, l'émotion atteint son plus haut degré. C'est du grand 8 sentimental avec une nuée de papillons dans le ventre. Ah là, c'est beau. Chris de Burgh en a fait un vrai tube en 84. Pour la suite, ce sera beaucoup plus sexy, sexuel. Une chanson fantasmée par Nicolas d'Indochine. Une île peuplée d'Amazones. Ah bah, c'est Canary Bay.
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0: Chalamar avec A Night to Remember. Les années 80, c'est après la vague disco qui régnait plutôt à la fin des années 70. Mais en 1982, le groupe américain Chalamar est encore imprégné de ces sons qui donnent envie d'enflammer les dance floors. Et leur Night to Remember en est la preuve, c'est un classique du disco soul. Allez, changement de rythme en vue dans les minutes qui arrivent avec la Gitane de Félix Gray. C'est juste après ça.
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0: L'ambiance des années 80, ça continue sur votre radio. Ici Vaucluse, juste après ces petites infos.
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2: Nous vivons un été particulièrement chaud et sec hein, en Vaucluse, je ne vous apprends rien, avec une végétation qui s'assèche justement, le risque de feux de forêt qui augmente. C'est pour ça qu'un étudiant, il s'appelle Lucas, il a 19 ans, c'est un étudiant d'Avignon, a créé une plateforme qui s'appelle Vigifeu Vaucluse, plateforme participative gratuite. Le principe, il est simple, vous repérez un départ de feu ou de végétation, vous pouvez le signaler rapidement sur cette plateforme en indiquant sa localisation et si possible en ajoutant une photo. Alors bien sûr, ça ne remplace pas le premier réflexe qui est d'appeler les secours, hein, d'appeler le 18 ou le 112, mais ça permet quand même de faire circuler l'information. C'est un outil complémentaire. La plateforme, elle est accessible gratuitement depuis votre téléphone et puis elle vous permet aussi de voir les signalements qui ont été effectués autour de vous. Ça s'appelle Vigifeu Vaucluse. 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

0: Mylène Farmer avec Tristana.
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0: Évidemment, c'est un classique de Mylène Farmer accompagné d'un clip frigorifique tourné dans le Vercors. Bon, bah maintenant, on va réchauffer tout ça avec un titre ensoleillé qui atteint la 4e place du top 50 en août 1980. Eh ouais, du reggae britannique, on en a rêvé. UB40 l'a fait. Ce groupe issu de Birmingham, dont le nom fait référence au formulaire britannique de demande des droits au chômage, s'est lancé dans ce style de musique avec succès dès 1980 avec notamment Foot for Tough.
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0: une des chansons du siècle selon le Fonds National pour les Arts Américains. Et surtout un tube toujours aussi efficace grâce aux sublimes voix des trois sœurs Pointer. Un tube qui a marqué l'été 84. Votre soirée en musique se poursuit dans un instant dès 20h avec Émilie Mazoyer et les Essentiels de Décibel. Mais ce sera après, entre autres, Julien Clerc et son Lily voulait aller danser qui arrive dans un instant.
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0: C'est oui, c'est non, c'est question, sa vie, sa route, ses choix. Liane Folly raconte tout dans La Droguerie du Sourire qui vient de paraître aux éditions Stock. Et elle est ce soir l'invitée de Décibel. Préparez-vous à la rencontrer de nouveau. Bonsoir Liane.
1: Bonsoir Émilie.
0: Comment ça va?
1: Très bien, je suis ravie en tout cas de... Alors comment on fait? Parce que c'est... On se vous voit, on se tutoie. Dans la vie on se tutoie.
0: Dans la vie on se tutoie.
1: Et bon, on va se tutoyer, tu sais quoi, on va bousculer un peu les codes. Parce
0: allez.
1: Que moi ça me dérange de vous voyer
0: et si. Alors tu... on se tutoie.
1: Voilà, c'est mieux.
0: Alors
1: voilà.
0: On se tutoie.
1: On
0: alors,
1: décide.
0: Je te félicite pour ce livre.
1: Merci.
0: La Droguerie du Sourire qui vient de sortir aux éditions Stock. Parce qu'il est émouvant et surprenant. Ce livre, vraiment, on a l'impression de te redécouvrir. Tu expliques au tout début d'ailleurs pourquoi est-ce que tu as hésité avant de te raconter et finalement c'est un choix très réfléchi. C'est pour le public.
1: Absolument, et puis surtout je dis que je fais mon métier comme mes parents ouvraient la Droguerie du Sourire, ce qui explique aussi le je fais un métier que j'aime, mais surtout qui m'ont inculqué.
0: Ouais.
1: Ils ont tout fait mes parents pour me pousser vers l'artistique, et c'est un livre aussi, c'est un hommage, et je voulais vraiment leur donner beaucoup d'amour encore, évidemment à travers ce livre. Et puis j'ai quand même un parcours assez atypique quand même.
0: Ah, c'est vrai, mais eux aussi. Oui. Et ce livre, c'est
1: oui,
0: vraiment une déclaration d'amour à tes parents. Tu choisis de démarrer ce bouquin à l'année 2015, assez unanimement reconnue comme vraiment une année de merde. C'est-à-dire qu'il commence avec les attentats de Charlie Hebdo, on termine avec le
1: exactement.
0: Bataclan. Et toi, au milieu, en quelques semaines, tu perds tes deux parents. Le livre commence comme ça, on est désolé pour toi. Et en fait, plus on tourne les pages et plus nos cœurs se brisent, parce qu'en fait, on se rend compte que tes parents, c'était des gens merveilleux qui
1: oui.
0: t'ont donné une enfance tellement pleine d'amour, tellement pleine de joie.
1: Oui, et puis eux avaient connu la guerre, parce que moi, j'ai été conçu finalement pendant la guerre d'Algérie en avril 62. Ils se sont même séparés. Enfin, c'est tout, c'est romanesque. Hein.
0: Ah ben c'est un film. Déjà,
1: c'est
0: l'histoire de tes parents, c'est un film, et ton histoire aussi. On a déjà deux films.
1: Et donc, en fait, mais bah, oui, c'est ça. Et donc, dans un camp de pieds noirs pour ma maman qui est enceinte de moi, etc. Donc, quand j'arrive, moi, j'arrive quand même avec des parents qui sont détruits en quelque sorte et dans la misère. Et il faut se reconstruire. Il faut la force de ça. Alors, il l'a. Et puis, alors moi, j'arrive, je suis une petite fille, au contraire, qui a plein de joie de vivre.
0: Ouais.
1: C'est complètement paradoxal, en fait. Et puis, je salue leur courage, leur... voilà, ils m'ont appris énormément de vertus, et c'était des gens travailleurs, courageux, et surtout, ils aimaient les autres.
0: Oui.
1: Ils étaient altruistes et modernes, ce qui n'est pas toujours évident. Voilà, oui, en quelque sorte, ce qui n'exempte pas non plus des carences existentielles, hein.
0: Évidemment.
1: Et la barre très haute, tu sais, quand tu es avec un couple qui s'aime autant,
0: oui.
1: t'aimerais bien les imiter et puis tu n'y arrives pas.
0: Arrives
1: et là,
0: pas.
1: Toujours pas.
0: Oh.
1: Et voilà, tu n'entres de j'y arriverai pas, mais bah, 60 ans de vie commune, d'amour, de, tu vois ce que je veux dire.
0: Ouais.
1: Et c'est aussi ce truc-là, je crois, qui était un petit challenge quelque part et que je n'ai pas réussi, mais j'ai réussi d'autres choses.
0: Quand on lit ce livre... parfois on te reconnaît, parfois je le disais tout à l'heure, on te redécouvre, on te re-rencontre. Il y a une phrase qui m'a marquée, tu dis « je n'ai pas d'ennemis », par exemple.
1: Ouais.
0: Ça c'est quelque chose que tes parents t'ont inculqué,
1: oui.
0: puis c'est toi, c'est ta personnalité, t'es comme ça, tu n'as pas d'ennemis. Tu...
1: Ah bah moi-même non, peut-être que
0: oui, il y a peut-être des gens qui
1: je
0: peuvent pas t'encadrer.
1: L'ennemi. Ah
0: oui.
1: mais il y en a beaucoup, évidemment,
0: mais,
1: c'est ce qui est tout à fait normal.
0: Mais toi, ton cerveau, ton cœur
1: oui,
0: est foutu
1: non.
0: d'une telle façon
1: oui.
0: que tu ne détestes
1: ah non, je ne peux pas. Je ne peux pas dénigrer quelqu'un. Je ne peux pas. Je veux dire, quand je sens que ça ne va pas et que ce n'est pas fluide,
0: ouais.
1: eh bien, je m'en vais. Mais je veux dire, je ne peux pas garder. Je suis quelqu'un de très fidèle, de loyal, donc je ne peux pas. Je passe à autre chose très rapidement, mais dans l'amour, en amitié,
0: ouais.
1: Dans tous les domaines.
0: Alors ça, tu l'as souvent dit, hein, que

0: France, elle a marqué des générations et je trouve ça fabuleux. De 80 ans, je veux encore être sur scène, avoir la pêche qu'elle a, etc. Je trouve ça formidable.
1: Oui, non, mais quand je dis que t'es sympa, c'est que dans le livre, en fait, donc tu racontes ta vie, mais en fait, tu parles beaucoup des autres, des autres artistes, et voilà, dans tout. Les mémoires d'artistes, c'est pas forcément le cas.
0: Donc voilà, peut-être.
1: Je relevais ça, Liane, que voilà, il y avait quand même.
0: Bien sûr, il y a toujours le remerciement qui arrive parce que je pense que en étant une fille de commerçant, c'est le premier mot que j'ai appris.
1: Merci. Hein,
0: donc oui, bonjour, merci, être poli. Ouais. Quand on est fille de commerçant, on a quand même une on a tout à l'avenir. Mais c'est vrai que quand je parle de cocon, la gentillesse, la bienveillance, l'amour, j'ai eu ces armes-là, ce qui n'est pas mal. Mais ensuite, pour entrer dans la jungle qui est la vraie vie, c'est pour ça que je dis à un moment donné, je parle de notre naissance et je dis, c'est un peu après que tout se gâte, et c'est la vérité. Et quand moi j'ai eu l'impression, en tout cas, quand je suis rentrée dans le vrai monde, c'est-à-dire l'école, et on le sent, parce que je raconte des choses qui m'ont marquée et traumatisée.
1: Ah oui, il y a des passages durs pour des enfants.
0: Oui, non, mais de l'école qui marque vraiment. Et tout d'un coup se dire waouh, tout le monde ne m'aime pas alors finalement. et de réaliser ça, même quand on est une petite fille ou une adolescente, mais quand on a quand même ce socle qui est capital, qui est essentiel pour se construire, eh bien, c'est évidemment que c'est mieux.
1: Et on sent que cette famille, c'est un socle hyper important parce qu'en fait, quel que soit l'épisode de ta vie que tu racontes dans ce livre, ils sont jamais très loin, ton frère, tes parents, etc.
0: Sûr.
1: Voilà, ils sont là du début à la fin. Et juste les remerciements, ça me fait penser qu'il y a même un moment dans le livre où tu t'arrêtes et tu dis, vous allez peut-être penser, vous qui lisez, parce que vous adressez à nous, c'est très drôle. Tu t'adresses à nous, tu t'adresses au lecteur. Vous allez peut-être penser que je remercie beaucoup. Alors, je vous explique. Oui, je remercie. Voilà, c'était vraiment rigolo ça.
0: Oui, parce que j'aime bien aussi ce côté-là et il est vrai que je l'ai construit ce livre d'une façon très cinématographique.
1: Oui.
0: Je voulais qu'on ait les musées, qu'on ait les images de tout ça, parce que moi elles sont encore très présentes. Moi, il suffit de fermer les yeux, la droguerie, je la vois, je suis encore dedans en fait.
1: Elle est sur la quatrième de couverture.
0: Ouais.
1: Donc c'était vraiment le magasin de tes parents, droguerie du sourire.
0: Exactement.
1: C'est vrai.
0: Oui, c'est une histoire vraie.
1: C'est fou.
0: Et donc ce cheminement incroyable, mais je crois que j'ai été comme une... je dis pas mission, ça fait très Star Wars, mais ce que je veux dire, c'est que j'ai été consciente d'avoir des parents qui avaient énormément de chagrin, qui avaient été détruits, donc de la guerre, tout ça. Et moi, je voulais un peu sauver tout le monde, je voulais être un peu Zorro, quoi. Et le fait d'avoir réussi, entre guillemets, cette carrière d'artiste, je savais qu'il y avait que ça qui pouvait vraiment les combler. Et quand je l'ai fait, ça y est, je l'ai fait. Puis après, de toute façon, au moment où ça a démarré, j'ai pas arrêté de les gâter. Je n'ai aucun regret de ce côté-là, parce que mes parents, ils ont tout eu. C'était le roi et la reine.
1: Ouais,
0: je leur ai tout offert, parce que c'était pour moi une façon de les remercier.
1: En tout cas, tout le début du livre leur est consacré à eux, à leur histoire.
0: Oui, leur rencontre aussi.
1: Leur rencontre, la première, puis deuxième demande en mariage. Parce que
0: elle était jeune, ils se sont rencontrés, elle avait 14 ans.
1: C'est ça, voilà.
0: Donc mon père en avait 19, et puis il s'est fait un peu virer par mon grand-père. Et puis il est revenu 2 ans après en ayant fait le service militaire. Mais c'est vrai aussi qu'il avait, ça y est, il avait une droguerie aussi
1: à Oran,
0: à la cité Gambetta. Il avait une droguerie et donc il adorait ça, c'était son métier.
1: Liane, t'as écrit tes mémoires, t'aurais pu ne pas les écrire. On apprend dans le livre qu'en fait le biographe de Nougaro t'avait proposé de les écrire pour toi.
0: Bien sûr, c'est Alain Vaudrascar.
1: Ouais.
0: On est devenus très amis tous les deux et on s'est vus, on a commencé à faire le travail. Et puis je me suis rendu compte que on discutait ensemble, etc. Ensuite il écrivait des choses, il me les envoyait, j'ai dit non, je veux pas,
1: c'était pas ta voix,
0: en fait. C'était pas mon histoire, c'était pas.
1: Ouais.
0: Et puis comme j'ai toujours aussi tout écrit, même si on l'a rarement dit, parce que il y a des femmes qui sont, il est vrai, des chanteuses, autrices, tout ça, moi, c'est marrant, on n'a jamais parlé.
1: C'est drôle, j'ai eu cette conversation avec Lara Fabian qui a écrit aussi de très bonnes chansons.
0: Pareil.
1: Mais en fait, je pense que vous êtes victime de deux choses. Alors, le patriarcat, qui fait que de toute façon, les gonzesses ne savent pas écrire, qu'est-ce qu'on s'en fiche de ce qu'elles écrivent. Et deuxièmement, vos voix sont trop belles. Donc, en fait, vos voix sont les stars et prennent toute la place.
0: C'est ça.
1: Enfin, je pense. Mais donc, c'est bien de le dire qu'effectivement, Liane Folie écrit.
0: En plus, on a les mêmes initiales.

0: avec Lara.
1: Ah oui, c'est vrai.
0: C'est exactement.
1: Il faut monter le club des meufs qui savent écrire, mais personne ne le sait.
0: C'est ça. Non, mais de toute façon, le temps fait les choses. Moi, je crois beaucoup au temps.
2: Mais oui.
0: Le temps, c'est... Il y a une jolie citation qui dit « Le temps remet chacun à sa place, chaque roi et reine sur son trône et chaque clown dans son cirque. »
2: J'aime beaucoup.
0: C'est ma préférée.
1: Ah non, c'est pas ta préférée, tu mens.
0: Non, c'est pas. C'est ta une préférée, de mes préférées. Ma préférée, c'est Bruce Lee.
1: C'est Bruce Lee, page 287. Voilà. Bruce. Non, mais c'est génial. Non, mais Liane Folie. Évidemment que le biographe de Nougaro, il aurait pas pu écrire ça. Elle dit de toutes les citations, ma préférée est celle de Bruce Lee, dont la traduction française est.
0: Ouais.
1: Quand c'est pas facile, ce n'est pas par là. Choisis toujours le chemin de la moindre résistance.
0: Ouais.
1: Quelle sagesse.
0: Non, c'est parce qu'avec l'âge, je me suis rendu compte qu'il fallait jamais forcer les choses, les gens, les situations, les sentiments, encore moins. Parce qu'on se plante tout le temps.
1: Oui.
0: Donc, quand on veut forcer, ou alors pour faire plaisir, ou alors pour pas faire de la peine, enfin, il y a toujours une excuse. Et finalement, moi souvent, enfin maintenant, aujourd'hui, je suis soignée depuis à la cinquantaine, je pense que j'ai vraiment fait une vraie bascule. Quand on a 50 ans, donc on se dit, voilà, on a besoin de changer.
1: Ouais.
0: De plein de choses en soi. Et puis ça passe par là aussi, arrêter de perdre son temps, son énergie, et puis de croire être dans l'illusion. Voilà, ça c'est quelque chose que j'ai terminé à la mort de mes parents. Au décès de mes parents, je me suis dit, j'ai été longtemps dans l'illusion, très longtemps. Et parce que je me racontais des histoires, j'adorais les histoires à l'eau de rose, les contes de fées. Moi, je crois en tout, aux cloches de Pâques, à la cloche de Pâques, à la petite souris. Mais oui. Non, mais moi, je crois en tout et aux magiciens d'Oz et voilà. Et qu'à un moment donné, je pense qu'il faut. Il faut mettre l'église
1: au milieu du village.

0: réécouter au fur et à mesure. Et c'est vrai que dès la sortie de ce disque, toi, tu as eu envie de dire que tu le partageais, notamment avec André Manoukian, donc, qui était aussi ton compagnon à l'époque. Tu
1: bien
0: le
1: sûr,
0: racontes.
1: Et Philippe Viennet, oui.
0: Dans le livre, voilà.
1: Mais on était une équipe, ailleurs.
0: Une équipe.
1: On n'a jamais parlé de cette équipe-là, d'ailleurs. Et c'est pour ça que je l'ai fait dans le
0: dans
1: livre.
0: Le livre
1: mais oui, parce que Rêve Orange, on dit, il y a une folie, c'est André Manoukian. Non, c'est pas André Manoukian seul.
0: Ouais.
1: C'est André Manoukian, entouré de super musiciens qui travaillaient au studio, Jean-Yves Cassès, Christophe Butin. C'est aussi bah, un super producteur. Rêve Orange, c'est un producteur anglais qui a fait ce disque,
0: ouais.
1: qui venait de faire l'album magnifique avec Tina Turner à Londres. Et c'est lui qui a mis cette patte jazzy. Au fur et à mesure qu'on vient d'entendre, eh bien, on entend des arrangements d'Éric Serra, qui à l'époque vient de faire un carton avec Le Grand Bleu.
0: Ouais.
1: Enfin voilà, c'est toujours... et on nous a enfermés dans un espèce de truc, le couple, voilà, c'est Pygmalion, alors que c'est pas du tout... Jamais il a été Pygmalion, puisque c'est moi-même qui ai trouvé les rendez-vous dans les maisons disques. J'ai toujours fait la locomotive.
0: Ça, c'est un passage génial, hein, ouais. vraiment, où tu dis au téléphone, ouais. je suis Madame Folie, j'ai rendez-vous, et en
1: Madame
0: fait,
1: Folie,
0: on t'a pris pour une autre
1: ans.
0: Folie.
1: Oui.
0: Qui, elle,
1: oui.
0: était pour le coup...
1: Journaliste.
0: Et donc, les mecs de la maison de disques ont dit, oui, oui, bien sûr, venez.
1: Ouais.
0: Et voilà, il y a plein de scènes comme
1: ça. Quiproquo sur un homonyme. Enfin,
0: ah ouais, c'est super.
1: Ça, c'est le hasard. Tu
0: oui,
1: vois, ça, c'est le, dans la vie, c'est, ça, c'était un petit miracle. Ouais.
0: C'est le hasard, c'est le destin, tu crois au destin.
1: Oui.
0: oui.
1: Ah bah oui.
0: Oui, puisque tu racontes que l'obstétricien a dit que t'allais devenir chanteuse. Donc, tu crois
1: alors,
0: un petit peu.
1: Oui, mais si tu veux, tout n'est pas écrit. Ça, je ne crois pas ça.
0: D'accord.
1: Je crois qu'on peut tout écrire soi-même, qu'on peut même recommencer les histoires, écrire ouais. son scénario, mais qu'on est... tu vois, je pense qu'on est...
0: Oui, c'est pas la tragédie grecque où tout est joué d'avance.
1: Ah non, non. Oh, bah heureusement, non. sinon ça serait d'une tristesse et d'une injustice totale, déjà qu'on est dans un monde assez injuste. Donc non, non, là c'est vraiment qu'on crée soi-même hein, son propre bonheur, son propre malheur finalement. Moi je pense que les choix dans la vie sont importants.
0: Ouais.
1: Et comme je le dis, le seul moteur que j'ai réellement, c'est l'envie. L'envie, c'est ça qui mène le monde. Hein. Donc, l'envie, c'est quand on a envie, bah, tout est possible et c'est merveilleux. Alors après, évidemment que c'est difficile de partir d'un orchestre de bal
0: et de se lancer
1: à Lyon, Perrache, ouais. fille de droguiste et tout d'un coup faire une carrière, etc. Mais on passe par des étapes complètement différentes et à chaque fois, chaque décennie en tout cas, on avance aussi, on évolue, on s'améliore. Et on a d'autres projets. Moi, j'ai toujours des projets. Et on a tendance, en France, d'ailleurs, c'est, bon, tu le sais très bien, en étant femme animatrice, que ça y est, la vie s'arrête. À 50 ans, ça s'arrête. Hein.
0: Faut que je me grouille. C'est bientôt.
1: Non, mais on a l'impression de ça. Moi, je l'ai ressenti terriblement. J'en parle dans mon livre de ça.
0: Bah oui, mais tu parles du patriarcat, tu parles du sexisme. Et
1: oui.
0: c'est vrai que pour une certaine partie de la société, à partir du moment où tu peux plus faire d'enfant, tu sers plus à rien.
1: Alors, je sais pas si ça vient de là. Oui, par rapport à la ménopause, oui,
0: bah
1: je pense.
0: Ouais, je pense. Quand même, il y a un truc, on devient un peu invisible.
1: Oui, alors moi, imagine, c'est encore plus difficile. J'ai pas eu d'enfant.
0: Tu n'as pas fait d'enfant. Ouais, ouais.
1: Donc, ce que je veux dire, c'est que non, moi, je pense. Alors, dans d'autres pays, en Asie, aux États-Unis d'ailleurs, au Canada, etc., on voit des femmes de 70, de 75 ans qui présentent des émissions à la télé, qui font enfin, tout ça. Le théâtre en ouais. Chine, au Japon, des actrices qui ont 80 ans, qui sont sur scène. Donc, enfin, et dans notre pays, bah, c'est moins, c'est vrai, que c'est moins commun et qu'on range un peu. Trop rapidement ouais. Dans le milieu artistique, en tout cas les femmes et les ouais. hommes aussi d'ailleurs. Hein.
0: Mais en tout cas, il y a de beaux moments là-dessus, sur ce thème-là, dans ton livre, sur ton militantisme qui est pourtant apolitique, sur ton engagement,
1: oui.
0: Sur les droits des femmes. Oui, la ménopause, les règles aussi, tes premières règles, t'expliques,
1: oui,
0: voilà, mais tu vis ça, mais c'est un cataclysme.
1: Oui.
0: Le désir féminin aussi, le désir qui change. Enfin, tout ça, effectivement, il fallait que ça soit toi qui l'écrive.
1: Ah bah oui, et puis de toute façon, moi j'ai pris le confinement, ça a été quand même, tout le monde s'est arrêté dans le milieu du spectacle, et moi je me disais, ça se trouve ça on recommencera pas, mais quand on se retrouve ouais. au tout début, on se dit waouh, qu'est-ce qui se passe.
0: T'as cru ça toi?
1: Oui, le monde s'est arrêté, et donc tout d'un coup on se dit waouh, comment on va faire. Alors moi c'était pas un problème, enfin je veux dire, je l'aurais bien pris aussi, hein, c'était pas, mais de vivre comme ça chaque jour, d'avoir l'habitude d'avoir une vie à 100 à l'heure, à 1000 à l'heure, de voir des gens, et tout d'un coup le truc s'arrête quoi. Et là, je l'ai bien vécu.
0: Ouais.
1: Parce que j'ai recommencé, je le raconte d'ailleurs, ce confinement, à retrouver des plaisirs simples, plein de choses que j'avais oublié qui était, enfin, que j'avais pas le temps de faire, et j'ai trouvé ça formidable, dont commencer l'écriture de mon livre.
0: Exactement. Il s'appelle La Droguerie du Sourire. Il y a plein d'anecdotes. Oui. Parce qu'à partir du moment, évidemment, où ta carrière a démarré, t'as croisé tout un tas de gens absolument fascinants. Il y a des rencontres folles et il y a des rockstars. Vous croiserez.
1: Ça, c'est vrai.
0: Mick Jagger en jogging et David Bowie au marché.
1: Oui, c'est vrai, marché nocturne. Alors, j'ai revu ensuite David Bowie. Je l'ai pas écrit dans le livre.
0: Bah, c'est quoi la suite?
1: Deux fois, je l'ai revu. Enfin, la première fois,
0: Le croises au marché, c'est drôle.
1: Bah, ouais. Le marché de nuit, le marché de Montmartre.
0: Oui, de Montmartre. Pardon, voilà. C'est chic. Oui, c'était pas au Lidl. Pas...
1: Je veux dire, c'est pas le marché, voilà. Alors, d'abord, il y avait le jour où j'ai signé Besoin de toi, le premier 45 tours. Il y a une petite fête au 5e étage de chez Sony. Et on me dit, c'est les Rolling Stones qui sortent leur nouvel album. Donc, on m'a carrément présenté en disant, voilà, c'est une jeune Sony signature, voilà. Et il était magnifique et très, très gentil, Mick Jagger. Donc, et après, je l'ai vu en concert aussi. Ben oui. Moi, j'ai vu des tonnes de concerts. J'ai vu tout le monde sur scène. Même Michael Jackson, je l'ai vu deux fois en concert. Et donc, en fait, et puis en ce qui concerne Bowie, je l'ai revu sur ce qui s'appelle l'île des milliardaires, où il habitait, ça s'appelle l'île des milliardaires, je crois.
0: C'est à Moustique.
1: L'île Moustique, merci. Ouais. Et là, je suis sur la plage et je vois seule personne sur la plage. J'allais me reposer dans un lieu où on dit, bon là, on aura la paix. Et arrive de loin un couple comme ça, et je les vois avancer petit à petit, et plus avant, je dis waouh, le mec, il est blond, il était habillé en blanc, je m'en rappelle toute ma vie, et assise une black magnifique, et je dis putain, c'est David Bowie
0: et Iman,
1: et j'ai dit deux fois je rencontre ce mec là il y a un truc, quoi. Ouais. Et donc il s'était approché comme ça, hello, il m'avait parlé, genre, ça va bien, vous êtes je lui ai dit oui, je suis française. Ah oui, alors qu'est-ce que vous faites dans la vie? Rien. Il vaut mieux.
0: Alors, si vous avez envie de gratter dans les souvenirs de Liane Folie pour trouver des méchancetés sur son ex André Manoukian, vous allez être déçus. J'ai cherché moi-même, connaissant bien Dédé, je me suis dit, est-ce qu'il y a il y a une picounette où à un moment tu dis, donc une fois que vous êtes séparés et que du coup bah, tu travailles avec d'autres gens, tu dis, c'était des gens qui étaient très agréables avec moi en studio, ça m'a changé.
1: Oui, dans ça, ce
0: voilà,
1: genre-là, oui.
0: Voilà, mais donc ça reste vraiment très calme, tu ne règles pas tes comptes, bien au contraire.
1: Non.
0: Tu dis que même à un moment, t'as voulu que cette brouille qui fait que deux personnes qui ont été amoureuses puis qui le sont plus, qui sont séparées, sont vaguement fâchées. Toi, tu voulais que la fâcherie elle s'arrête et t'as activement travaillé pour vous rabibocher.
1: Alors en fait, c'est très simple. Nous avons ensemble réalisé trop de belles choses pour que ça finisse en eau de boudin et que tout d'un coup, et c'est le public aussi. On a le respect, c'est ce que je lui ai dit, il faut avoir le respect du public. Ils ont aimé notre travail ensemble. Il y a trois albums magnifiques qui existent, qu'on a fait ensemble. Et eux,
0: c'est
1: ils
0: vos
1: ont
0: trois
1: envie.
0: Gosses.
1: Voilà, c'est nos trois enfants.
0: Bah ouais.
1: Et il faut que, qu'ils soient... Donc personnellement, c'est moi qui ai fait le premier pas, parce qu'il est vrai que j'ai été un peu rangée comme ça dans la vie d'André. Oui, en décembre dernier, je l'ai vu dans une émission de télé, La Boîte à Secrets, où on parle des gens. Et il faut le faire quand même, ça c'est énorme. Bravo à la production, formidable, pour mettre 10 ans de vie avec Liane Folie, 3 albums comme ça et ne pas en parler.
0: C'est-à-dire,
1: c'est nul. moi j'ai trouvé ça un peu parce que je l'ai vu cette émission et je me suis dit
0: ça t'a fait de la peine ou pas?
1: Non, j'en suis plus là. Le métier me fait plus de peine du tout. Au contraire, ça me fait rire. Je me suis dit, mais bravo, quoi. Comment les mecs, ils peuvent passer à côté, qui a été le plus grand succès de sa vie. Il n'a plus jamais eu un tel succès avec une chanteuse.
0: Non.
1: Donc c'est pour ça, pour toutes ces choses-là. Et donc il y a un an, le jour de son anniversaire d'ailleurs, mais il est très heureux, ça se passe bien. On a encore passé une journée ensemble la semaine dernière. Il est très heureux qu'on se revoie. On a des bons liens. Et puis peut-être, va savoir, comme dit ma très belle chanson. Qu'un jour nous collaborerons ensemble.
0: Mais je vous le souhaite.
1: Si sa femme est d'accord.
0: Ah oui, c'est ça. Attention, hein, on va pas semer la zizanie. C'est un bonheur de t'entendre, Liane.
1: Merci beaucoup.
0: Un bonheur de te lire La Droguerie du Sourire, donc aux éditions Stock.
1: Oui.
0: Et moi, je trouve que c'est un film. Tu fais ce
1: oui,
0: que tu
1: vrai.
0: Veux de cette, cette
1: Mais
0: remarque.
1: Quelque part, voilà, on va dire que c'est dans le
0: voilà
1: dans l'atmosphère.
0: J'en ferais même deux si j'avais un budget illimité, allô Hollywood, parce que je ferais le film de la rencontre de tes parents, etc. En Algérie, leur arrivée en France et tout, et puis ensuite deuxième partie, ta vie.
1: Tu veux dire un biopic télévisuel,
0: ouais.
1: Une fiction.
0: Ouais, ce serait bien, non?
1: Ce serait pas mal. Ou ouais, alors bien. Un grand film, ouais, ça grand dépend. Film.
0: Bon, ben on se revoit pour ça, Liane.
1: Mais absolument.
0: Merci beaucoup d'être
1: Merci beaucoup, Émilie. C'était un bonheur pour moi d'être avec toi ce soir et j'embrasse tous les auditeurs, évidemment.
0: Merci. Merci, Liane. À bientôt.
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0: Un artiste atypique et polymorphe, aussi à l'aise dans un concert de rap que sur le plateau de Danse avec les Stars et The Voice.
5: Ami, quand tu danses comme ça, je n'arrive plus à prendre sur moi, c'est dans ma gueule.
0: Il est aussi très à l'aise dans mes playlists, croyez-moi. Il vient de sortir, Taïk, son deuxième album, Joya. Il est le seul artiste en France à pouvoir, sur un même disque, inviter Lara Fabian et Aya Nakamura. Il chante, il danse, il brille à la télé. Il collectionne les disques d'or et de platine. Taïk est la définition du mot inclassable. Et vous allez adorer le rencontrer. Il est ce soir pour la première fois dans Décibel.
6: Salut.
0: Bienvenue dans Décibel. On est
6: Merci.
0: Super content de vous accueillir.
6: Super content d'être là.
0: Alors, vous avez cartonné que votre premier album en 2020, Fleur froide, disque de diamant, ça veut dire plus de 500 000 exemplaires vendus.

0: de danse.
1: Ah, tu gères.
0: Que le haut du corps. Hein.
1: Tu gères. Ça suffit, les épaules, c'est bon.
0: L'année suivante, en 2021, vous remportez Danse avec les stars, avec Faux Voto. Et puis, en 2024, un album en commun avec Dadju. Il s'appelle Héritage. Et là encore, magnifique disque de platine, plus de 100 000 exemplaires vendus. Des concerts à Bercy ou encore à Paris, La Défense Arena. Et puis cette année, Taïk, c'est aussi une grosse année télé avec The Voice. Vous êtes dans le jury aux côtés de Florent Pagny, Lara Fabian et Amel Bent. Ouais. Première question, ça va ? Bonne année 2026.
1: Franchement, elle commence bien. Enfin, ouais. Elle est dans un beau milieu. On est content, on reste focus et on veut encore plein d'autres belles choses.
0: Ouais, la détermination, ouais. Le focus, ouais. La concentration. Ça, je pense que c'est vraiment un mot-clé important quand on parle de votre parcours. Vous êtes né à Marseille en 1996.
1: Ouais.
0: Donc, c'est la même année que Kenji, Oshi et Oli de Big Flo et
1: Oli. Ouais, c'est vrai. Oli, je savais. Ouais. Kenji, je savais. Ouais.
0: Bon cru, non, franchement.
1: Pas mal.
0: Vous êtes arrivé à Paris à 16 ans, ouais. Tout seul en pension pour faire de la musique,
1: non,
0: ou pas forcément.
1: Ah non, pas du tout, pour essayer justement de me réinsercer un peu, parce que je m'étais fait virer moi de mon lycée.
0: Aïe.
1: Pas parce que j'étais un mauvais garçon, mais parce que je dansais à l'époque et du coup je séchais énormément les cours. J'étais danseur, donc répétition, concert, on avait déjà des prestations et tout, et l'école c'était vraiment tertiaire pour moi.
0: Ouais, c'était pas la priorité.
1: C'était pas la priorité.
0: Le focus, en fait, le fameux.
1: Exactement. Ouais. J'étais focus mais sur autre chose. Et je me suis fait virer de mon lycée à quelques semaines de la rentrée, donc impossible de trouver un autre bahut à Marseille qui fasse encore des inscriptions. Donc ma mère a fait des pieds et des mains et elle m'a trouvé un bahut à Paris. Et je suis parti à Paris.
0: Et alors finalement, c'est la fameuse expression, c'est un mal pour un bien.
1: Un mal pour un bien m'a sauvé la vie.
0: Ah, parce que donc à Paris, tout seul, à 16 ans, ouais. Et au lieu de faire des conneries, vous trouvez votre voix.
1: Je trouve ma voix, ouais. Dès le premier jour où on arrive à l'internat, il y a une visite groupée. On est, une trentaine de petits jeunes qui visitons l'internat pour la première fois. Et on passe de salle en salle, salle de sport, truc, machin, baby-foot, patati patata, salle de cinéma et tout. Et après, il nous amène au studio, et là, moi, c'est une révélation.
0: Un studio de musique, hein.
1: Ouais, ouais. C'était juste incroyable à mes yeux. Je suis rentré dans une espèce de transe où j'avais plus personne autour de moi, et je crois que même la visite, je l'ai pas continué, moi. Moi, je suis resté, je crois, dans le studio, en disant aux autres, finissez, moi, je veux discuter avec ce monsieur qui s'appelait Vince Marshall, et qui est pareil, aussi un des gars qui a sauvé ma vie.
0: Un
1: ingé son beatmaker, ouais. Producteur, ouais. Je voulais juste le regarder travailler. J'aimais le voir travailler sur son piano. Il était pianiste aussi, tu vois, compositeur.
0: Ouais.
1: Et je m'asseyais pendant, je pense, 3-4 mois. Je m'asseyais juste dès que j'avais 30 minutes de pause, une heure de trou ou quoi. Ou même à la fin des cours, puisque je dormais sur place, moi, à l'internat. Avant de rentrer, je passais le voir et je restais une heure, deux heures avec lui, je le regardais.
0: C'est dingue. Ouais. Ça donne envie de se poser des questions sur le destin ou sur, je sais pas, la prédestination. En fait, il y a les cellules de votre corps,
1: ouais.
0: Quand vous êtes rentré dans le studio, elles vous ont dit, t'es chez toi.
1: Exactement. Qui sont dit, t'es chez toi.
0: C'est fou.
1: Ouais, c'est ça. Et je me sentais pas mieux ailleurs que là-bas.
0: Alors, il y a une année assez charnière dans votre carrière, Taïk, c'est 2017, donc c'est finalement 5 ans après votre arrivée à Paris, hein,
1: ouais.
0: Donc voilà, ça va très très vite. C'est l'année où vous tentez Nouvelle Star. There's no need to wear these shades when I try. Avec votre petite voix de bébé. Avec Benjamin Biolay,
1: ouais.
0: Manu Kian, Elodie Frégé et Hélène Ségara dans le jury, il fallait pas avoir la trouille.
1: C'est ouf.
0: C'est un bon souvenir,
1: ouais. C'est une belle revanche, entre guillemets, puisque ça m'a pas empêché d'y croire, même si j'ai pas passé les qualifs, entre guillemets.
0: Vous êtes allé au théâtre, hein?
1: Je suis allé au théâtre quand même, c'est la manche d'après, donc ça va, c'est cool. Et malgré ça, j'ai continué. Pas une seule seconde, je me suis dit que ça m'abattrait, tu vois.
0: 2017, c'est aussi l'année où vous sortez vos premiers sons, notamment Baby Motion. Encore une fois, les enfants, notez bien, 5 ans auparavant, il n'était jamais rentré dans un studio. C'est fou quand même. Non, mais c'est génial. Et puis, c'est l'année aussi où vous décrochez un prix assez dingue que peut-être vous n'attendiez pas. C'est la publicité la plus vue sur YouTube en 2017. C'est une pub que vous n'avez pas oubliée, évidemment, les amis.
1: Il faut pas.
0: Les Babybel se parlent entre eux.
1: Quand même.
0: Et Taïk, c'est genre le plus beau des Babybel.
2: Eh, hey, vous êtes pas un peu ramolli de la coque, les gars? C'est moi, Mini Roulé.
0: Voilà. Et c'est une des premières fois que vous gagnez des sous.
1: Ouais, c'est vraiment.
0: En chantant, n'empêche.
1: Exactement, en faisant ce que j'aime. Bon, à l'époque, c'est pas de la musique, mais c'est déjà ça. Je suis en studio, j'ai un casque et j'entends ma voix et rien que ça, ça me fait plaisir. Et ouais, je prends une petite somme. Ridicule à l'époque.
0: Mais n'empêche,
1: je vis quand même de. J'arrive quand même à gagner ma petite vie avec ça. À m'acheter une petite paire de baskets ou deux. Et c'est déjà ça. Et en fait, le truc, c'est que je me suis dit, OK, je peux déjà commencer à gagner un peu de sous avec ce que j'aime faire.
0: Ouais.
1: Et ça aussi, pareil, ça a été un moteur de persévérance, j'ai envie de dire.
0: Et alors, le Taïk d'aujourd'hui, celui qui remplit les immenses salles de concert, celui qui va même aller jouer en Angleterre, aux Pays-Bas, en Allemagne, dans ouais. pas très longtemps, et les disques de diamant et de platine et ce deuxième album, Joya, ce Taïk-là d'aujourd'hui, s'il pouvait aller taper sur l'épaule du Taïk en studio qui fait mini-roulé,
1: ouais.
0: qu'est-ce que vous lui diriez?
1: Lâche rien, gamin. Lâche rien et entoure-toi bien. Non, fais ce que t'as fait. Tous tes échecs et toutes tes réussites ont fait ce que t'es aujourd'hui, donc... Lâche ouais. rien. Et je pense qu'il aurait rien de spécial à lui dire, puisque celui d'avant déjà aurait dit à celui actuel, t'inquiète ouais. pas, je gère. J'ai toujours été très, très, très confiant et prétentieux même sur le fait que ça va marcher, les gars. Je me donne pas d'autres plans. Faire confiance au plan A et surtout pas envisager un plan B, c'est tout miser sur le A.
0: Oui, c'est
1: donc,
0: ça.
1: Je préfère ça. Je préférais vraiment me mettre à 200% sur le A sans me dire, ben, au cas où, si ça marche pas, je ferais peut-être, non, il n'y a pas de, je ferais peut-être autre chose.
0: Faut que ça marche,
1: tu vois.
0: Et ça a marché.
1: Et ça a marchouillé.
0: Marchouillé, come on. On va écouter un premier extrait de ce nouvel album, Joya. Puis après, mm-hmm. on se plongera dedans. Parce que Joya, alors oui, vous êtes tous bilingues à la maison. Vous dites, oh c'est bon, on sait, ça veut dire joie. Ça ne veut pas dire que ça.
1: Non,
0: vous allez apprendre plein de trucs. C'est un duo avec Lara Fabian qui mm-hmm. s'appelle Je te pardonne. Mm-hmm. Et alors Lara, elle est comme ça. C'est comme Beetlejuice. On dit trois fois son nom, elle apparaît.
1: Elle apparaît.
0: Lara.
3: Salut mon Taïk de Taïk. Je voulais te laisser ce petit message pour te dire à quel point j'ai eu de la joie et à quel point ça a été sucré, salé, épicé et franchement magique d'être à tes côtés sur ce fauteuil rouge que tu as rendu unique et vibrant. Ton arrivée a créé de véritables secousses et je crois qu'on a tous été bouleversés positivement par ta présence. Je te souhaite le meilleur à chaque étape. Tu es grand, inspirant, puissant, magnifiquement talentueux. Et ça a été une vraie joie et un vrai privilège de chanter à tes côtés dans cette chanson qu'on a écrite et qu'on a fait briller partout. Je t'embrasse et je t'adore.
0: Wow.
1: Elle est si belle quand elle parle, elle est si belle quand elle... Dans tout ce qu'elle fait, c'est si poétique. Quel respect... Enfin, c'est fou, ça, c'est un truc qui peut vraiment me toucher plus que n'importe quelle salle remplie, c'est de vraiment de susciter le respect de légende comme ça. Et je sais que ces mots, elle les pense, que elle a reçu aucun virement pour faire ce message vocal.
0: Ah non, nous, ils nous ont renvoyé balader. Je vais vous raconter la coulisse du truc, hein, Taïk. J'ai envoyé un email à 15h02.
1: Ouais.
0: À 15h08, j'avais le message dans ma boîte mail. Elle vous adore.
1: Ah, on s'adore vraiment beaucoup. C'était un vrai coup de foudre, mais comme elle le dit, ça a été sucré salé. C'est parce que moi, j'ai une énergie qui est pas forcément celle qu'elle connaît à la base. Je viens avec cette énergie-là dans l'émission.
0: Donc The Voice,
1: ouais, qu'on a fait ensemble. Et on cherche nos points de calibrage, on se calibre. Et il y a des endroits où ça s'effrite et tout, et on le voit dans l'émission.
0: Ouais.
1: Et en fait, ça a été vraiment comme un premier meilleur ami avec qui tu commences par une bagarre, en fait. Vous commencez par vous chamailler, ça finit par être ton âme sœur, ton ami de toujours. Et c'est un peu ça. Avec Lara, et ouais, elle est exceptionnelle. Ces mots me touchent réellement et venant d'une légende vivante comme elle. C'est fou à 30 ans de recevoir des éloges pareils d'elle. Donc vraiment merci. Et merci à elle de m'avoir fait cet honneur surtout.
0: De chanter ensemble,
1: de chanter
0: aussi,
1: avec moi,
0: je te pardonne.
1: Ah oui, ouais. Ça n'a même pas été une négociation. Elle l'a fait direct. Elle est venue jusqu'à chez moi. Tu vois, je te cache pas que j'étais à deux doigts de prendre une photo discrètement de Lara chez moi dans mon salon, histoire que mes enfants sachent que je suis pas n'importe qui. Mais je te jure, c'était non, quel respect. C'est une vraie queen. C'est ça que j'appelle une vraie reine, une vraie queen. C'est de se mettre des fois un peu au niveau d'un jeune comme moi, artiste, qui a encore plein de choses à prouver, et de lui dire, ben, t'es inspirante et c'était une vraie joie d'être à tes côtés. Rien que ça, c'est bon. Je peux

0: Non, mais je sais, vous êtes dans un état pas possible à la maison, moi aussi. Alors, Gioia. Gioia, ça fait penser au mot joy, à la joie. Mmh. Ce qui déjà, avant même d'aller plus loin que ça, en 2026, dans une société qui est justement pas pleine de joie, c'est déjà un parti pris intéressant de dire je vais du côté de la joie, je vais du côté de la lumière.
1: Bien sûr, et surtout avec le message qu'il y a derrière, c'est que Gioia, c'est quand même un message venant d'un esclave, du dernier esclave, donc qui a subi quand même et vécu peut-être l'une des pires horreurs du monde et qui, malgré ça, en tire une revanche intérieure de joie, quoi. De dire que malgré tout ce qu'on m'a fait subir, j'ai gardé cette joie et ça, on peut pas y toucher.
0: Ça me fait penser à l'époux d'une des victimes des attentats du Bataclan, qui avait écrit un très beau texte qui disait « Vous n'aurez pas ma joie. »
1: Ouais, vous n'aurez pas ma tristesse, vous voulez dire.
0: Vous ne prendrez pas ma joie.
1: Je me rappelle.
0: Et en fait, c'est... On va écouter. Ouais. On va écouter votre voix. Donc, c'est le prologue. On est le 2 mai 1826, c'est sur l'album. Ah, je vous ai dit, on voyage même dans le temps. Et donc, on est avec ce personnage qui s'appelle Gioia, alors qui est un personnage fictif, mais qui forcément existe.
1: Qui relate une vérité.
0: Voilà, c'est le dernier esclave américain.
2: Je m'appelle Gioia, et j'ai fêté mes 43 ans le 2 mai 1826. J'ai vu ma femme mourir sous mes yeux, et mes filles ont été déportées dans une autre plantation il y a 3 ans. Souffrir. Ils ont arraché mon cœur à plusieurs reprises et ils m'ont tout pris. Mais ils n'ont jamais ébranlé une seule seconde ma foi. Je m'adresse au nouveau monde. J'ai rampé jusqu'à ce que mes genoux saignent pour que vous puissiez marcher la tête haute aujourd'hui. Et j'ai pleuré chacune des larmes de mon corps pour vous voir rire aux éclats un jour. Alors priez, mes fils, régnez sur ce monde, mes filles, et ne perdez jamais, au grand jamais, ce trésor que Dieu a mis dans nos cœurs, la joie.
0: L'éloge de la joie par Gioia. L'album, il est...
1: Très fier d'avoir fait cet album, quand même, quand je t'entends parler comme ça. Je sens que c'est sincère en plus de toi.
0: Oui, vraiment, parce que c'est épatant de se dire, il va prendre le temps
1: d'aller là-bas,
0: d'aller dans cette histoire-là, raconter, faire des pauses dans l'album. Ouais. J'ai envie de comprendre comment c'est né tout ça.
1: C'est né d'une année 2024 où je perds un frère. Je perds mon frère de toujours, mon frère d'armes, qui décède noyé catastrophiquement comme ça un été le 3 août 2024.
0: Ouais.
1: Et lui, il me parlait souvent de ma musique. Il fonctionnait aux émotions beaucoup et il aimait cette musique émotionnelle que je mettais. Le taïk hit, le taïk tout droit, le temps n'y pense plus. Ça lui faisait rien, tu vois. Et il me disait, moi j'aime quand tu m'emmènes dans des histoires, j'aime quand tu fais comme quand on était petit et que tu t'inventes des trucs de ch'tarbé et qu'on s'y prête. Et il me parlait de ça à chaque fois et quand il s'en va, malheureusement, moi je comprends plus rien à la vie. Pendant un long moment, j'ai plus envie de rien parce que ce rapport à la mort, il a toujours été assez intense chez moi et perdre un frère comme ça que je n'aurais jamais imaginé, il n'était pas malade, c'est pas comme si c'était un long combat où on a pu peut-être éventualiser le fait
0: se faire à l'idée
1: que peut-être il partirait, c'est du jour au lendemain, la veille on devait faire un barbecue.
0: Hyper violent. Ouais.
1: Très violent, donc c'est un truc dont tu t'y remets jamais, je pense. Et donc j'ai plus envie de rien, j'ai plus envie de musique, j'ai plus envie de chanter, j'ai plus envie de public. J'ai plus envie qu'on parle dans la rue, j'ai plus envie qu'on crie mon nom, j'ai plus envie de rien, j'ai plus envie de chanter. Et des fois, quand tu sais plus trop où tu vas, quand t'as plus envie de rien, faut des fois revenir de là où tu viens. Et j'ai passé quelques temps au Cameroun, en fait. J'ai passé un petit moment au Cameroun, chez moi, parce que je m'étais arrêté, donc j'ai arrêté un peu de faire de la musique pendant 8 mois. Et pendant ce temps-là, j'étais au Cameroun pendant un temps. Et c'est là-bas où on m'a raconté cette histoire, en fait, de ce Gioia, tu vois, dans un village, tu vois.
0: Ouais.
1: On m'a raconté l'histoire de ce Gioia et ça m'a bouleversé de se dire que même lui et même eux, à cette époque-là, qui ont vécu des choses horrible, bien pire que la mort, j'ai envie de te dire, ils ont décidé de quand même garder leur joie. Et je me suis senti tout nul, tout con, à me dire, en fait, toi, avec ta douleur qui est immense aussi, comment tu veux t'arrêter là? T'as 29 ans, tu veux t'arrêter, tu sais plus où aller, comment ça? Non, ça n'existe pas. Mais je voulais pas revenir avec un album comme ça. Et en plus, ce qu'il y a de fou, c'est qu'après Fleur Froide et après Héritage, je savais plus trop qu'est-ce que je voulais raconter. Héritage, c'était beau, c'était un album événement, c'était avec Dadju, donc c'était, on n'avait pas besoin d'en faire trop. Juste lui et moi sur scène, c'était déjà fort. Mais là, revenir solo, j'avais pas envie de revenir en lover, en crooner encore, qui raconte des histoires d'amour et tout. Bien sûr que je le ferai toujours, mais il y a quoi derrière? Et puis après, j'ai eu mes deux gosses aussi, j'ai eu deux garçons. Et ça aussi, je me disais, qu'est-ce que t'as envie que tes enfants disent si demain, toi aussi, subitement, tu t'en vas? Qu'est-ce que t'as envie que ton public se dise si subitement, tu t'en vas? Et qu'est-ce que t'as envie de laisser comme trace?
0: Ah ouais, mais alors ça, c'est terrible, parce que c'est pas anodin. C'est se dire, je sors un disque et possiblement, c'est la dernière trace que je laisse sur terre.
1: Ouais, de ouf. Et c'est le dernier. Ben, chaque nuit, je pense, il faudrait se dire ça. Il faudrait se dire, est-ce que j'ai bien dit à ma femme que
0: on
1: je suis désolé?
0: On ferait moins de conneries. Oui, c'est
1: est-ce que j'ai bien dit à ma mère que je l'aime? Parce qu'il y en a plein qui se réveillent pas. Et depuis le début de l'émission jusqu'à maintenant, il y en a beaucoup qui sont pas réveillés et qui viennent de nous quitter, tu vois. Donc, je veux pas être trop morose, mais c'est une vérité, tu vois. Faut se le dire. Donc, je me suis dit, si tu racontes un nouveau truc sur un album, sois prêt à raconter quelque chose de noble. Et on s'en fout des hits, on s'en fout des chiffres. De toute façon, c'est pas un truc que tu as cultivé. Raconte quelque chose dont tu seras fier. Et quand je suis devant toi là tout de suite, franchement, je me dis que j'ai fait le meilleur choix de ma carrière parce que ça tombe quand même dans l'oreille de certaines personnes, ça tombe quand même dans des cœurs qui comprennent et qui ressentent. Et ça c'est la plus belle des choses pour moi.
0: On va parler d'amour parce qu'il y a ce concept d'Afro Love,
1: qui était, voilà, la colonne vertébrale.
0: C'est ça, de la musique sur le premier album. Et voilà, l'Afro Love est toujours là sur le deuxième. Il n'est pas tout seul, mais il se passe des choses.
1: Exactement.
0: Et alors, je le disais, c'est dingue parce qu'il y a plein de façons d'envisager évidemment les histoires d'amour. Il y a cette chanson, La même histoire. Écoutez, les amis, si vous êtes assis, allongez-vous immédiatement.

0: chanson extrêmement
1: langoureuse,
0: sexy, lascive, langoureuse. Voilà. Mais l'amour, c'est aussi fuis-moi, je te suis, suis-moi, je te fuis. Aya Nakamura.

0: que les histoires d'amour compliquées, ça fait des meilleures chansons?
1: Je pense pas. Je sais pas, honnêtement. Mais moi, j'estime qu'aujourd'hui, le succès aussi de mes chansons, c'est qu'elles sont vraies, qu'elles sont pas juste toutes belles, toutes roses, et basées sur de l'idyllique. Je pense qu'il y a des fois où justement, va loin, en fait. Là, tu me casses la tête et peut-être que je t'aimerai après. C'est, ça se dit pas, c'est pas gentil, mais c'est la vérité. C'est ce qu'on ouais. ressent des fois. Il y a Daevin aussi. Je pense que je te spoil un peu. Enfin, je te
0: ah devance oui, je vais
1: un
0: le peu, passer, mais hein, Daevin,
1: où là, c'est d'une sincérité.
0: En même temps, c'est génial. Daevin, c'est marqué sur la liste des chansons, ouais. entre parenthèses, interdit aux femmes.
1: Ouais.
0: Qu'est-ce que j'ai fait?
1: Non, c'est que
0: je suis allé l'écouter.
1: Ah oui, bah, ok. Je pensais que tu disais qu'est-ce que j'ai fait. Bah oui, je savais. C'était aussi un clin d'œil pour dire interdit, mais qu'est-ce que vous allez faire? Vous allez vous ruer dessus, forcément.
0: Évidemment.
1: Bah oui, tu vois.
0: C'est, en vrai, c'est la première que j'ai écoutée.
1: C'est vrai? C'est dingue.
0: Après, je l'ai remis dans l'ordre. Donc voilà, interdit aux femmes, mesdames.

0: il s'apprête à faire une connerie.
1: Ouais,
0: c'est comme ça.
1: C'est ça, c'est la vie.
0: David, oui, alors c'est la vie. Et à la fois, j'ai bien aimé aussi dans vos textes l'idée que les femmes ne sont pas forcément celles qui attendent à la maison le mari qui, un peu lassé finalement, va se taper la voisine. On a aussi des filles qui cherchent des histoires sans lendemain.

0: que celle qui n'a jamais envoyé un petit texto à son candy boy me jette la première pierre. Donc c'est complexe, en fait, c'est complexe.
1: Bah oui, c'est riche. Ouais. C'est plein de choses, tu vois, justement. Oui, les femmes ne sont pas seulement là à attendre leur chéri, elles ont aussi leur entre guillemets, leurs vices, leurs envies, leurs trucs. C'est pas que les hommes qui sont les méchants, et c'est pas que les hommes aussi, des fois, qui peuvent avoir des envies un peu charnelles. Et ça, je trouve que c'est le bon équilibre dans l'amour et dans mes textes. C'est que personne n'est délaissé, il y a de la musique pour tout le monde. Et je suis toutes ces choses-là aussi. J'ai vécu des histoires très langoureuses, très romantiques, et j'ai vécu des histoires sales, entre guillemets. Et je les mets en chanson, honnêtement, je suis pas là pour mentir aux gens. Et Candy Boy, ouais, ça part d'une discussion avec mes danseuses de l'époque. Et en fait, j'écoute, et tu sais, ma musique, elle vient de discussions comme ça, à la chicha, peu importe, comme ça, où on discute. Et je me dis, mais en fait, c'est trop vrai. Et ça a le mérite d'exister sur une chanson, cette histoire, tu vois. Ouais. Donc voilà, ça donne joya. Et depuis que tu défiles les chansons, ça fait longtemps que j'avais pas réécouté cet album, depuis qu'il est sorti, je crois. Et je suis très, très, très content de ce qu'on a fait avec l'équipe. Je veux vraiment saluer tous les compositeurs et toutes les personnes qui m'ont aidé à faire cet album. On parle pas assez d'eux en interview, je pense. C'est très important de faire même une émission autour de ça, des compos, des mecs qui suivent un peu la folie des artistes, tu vois. Ouais. Quand j'arrive et que je dis à Black Do, en l'occurrence, qui a fait ce titre, je veux raconter ça, il me dit, mais t'es un malade, allez, on y va. Clink, tic, clink, tic, clink. Tu vois, mais c'est ça, suivre un artiste comme ça, fêlé comme moi en plus. Je salue ces gars-là et je leur dis merci et merci encore et de me lâcher jamais, les gars, parce que vraiment, on a fait un album de gueule.
0: Ouais.

0: Vous êtes inspiré partout et je crois que c'est providentiel et qu'il faut continuer à avoir vos oreilles et vos capteurs grands ouverts et nous raconter plein de choses.
1: Je veux.
0: Je vous souhaite une belle et bonne et longue route.
1: Très gentil.
0: Merci Taïk, à bientôt.
1: Merci à vous.
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2: Magali, taxi TPMR à Limoges.
3: Les Limousins sont formidables. Stéphane Pigato.
2: J'ai fait des études en sanitaire et sociale. C'était le métier de ma maman, qui était aide à domicile. Quand j'ai eu l'âge de travailler, j'ai fait des remplacements avec elle les étés. Je travaille pendant mes études, je fais mes études, j'ai les examens, et puis j'ai travaillé dans des hôpitaux, des maisons de retraite, à domicile. J'ai fait mes premières expériences professionnelles aussi à domicile. C'était juste parfait, en fait. J'aime être avec les personnes âgées, j'étais là pour elles, dans leur quotidien, donc moi, ça m'allait.
4: D'accord, jusqu'à 25 ans, vous faites ça? Et qu'est-ce qui fait changer le parcours finalement de vie?
2: C'était pas des CDI en fait, donc j'étais à durée déterminée, donc il fallait que je trouve quand même à un moment donné un travail qui allait m'aider à vivre pour le reste de la vie.
4: Vous avez déjà des enfants à cette époque ou pas?
2: Ah non, du tout.
4: Non.
2: Du tout. Mais j'envisageais, il fallait que j'envisage un métier qui allait m'aider à construire une vie. Et j'ai accepté en fait une nouvelle formation qui n'était pas du tout dans le même domaine parce que c'était parti dans l'industrie électronique.
4: D'accord, oui, vous changez complètement de...
2: Complètement.
4: Qu'est-ce qui vous plaisait là-dedans? C'était le hasard ou c'était...
2: Ah, ça a été le hasard en fait. C'est le métier qui m'a trouvé. J'ai suivi une formation, j'ai eu les examens, j'ai fait de l'apprentissage. Et après, du coup, j'ai travaillé 20 ans avec eux. Je fabriquais des cartes électroniques. C'était moi qui les fabriquais. J'étais sur la chaîne, sur des machines.
4: Et alors là, qu'est-ce que vous vous dites? Parce que c'est pas du tout dans ce que vous vouliez faire, l'aide à la personne, et puis on se retrouve à travailler à l'usine, à la chaîne.
2: Non, mais l'électronique est très intéressant, donc ça m'a comblé pendant 20 ans.
4: D'accord, oui, ça vous a pas le changement a pas été si brutal que ça,
2: non.
4: Finalement.
2: Non. J'ai comblé pendant ces années-là en faisant de l'associatif, lié à mes enfants, dans le sport.
4: Et comment arrive ce second changement?
2: J'en avais pas marre de l'usine, c'est les maladies professionnelles qui m'ont amené là.
4: C'est des circonstances de vie qui font que finalement vous changez, quoi.
2: C'est ça.
4: Et qu'est-ce qui se passe à ce moment-là dans la tête de Magali, qui a un métier visiblement qui lui plaît,
2: oui.
4: Dans l'électronique, et qui se dit, va falloir changer?
2: C'était la santé d'abord, donc il a fallu rebondir et trouver un nouveau métier. Je suis forcément revenue sur l'aide à la personne. C'était d'abord l'aide à domicile, après le transport. J'ai essayé d'allier les deux et le transport de personnes à mobilité réduite est arrivé.
4: Et puis arrive donc le transport, le taxi, ce que vous faites aujourd'hui. Mmh. Ça c'est pareil, c'est pas forcément une évidence de se dire je vais devenir taxi. Comment ça arrive dans votre vie?
2: C'était la meilleure solution pour pouvoir allier les deux. Donc je suis devenue taxi de Limoges. Un collègue m'a dit que ce métier m'allait comme un gant, donc c'est un beau compliment, on continue. Parce que le transport de personnes en fauteuil, c'est quand même bien particulier. On n'amène pas des gens que d'un point A à un point B. On rentre dans leur domicile, on les aide à se préparer, à pouvoir monter dans notre véhicule et à l'arrivée, c'est la même chose. Il faut les aider.
4: Et qu'est-ce qui vous plaît le plus dans ce métier aujourd'hui?
2: C'est le fait d'être présent, d'être utile pour eux et de les aider à vivre normalement.
4: Mais qu'est-ce que ça change finalement par rapport à un taxi normal?
2: On est bien plus utile dans leur vie en fait. On leur permet vraiment des choses qu'ils ne pourraient pas faire si on n'était pas là.
4: Et aujourd'hui, vous êtes heureuse comme ça?
2: Très, je ne changerai rien. Il va falloir qu'ils me supportent encore longtemps.
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5: Un début de conversation pour vous aider dans l'apprentissage de la langue bretonne aujourd'hui et puis après un nom de famille qui permet de faire front.
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5: Alors, c'est pas évident d'apprendre la langue à la radio. J'essaie de vous donner quelques clés chaque jour, mais pour ça encore faut-il être à l'heure pour écouter les chroniques. Donc, pour ne pas rater l'heure, il y a une question que vous devez connaître. Une phrase. Pédeuré. Je suis sympa, c'est une phrase courte. Trois mots. Pédeuré. Et, ou éo, si vous voulez. C'est facile à traduire, c'est quelle heure est-il? Péd, c'est un mot interrogatif qui signifie combien? Péd. À retenir, évidemment, ça sert dans plein d'utilisations. Pédeuré. Quelle heure? Et à la fin, éo. C'est une des formes du verbe être en breton conjugué. Pédeuré. Pédeuré. Quelle heure est-il? Retenir cette phrase vous permettra de ne jamais rater vos rendez-vous de toutes sortes et surtout vos rendez-vous radiophoniques. Peder et O, quelle heure est-il? Alors pour répondre s'il est midi par exemple, vous répondrez Christeis et O. Midi, il est. Et on n'oublie pas le verbe à la phrase, on ne dit pas juste Christeis, on dit Christeis et O. Peder et O, quelle heure est-il? Christeis et O. Il est midi. Bon, dites pas ça une autre heure qu'à midi, ça marchera moins bien.
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5: Et un patronyme frontal aujourd'hui, ou un nom qui fait front, comme je vous le disais, ou même plusieurs, Taldir ou Talourne. Deux mots commençant avec le préfixe Tal, T-A-L. Et Tal, qui n'est pas la chanteuse en breton, a plusieurs sens. En premier, c'est le front humain, évidemment, Tal, Antal, le front, Tal, Antal et Begarpen, le front en haut de la tête. C'est mieux s'il est là, d'ailleurs. Et donc, si votre nom de famille est Taldir ou Talourne, eh bien, mieux vaut ne pas donner de coup de tête au risque de casser celle d'en face, car Taldir veut littéralement dire front d'acier, rien que ça. Et Talourne, c'est pas en reste non plus, Talourne, c'est le front de fer. Alors, encore un nom ramenant une époque où les hommes se faisaient remarquer sur les champs de bataille ou dans les mêlées. Et les Taldir ou Talourne étaient visiblement pas mauvais pour donner ou amortir les coups. Pas une raison pour faire pareil. Moi, je vous dis à demain, même heure.
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8: Je suis sûr que vous êtes déjà passé devant le château du Barou, sauf que le château du Barou, sans un homme, il serait aujourd'hui inexistant, détruit, entièrement détruit. C'est André Vaison de Pradennes qui l'a sauvé. Il arrive en Vaucluse au début du 20e. Très vite, il s'enracine, il devient conseiller municipal, conseiller départemental, puis maire de Murs pendant près de 4 mandats. André Vaison de Pradennes, c'est un homme public, engagé, décoré de la Croix de guerre 14-18, chevalier de la Légion d'honneur, et c'est surtout un sauveur de pierre. 3 châteaux vont marquer son existence. D'abord, celui de Murs, dont il devient propriétaire. Ensuite, il y a le château de Javon sur son plateau forestier. Et puis, il y a donc le Barou. L'histoire la plus spectaculaire, quand il prend possession au début du siècle, eh bien, le château féodal est dans un état catastrophique. Les guerres, les pillages et l'incendie de 1929 ont tout dévasté. Je vous renvoie d'ailleurs à la chronique consacrée sur l'histoire du château du Barou. Et là, donc, André Vaison de Pradennes va se lancer dans une reconstruction titanesque. À l'époque, pas de subvention, pas de mécénat, hein, tout est à ses frais. Et sur 10 ans, il fait travailler 10 maçons pendant 10 ans. On va consolider les murs, refaire les toitures, dégager les salles, restaurer les escaliers. Il va redonner

0: En collaboration avec un archéologue, mais la vie d'André, elle, se termine tragiquement. Il meurt accidentellement à Paris, intoxiqué au monoxyde de carbone dans son appartement, avec son épouse et sa fille. Seul son fils survit, et c'est ce fils qui va prolonger l'esprit du père, en protégeant les propriétés familiales. Et aujourd'hui, donc, c'est son petit-fils, Jean-Baptiste, avec Fanny, qui poursuivent cette histoire au Barou, notamment avec la création du premier whisky du Vaucluse, élaboré à l'intérieur même du château.
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1: La phrase que mes parents, je voudrais plus qu'ils disent, bah c'est non. Et aussi, dépêche-toi.
2: Moi, j'aimerais bien que ma mère, elle arrête de m'appeler des noms un peu de bébé. Parce que souvent, elle m'appelle gros prout, je sais pas pourquoi. Et souvent, elle m'appelle mon petit chat, mais j'aime un

0: petit peu. Mais normalement, c'est mon père qui m'appelle comme ça. Et aussi, mon père, il m'appelle ma princesse.
1: Il y a deux phrases que j'aimerais supprimer complètement. C'est « Non, tu ne peux pas regarder la tablette, la télé. »
2: Moi, je voudrais qu'il s'arrête de me dire « Stop, arrête de regarder des écrans. »
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4: Une pluie d'aumoise aujourd'hui, elle était tournequoise. Bonjour Cécile.
5: Bonjour.
4: Merci de nous accueillir avec ce petit thé à la fleur de cerisier, a priori.
5: Oui, avec plaisir.
4: Et ces petites gaufrettes, bien appétissantes. Vous êtes née dans le département 59.
5: À Tourcoing. Et
4: une maman belge, un papa belge également.
5: Un peu, à moitié, voilà. Et ma maman plutôt flamande et mon papa plutôt wallon.
4: Quels souvenirs est-ce que vous gardez de votre enfance, donc soit à Tourcoing, soit très vite donc à la campagne.
5: À Rugy, petit village de 1200 habitants, je crois. Et on habitait à 2 km dans un petit hameau, le hameau de Belzanois, qui existe toujours. Mon papa habite toujours là-bas. Et ben, en fait, les souvenirs, moi, c'était, on était dehors tout le temps, dans le jardin. Souvenirs de photos de la construction du garage.
4: C'était sur un territoire frontalier.
5: Oui.
4: Avec la Belgique.
5: Ouais. À 2 km donc du centre du village. Il y en a beaucoup qui travaillaient ou qui travaillent en Belgique. Il y a l'Elnon, une petite rivière qui fait la frontière aussi.
4: Il y a un petit pont.
5: Voilà, et donc du coup, bah, cette rivière tout le long et tous les endroits où on pouvait passer en voiture, il y avait un poste de douane.
6: Et là-bas, pas de tabac, pas de devises étrangères.
7: Non, monsieur le douanier, absolument rien.
6: Si ça pète, hein. Allez, au bloc.
5: On allait de l'autre côté du petit pont, c'est louvé, un taminer, un café. Chaque fois que j'y retourne, je vais me promener là-bas.
4: Enfin. Et oui, forcément, vous vous ressourcez là où vous avez, où vous avez grandi. Passiez beaucoup de temps dehors, mais à faire quoi? Vous êtes dans l'observation?
5: J'étais un garçon manqué, j'étais la petite dernière, donc j'ai souvenir d'avoir fait des cabanes dans le pommier avec mon frère. C'est rigolo, j'étais souvent à pieds nus, en fait, je me souviens de ça.
4: Et aujourd'hui, la Cécile que vous êtes, elle marche encore pieds nus?
5: Pendant des années, j'ai oublié ça. C'est drôle, ouais. Bon, c'est peut-être quand j'avais 47 ans que j'ai commencé à, même dans des parcs ou ici au jardin partagé parfois quand il est ouvert, et ben quand l'herbe est fraîche l'été, j'enlève mes chaussures.
4: On dit que c'est très bon, hein. On dit que c'est très bon pour la santé de ressentir le sol avec avec la plante des pieds. Bon, je me permets de goûter cette petite gaufre.
5: Ah oui, avec plaisir. Oui.
4: Merci. Donc,
5: là, c'est du coup cassonade. Elle est noire.
4: Ah, c'est une cassonade aussi.
5: Ouais. Processus, en fait, la cassonade, moi je croyais que c'était non raffiné, mais en fait c'est hyper raffiné, c'est recuit.
4: Ça vous rappelle votre enfance?
5: Oui, complètement.
4: C'était le petit-déj?
5: Non, ça c'était ces gaufres-là, les gaufres Frita, découvertes quand j'étais jeune adulte, qu'il y avait une dame qui en fabriquait à 1 km de chez nous, en France, du coup. T'es allée voir en vélo pour trouver, et en fait c'était chez elle. Je faisais des tartes au sucre avec ça.
4: Et on dit tarte au suc.
5: Oui, tarte au suc.
4: Au suc avec l'accent.
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8: Quand on passe le rideau, ça sent le pop-corn, il y a de la lumière qui clignote de partout. Et les gens, ils retombent en enfance et ils s'attendent vraiment pas à trouver ça dans une maison.
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10: Elle, lui, a troqué tout simplement des cartons de souvenirs pour un musée privé de 45 mètres carrés dédié à la piste étoilée. C'est Thomas Joly. Thomas, d'où vous vient cet amour pour la piste étoilée et pour le cirque?
8: Alors que c'est une passion qui me suit depuis que j'ai à peu près 6 ans. Tout a commencé bêtement par une visite à des animaux dans un cirque qui passait à Mèche. Et c'est là que l'amour pour le cirque a commencé. Depuis de nombreuses années, je collectionne pas mal d'objets et de documents concernant le cirque. Et en fait, tous ces objets, ils étaient enfermés dans des cartons. Et donc, j'ai décidé de leur laisser la place qu'ils méritent et de les mettre en lumière et en valeur.
10: Mais alors, du coup, comment on organise sa maison? Parce que j'imagine que plein d'objets, il faut donner des sortes de fonctionnalités, trouver la bonne place. J'imagine que ça se met pas en place du jour au lendemain, Thomas Joly.
8: Non, pas du tout. En fait, quand on a construit notre maison, On a tout aménagé le dessus du garage, donc on a rehaussé le dessus du garage et ça m'a permis de récupérer une pièce de 45 mètres carrés qui est aménagée du sol au plafond, 100% cirque.
10: Le Thomas Joly qui était en train de mettre en place en tout cas ce cirque à la maison, de mettre en place ces objets, c'était quoi? C'était Thomas Joly adulte ou c'était l'enfant qui a eu ce choc psychologique qui a mis en place tout ça?
8: On va dire un peu les deux. On va dire le Thomas petit parce que j'ai retrouvé beaucoup de choses que je gardais depuis tout petit. Et le Thomas adulte qui a pris soin de tout bien exposer, de tout mettre en lumière, de tout dépoussiérer, de tout mettre en place pour que ça soit vraiment un vrai musée privé.
10: Est-ce que il y a une pièce, quelque chose en particulier dont vous êtes le plus fier, ou alors peut-être une pièce, un objet que vous aimeriez ou rêveriez d'avoir chez vous?
8: En pièce que j'ai récupérée récemment chez un monsieur qui liquidait son musée. J'ai récupéré une très vieille affiche du Cirque Pinder qui date de 1930. Donc il y a une affiche en papier journal écrit avec de l'encre très bien écrit. C'est vraiment joli. Et en plus récent, j'ai récupéré deux blasons en métal, pareil du Cirque Pinder, qui étaient édités en très peu d'exemplaires. Et il en reste très peu dans toute l'Europe en état exceptionnel comme je les ai aujourd'hui.
10: Quand des amis, des proches à vous poussent ou ont poussé pour la première fois la porte de ce bel endroit, ça a été quoi les réactions?
8: Les gens ils disent que je suis fou. Quand en fait vous rentrez par la porte et il y a un petit sas avec des rideaux en velours, vraiment comme dans un cirque, on a vraiment l'impression de rentrer dans un cirque. Et quand on passe le rideau, ça sent le pop-corn, il y a de la lumière qui clignote de partout. Et les gens, ils retombent en enfance et ils s'attendent vraiment pas à trouver ça dans une maison.
10: À vous, Jocourt. Thomas Joly a réalisé son rêve d'enfant en transformant une partie de sa maison en un véritable musée du cirque. Une immersion sensorielle unique entre des rideaux de velours, de pop-corn. 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
1: Tout ce qui a trait au caractère des humaines et des humains, j'adore. Je trouve que la langue occitane se délecte à qualifier les comportements humains. Roumé, je savais que tout le monde connaît Kaomo. C'est un bon exemple. Hein. Tu pourrais faire un sourire plutôt que de roumé. Roumé. Comme ce mot l'indique dans sa construction, ça grogne, ça fait trembler les murs. Quelqu'un qui roume, c'est un râleur d'excellence. T'as voulu faire les courses? On y est. C'est plus le moment des roumas, mon grand. Ce n'est plus le moment de râler, ok? Plutôt que de roumer, on finit vite et on rentre. Roumer, ok? Vous connaissez, bon. Et si je dis marouner, marouna, c'est la même chose. Dans le mot, le R roulé nous montre une personne qui râle aussi, qui bougonne. Il marronne comme un burga au kevonvo, non. Il râle comme un frelon qui vrombit. Roumez, marronnez. Faites vos courses, mesdames et messieurs. Allez, adieu.
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2: C'est un événement littéraire dont on vous parle dans Toujours à la page, la sortie du nouveau roman de Marion Fayolle, autrice et illustratrice dromardéchoise, plusieurs fois primée au festival d'Angoulême. Marion Fayolle a rencontré l'année dernière un immense succès avec son premier roman poétique et poignant, Du même bois, dans lequel elle évoquait l'histoire d'une ferme ardéchoise, génération après génération. Petit fruit, c'est le nom de ce second titre, est paru chez Gallimard. Et c'est l'histoire d'une femme à qui, mois après mois, la nature refuse d'offrir un enfant. Tandis qu'elle brasse questionnement, chagrin, culpabilité, son mari reste imperméable à ses émotions. Jusqu'au jour où s'impose chez eux un inconnu. Un étranger, un homme qui dit pourtant reconnaître en la femme son amour de jeunesse perdu. D'ailleurs, c'est étrange, ses mains à lui sont de la couleur de la robe de la femme. Et il ne cesse de vouloir la dessiner, la croquer sous tous les angles. En résulte un curieux ballet, un poétique triangle amoureux auquel nous allons assister. Marion Fayolle.
3: Le livre parle en effet du désir d'enfant, même si je pense qu'il parle du désir, du manque, de l'absence, de manière peut-être beaucoup plus large que simplement le manque de l'enfant. En tout cas, cette femme, elle est en proie à une forme d'obsession. Chaque mois, elle a envie d'avoir un bébé dans le ventre et chaque mois, c'est un échec. Et dans son couple vient apparaître une sorte d'étranger. Donc, elle attend un enfant et l'enfant n'arrive pas. Et il y a quelqu'un qui vient se glisser dans leur maison alors même qu'ils essaient de le rejeter. Donc, c'est aussi une sorte d'ambivalence entre ce qu'elle désire et qui vient pas et ce qu'elle rejette et qui vient. Et pour moi, les trois personnages du livre sont tous des personnages qui sont un peu enfermés. Ça m'intéressait d'avoir trois personnages qui finissent par se parler par quelque chose de commun, et ce commun, je pense qu'il est à la fois la question de l'obsession et la question de l'absence ou du manque ou du fantasme aussi.
2: Il y a quand même quelque chose d'un peu surnaturel qui relève du conte ou de la poésie dans ce que vous écrivez.
3: Quand j'écris, je me sens proche de la poésie plus que du roman d'une certaine façon. Et c'est très important pour moi que l'espace du livre, comme dans l'espace des dessins, soit pas exactement l'espace de la réalité, en tout cas qu'il y ait toujours une part de symbolique ou de surréalisme qui vienne créer un espace qui est celui du livre et qui est un petit peu à côté du réel pour peut-être être plus réel que le réel. Et c'est important pour moi que mes livres contiennent plusieurs discours, enfin qu'en tout cas on puisse les lire, et puis on puisse les relire, et puis encore les relire comme s'il y avait plusieurs couches, et que le lecteur puisse aussi glisser sa propre voix à l'intérieur de ce que je propose.
2: On ne sait précisément où l'action se déroule, ni à quelle époque, mais comme toujours avec Marion Fayolle, la nature est partout. Elle traverse les personnages, et son écriture pose des images, des émotions, un rythme aussi. Elle offre comme un moment en suspens, hors du temps. Marion Fayolle révèle une nouvelle fois que son talent d'écrivaine n'a rien à envier à celui de dessinatrice dans ce petit fruit, paru chez Gallimard.
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4: C'est la Camille Minute, votre chronique de la joie et de la bonne humeur. Aujourd'hui, on va parler des red flags. Alors, c'est quoi un red flag ? Un red flag, c'est littéralement un drapeau rouge. Dans la vraie vie, ça veut dire attention, danger. Fuis, cours, ne réponds pas à ce message. Le red flag, c'est le petit signal que ton cerveau voit, mais que ton cœur ignore, en disant « Non mais ça va, je gère, on va gérer ». Le red flag, c'est pas encore une catastrophe, c'est l'annonce de la catastrophe. C'est le teaser du film d'horreur. Il dit « Je suis pas jaloux ». Par exemple, si le mec il dit « Je suis pas jaloux », mais il connaît l'heure de ta dernière connexion avant tout le monde, il est jaloux. Ok ? Si elle te dit « Ah mais moi je suis très cool », mais qu'elle fouille dans ton téléphone, même quand il est éteint, elle est pas cool. Un red flag, c'est pas un défaut, c'est un avant-goût du problème. C'est quand quelqu'un te dit « Ah, moi je suis comme ça » et que toi, au lieu de partir, tu réponds « Ah bah parfait, non, fuis, cours !» Bref, les red flags, c'est simple. Si tu te dis « Ça va sûrement passer », eh ben ça passera pas. Voilà, c'est aussi simple que ça. Alors maintenant, ce que je vais faire, c'est que je vais vous lister, parce que l'être humain va toujours trop loin, des red flags vraiment exagérés, des red flags qu'on voit sur les réseaux sociaux qui sont vraiment... ça va beaucoup trop loin. Une fois, j'ai vu une vidéo, il y a une nana, elle a sorti « Moi, j'ai un red flag. Mon red flag... c'est les mecs qui tiennent la barre du métro dans le métro. » Donc maintenant, en fait, faut choisir entre tomber par terre ou être célibataire. Il y a un mec, il a dit, une fille qui finit son assiette, c'est un red flag. Frérot, elle a juste faim. Hein. C'est pas toxique, c'est la dalle, ça s'appelle. Après, il y a des red flags. Il y a quelqu'un qui dit, moi, un red flag, c'est quelqu'un qui met son réveil à 6h du matin, même le week-end. Excuse-le d'être pauvre, hein, il veut bosser, ce monsieur-là. Il y a quelqu'un qui a dit, voilà, moi, mon red flag, une personne qui aime l'eau plate. Donc en fait, si t'aimes pas les bulles, t'es toxique, quoi, t'es dangereux. J'ai vu aussi, mon red flag, c'est quelqu'un qui répond trop vite au message, ou trop lentement. Le bon timing, c'est jamais bon, quoi. Il y a un mec, il a dit, moi, mon red flag, c'est une fille qui dit, on verra. C'est pas un red flag, ça, c'est une promesse honnête. Et j'espère qu'elle le verra pas, le mec. Hein. À ce rythme-là, respirer va devenir un red flag. Bientôt, il aspire par le nez, c'est un red flag. Les gens, ils veulent plus une relation, ils veulent un CV sans défaut. Et même là, ils trouveront un red flag dans la photo. Avant, on cherchait l'amour. Maintenant, on cherche la faute. C'est bien ça le problème.
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1: Pas tous mes petits bébés, mes petits semis. Tu vois, je les ai foutus dans la couveuse, là, puis je suis en train de repiquer toutes les variétés. Cacao, de la Brandywine, de l'absinthe, large barrette boar.
2: C'est
1: grand,
2: quoi ça?
1: Grand sanglier rayé.
2: Ah oui?
1: Alors il paraît que ma prononciation est pas remarquable.
2: Oh, je suis pas remarqué. Moi, on m'avait dit que tu étais un pêcheur, mais en fait, tu es plutôt un cultivateur.
1: J'étais un pêcheur. On l'est avis comme ministre, mais la pension n'est pas tout à fait la même, si tu veux.
2: Donc, du coup, tu as besoin de faire pousser tes tomates.
1: Mais je suis quand même un pêcheur.
2: Et c'est aussi ton petit coin, là, où tu te poses, parce que là, tu as un journal.
1: Je lis mon journal. Tu vois. Dans la serre, dès qu'il y a un petit rayon, hop, ça tape. Et puis, moi, j'ai besoin de lumière. Dès qu'il y a un petit rayon, il faut que je sorte.
2: Quand on est sur un bateau, c'est parce qu'on aime être dehors, quoi.
1: Ben oui, dans les éléments, quoi. Dont la lumière est un des principaux.
2: Comment est-ce que tu as su que tu allais être marin et que tu voulais en faire ton métier?
1: D'abord, mon père était pas du milieu, mais il avait été élevé par sa mère seul dans le milieu des pêcheurs d'Urville. Et donc, j'étais quand même très tôt bercé dans l'amour de la mer et par mon père, qui était un fou de pêche aussi, pêcheur. Mère, j'ai chopé le virus.
2: Qu'est-ce que t'aimes justement dans la pêche, dans cette liberté peut-être qu'on a quand on est sur l'eau?
1: Ben j'aime tout, le côté traque, le côté recherche, le côté piéger un animal.
2: Côté tout. Chasseur quoi.
1: Ouais, un peu chasseur, pour se nourrir d'abord, principalement. Voilà, avoir compris comment il fonctionnait, pouvoir le choper, tout ça. Puis j'aime la mer par-dessus tout. Et quand j'ai commencé, on n'avait pas de positionnement, de GPS et tout ça. Donc t'imagines, quand je filais des casiers, j'ai la tête sous l'eau, quand j'ai la tête dans le fond de l'eau, j'ai la tête là où ils vont atterrir, c'est l'imaginaire d'abord.
2: Tu projettes ton esprit sous l'eau, quoi?
1: Oui, c'est ça. Bon, après, t'acquiers de plus en plus de connaissances, mais...
2: Tu connais les coins, quoi.
1: Oui, mais au début, tu sais, je connaissais rien du tout. Et ça pourrait être simple. Tu lis des cartes marines, tout ça, tu dis, bon, là, attends, il y a les lignes de sonde, tout ça, qu'est-ce qui se passe sous l'eau, comment c'est foutu, qu'est-ce qui peut passer comme espèce, les homards, où est-ce qu'ils sont, et puis après, t'apprends les saisons, progressivement, les migration et tout. T'as des périodes de vaches maigres, des périodes de creux, des périodes où tu dis, bon, je me suis planté, c'est pas là que ça se passe. Mais... Et puis des périodes où hop, tu tombes dedans, c'est formidable. Quoi.
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3: On sait qu'on est lorrain parce qu'on prend des obus pour des cèpes. C'est une histoire qu'on m'a raconté.
4: Ça va aller dans les Vosges.
3: Non, du côté d'Amnéville. Non, j'ai croisé Frédéric, le Fred Kuntz. Vous le connaissez?
4: Non.
3: Il est maître d'école à Amnéville.
4: Je sais pas.
3: Il m'a raconté ses aventures. Ça va rappeler des souvenirs à tout le monde.
4: Allez-y.
3: Lorsque, adolescent, il partait en vacances en mobylette.
4: Mm-hmm.
3: Trajet à Gondange, Niederbronn-les-Bains, 150 bornes en cyclo. Largement de quoi faire cuire le steak sous la selle, comme Attila
4: le
3: Hun.
4: Mon père faisait Paris, le Jura, en vélo.
3: Ouf-ti. En vélo?
4: En
3: mobylette?
4: En mobylette.
3: Ah bah oui, on essaye. Qu'est-ce qu'il avait comme mobylette?
4: Ça devait être un 103 à l'époque, ça devait être ces mobylettes-là.
3: S'ils étaient déjà là, ouais. Ou un Solex. Le Fred.
4: Non, mobylette.
3: Ok, le Fred, il partait avec Bernard, dit Bébert. Le Mac, le Bled. Le Bled, c'était son nom, pas la destination de ses vacances. Et Mounir, qui aurait dû être au bled. Et Mounir, le passager de dernière minute, qui s'était dégoté une cacahuète improbable pour se joindre à l'équipage. Une mini-moto, vous savez?
4: Hey.
3: Il fallait laisser refroidir toutes les bornes, l'enfer. Le Fred m'a dit, il avait l'air d'un singe sur un paquet de tabac. Mais une vraie équipée sauvage que ceux-là. Et puis ces bandes-là, ça roule en triangle, comme les oies sauvages. Pour ceux qui ont une meule moins puissante, profite de l'aspiration. Comme mon Fred, il avait une 103 SP à refroidissement liquide et carbut 17.
4: Ah, la vache.
3: Autant dire qu'il roulait en tête. Sourire béat, les dents éclatées de moustiques. En route pour le camping, la gloire et les grandes découvertes. Parce que ces types-là étaient des chercheurs de trésors, des fanades de la Seconde Guerre mondiale, le genre qui arpente les champs et les forêts, poil à frire entre les pognes, à la recherche de vestiges. Résumé des vacances par le principal intéressé, je cite le Fred, deux points, ouvrez les guillemets, on allait chercher des bricoles qu'on ne trouvait jamais. Des chercheurs du trésor au pied de l'arc-en-ciel, en somme.
4: C'est joli, ça.
3: Tente plantée à Sturzelbrunn. Mmh. Oh la vache, c'est pas facile, non, c'est pas facile tôt le matin. Mmh. Le Beecherland comme terrain de jeu. Les gars vivent la grande vie. Pique-nique tous les jours et peu importe les guêpes qui les taquinent. Ils découvriront que le dernier jour que le nid était précisément sous la table du déjeuner. Les gars, ils s'en foutaient. Les grands soirs, ils sortent au casino de Niederbronn. 15 kilomètres en brêle à travers les bois. La 103 devant, Mounir loin derrière. Vers la fin du congé, alors qu'ils zonent dans un coin qu'on leur a vendu pour être un coin à champignons, ils se baissent pour ramasser des cèpes et là, bingo, tout un tas d'obus et de munitions de la guerre de 14. Pompiers, gendarmes, démineurs, les ados sont au comble du bonheur. Des vacances 100% Lorraine, plus locales, tu meurs.
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5: Je rêvais d'avoir une maison à la campagne. Cette maison, c'est comme si j'y étais née. C'est ma maison de famille.
6: Ma maison s'appelle l'Ostau de la Mar.
7: C'est une maison un peu envoûtante.
8: Eh bien, vous voyez, des livres et trois fenêtres qui me donnent le paysage du pays, comme si c'était trois tableaux.
9: Ils ont vécu ici.
10: Thibaut Gaudry.
11: Elle m'a dit d'aller siffler là-haut sur la colline.
9: En juillet 1968, Huguette Carin, présidente du comité des fêtes du charmant village de Cotignac, écoute son transistor quand elle entend Joe Dassin chanter « Siffler sur la colline ». Et c'est là que germe une idée un peu folle.
12: J'ai demandé donc au maire, je lui ai dit « Qu'est-ce que vous pensez si nous donnions un terrain de Cotignac, si toutefois la mairie est d'accord, pour que Joe vienne chanter ?» Et il me dit « Bon, ben d'accord, fais-moi une lettre, je vais le proposer. » Ce qui a été fait et accepté. Donc, il est venu chanter une vingtaine de jours après. Et dès qu'il avait un gala sur la côte, il venait coucher chez nous. Et voilà comment ça s'est passé.
9: Joe Dassin donne un concert mémorable le 12 août 1968 dans la cour de l'école. Après sa prestation, Huguette l'accompagne visiter le terrain proposé. Un bel emplacement que le chanteur estime néanmoins trop proche du village. On lui en propose alors un autre, dans le quartier Saint-Joseph, sur les hauteurs, près d'un monastère. Enthousiaste, il l'accepte illico. Séduit autant par le lieu que par son nom. Il faut dire qu'il s'appelle Joseph Dassin.

0: Jaune fera construire une maison sur le terrain que 10 ans plus tard. Mais il revient souvent à Cotignac et loge au Loucalen, l'hôtel-restaurant créé par Huguette en plein cœur du village. Il y prend toujours la chambre 6. Loucalen, où l'on peut croiser les Pink Floyd ou Yvonne de Gaulle. Et la chambre 6, où Joe dormira le 14 janvier 1978, mais pas seul.
1: Joe Dassin va chanter dans un instant. Joe Dassin a vécu hier un moment important dans sa vie, puisqu'il s'est... un moment troublant. Il avait sans doute plus le trac hier à Cotignac dans le Var que sur scène, devant Monsieur Martin, le maire de la localité, qui a uni Christine et Joe pour le meilleur et pour le pire.
0: Après avoir hésité avec Tahiti, c'est finalement à Cotignac que Christine dit oui à Joe. Ce jour-là, ce n'est pas vraiment l'été indien, mais un déluge, qui cependant ne gâchera pas la fête pour les 500 invités conviés par le couple. On chantera une partie de la nuit, un concert improvisé qui se terminera en duo avec l'ami Serge Lama.
2: Samedi 14 janvier, contrairement à l'habitude, il pleuvait sur Cotignac. Étaient-ce les larmes des admiratrices de Joe Dassin qui, ce jour-là, épousaient dans la mairie du village la ravissante Christine Delvaux? Enfin, malgré le mauvais temps, tout Cotignac était là, dans les rues, aux abords de la mairie, pour saluer celui qu'il considère maintenant comme un enfant du pays, puisque Joe Dassin y possède une fort belle maison. C'est Monsieur le maire en personne qui, vers 15h30, procédait à la cérémonie, ponctuée par le crépitement des appareils photos, tandis que la musique des sapeurs-pompiers de Brignoles interprétait les succès de Joe Dassin.
3: On ira où tu voudras, quand tu voudras.
0: Pour le dessert, un pâtissier a créé un gâteau géant, reproduisant la maison que Joe vient de faire construire, dans la Pinède, en haut de la colline. Si un jour, vous allez visiter Cotignac, labellisé plus beau village de France, et que vous souhaitez dormir au Loucalen, demandez la chambre 6.
3: Et non, ça me va en...

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1: À Aubervilliers, Sèvres ou encore rue Feder dans le 11e arrondissement de Paris, les baltos sont encore bien présents dans notre région et Thierry Boeuf nous en fait la cartographie au-delà, bien sûr, de nous raconter leur histoire. Voici la saga Bistrot de Paris.
2: Quelle coquille américaine, c'est quoi ?
3: C'est un coquelet grillé avec une sauce américaine, tomate, échalote, une pointe de cognac, du vin blanc, c'est un peu relevé.
4: Un déca, hein ?
5: Pâté, jambon, c'est une oreillette grillée, chantal, rosé, jambon de pays.
6: Eh ben, tout ça, ça va aller dans la blanquette.
3: Bon appétit.
7: Cigarettes, whisky et petites pépées, si vous les aimez bien roulées, papier à cigarette, OCB. Gitane de Gainsbourg, menthol extra cool de Françoise Sagan, ronde fumée, et puis un jour de smog, 1er janvier 2008, tout s'est évaporé, les volutes et brouillards au comptoir ont disparu.
8: On a fait une soirée pour que tout le monde fume, donc musique, et puis on a mangé, et on a tous fumé. Mon collaborateur et moi, on n'a jamais fumé de notre vie, donc on a fumé une gitane maïs. Plus jamais on fumera. Hein.
7: Alors les fumeurs étaient priés d'aller fumer aux terrasses des cafés, le plaisir devenant coupable. Mais encore aujourd'hui, les marques de cigarettes font toujours enseigne. À Paris comme en banlieue, il existe encore, par exemple, des Marini.
9: 30 paquets de Marini.
7: Mais aussi des Rally, des Chiquito, des Nemrod et des Balto. 1930, la CEITA, Société Nationale d'Exploitation Industrielle des Tabacs et des Allumettes, propose aux patrons de café une aide financière. Des ameublements, des comptoirs, des terrasses. En contrepartie, l'établissement aura pour nom une marque de cigarettes ou de cigarillos. La puissante CEITA en rajoute une couche dans la presse populaire et la radio. Écoutez cette chanson publicitaire phénoménale de la marque Balto.
10: J'ai vu sur le paquet qu'il y a un bateau à voile. C'est à cause du bateau que c'est des bateaux qu'on les appelle. Mais non, mon gros bêta, pas des bateaux, mais des baltos. Des baltos, c'est un mot qui vient de Baltimore.
7: Balto de Baltimore, imparable voyage et exotisme au bout de sa cigarette rougeoyante. Et voilà pourquoi il existe encore une bonne vingtaine de baltos à Paris et en Île-de-France, comme celui d'Aubervilliers ou de Sèvres. Idem pour le Nemrod, rue du Cherche-Midi dans le 6e. Tout pareil pour le Rally, la cigarette qui arrive avant les autres et qui gagne, rue Féderbe dans le 11e. Le Rally, où au passage, Monsieur Philippe nous régale de délicieux choux farcis. Curiosité amusante, au 59 avenue de la Motte-Piquet, un restaurant a pour nom la Gauloise, tandis qu'à quelques dizaines de mètres, boulevard de Grenelle, une autre brasserie se nomme la Gitane.
11: Avec filtre ou sans filtre, les Gitanes Caporal vous apportent sans réserve le plaisir de fumer.
7: Décidément, beaucoup de cafés-bistrots du bassin parisien ont succombé à la tentation. Après la cigarette, le jeu. Impressionnant le nombre d'établissements qui s'appellent le Vincennes, le Sulky ou le Longchamp. Témoin de la relation entre les bars PMU et le milieu mercantile des chevaux de course.
12: Tu es avec Christine, ma femme. Si tu savais ce qu'elle joue,
13: elle y connaît rien. Mais elle y croit. Et entre nous, ce qui m'épate, c'est qu'elle gagne aussi.
14: La comprendre, Charles. Avec le PMU aujourd'hui, on joue comme on aime.
7: Oui, on pourrait largement faire une thèse universitaire sur les enseignes de bistrot, la poésie frise Le Bon Coin de ce cher Jean-Louis Brasse dans le 18e, sans oublier le mythique Au Rendez-vous des Sportifs chez Balzac, un cador de la boxe dans le 15e. Mais la palme d'or revient à ce patron en Val-de-Marne qui avait baptisé son bistrot dans les années 50 ici, mieux qu'en face. En face se trouve la célèbre prison de Fresnes.
1: Ce qui ne freinera pas notre appétit pour autant, bien sûr. Merci beaucoup Thierry Boeuf, Bistrot de Paris. Si vous avez aimé cette chronique, vous pouvez la partager avec vos proches depuis l'application Ici.
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15: Je vous emmène à Gergovie et je vous promets d'avoir un petit peu de vent dans la crinière puisque nous allons faire la connaissance d'une association très utile, SOS Cheval. Mireille Vore qui nous accueille ici à SOS Cheval. On est dans un petit mobil-home sur le terrain, en pleine nature. Là, on s'occupe des chevaux. Mireille, SOS Cheval, vous nous en dites quelques mots?
16: Oui, bien sûr. Bonjour Patricia.
15: Bonjour.
16: On recueille les chevaux
15: retraités ou réformés de centres équestres, de courses, de laboratoires, des anciennes poulinières, des équidés maltraités, abandonnés, divagants. Chacun a sa propre histoire.
4: C'est votre cheval de bataille, si je puis dire. Mais vous n'êtes pas toute seule, évidemment, parce que là, il faut plein de bénévoles pour s'occuper de tous ces chevaux.
15: Absolument. Nous ne sommes que des bénévoles, 60 bénévoles, tous complètement investis et ne ménageant ni leur temps ni leur peine.
4: Et une petite dame à côté, là.
16: Denise, bénévole du lundi matin depuis, je sais pas, 6, 7, 8 ans. Notre mission, c'est de nourrir, vérifier que les chevaux n'aient pas de blessures, regarder si le foin est bien à disposition, de l'eau. Et tout va bien.
4: Alors, on y va. On était dans le mobilhome, là, parce qu'il y a un petit peu de vent. Donc, du coup, on s'était mis un peu à l'abri. Bonjour, Sandrine.
17: Bonjour.
4: Vous aussi, alors, je vous vois affairée avec des carottes et des pommes.
17: Oui. C'est parce que quand je vais voir nos petits protégés, ben, des fois, on leur fait quelques petites gâteries comme ça pour, voilà, pour les amadouer, pour leur donner confiance, pour ça sert à tout, les carottes, pour les soins.
4: Mais il y a de surface, là, à peu près 16 hectares.
17: Alors lui, c'est le plus jeune de ce pré-là. Et il est très jaloux si on s'occupe des autres. C'est un réformé de course. Il vient de Normandie. Et lui, il a eu une fracture au niveau de l'épaule, de la clavicule. Donc il est réformé. Mais du coup, il est très, très, très demandeur et très jaloux aussi. Voilà, il ne supporte pas que Nolo s'approche de nous parce qu'il veut qu'on s'occupe que de lui.
4: On n'a pas l'impression de parler d'humain, un peu, parfois.
17: Ah si, totalement, si, si. Avec beaucoup plus de sensibilité. Là, c'est Cheyenne, une petite jument aussi qui est en retraite. On en a beaucoup, beaucoup qui viennent finir leur vie chez nous. Et comme ça, ils ont une jolie fin de vie.
4: Avec des gens qui, manifestement, sont particulièrement bienveillants.
17: Ah, c'est le mot sacré, respect et bienveillance. Oui, sinon, il ne faut pas venir.
4: Viens voir, bébé. Viens.
17: Kira, on a été appelé par les gendarmes, une famille qui avait beaucoup d'animaux. Et ces personnes, quand elles ont su que les gendarmes arrivaient, elles s'en sont pris aux animaux. Et elle a eu 5 coups de couteau dans le poitrail.
4: J'en emmènerais bien à la maison, mais je manque un peu de place.
15: Quand on ne peut pas devenir famille d'accueil parce qu'on n'a pas de terrain, on peut devenir famille de cœur et parrainer un équidé.
16: Alors ma belle, tu veux que je sois ta tata?
15: Ça serait une très gentille filleule.
17: Oui.
15: Ils ont travaillé toute leur vie au service de l'homme, et ça serait quand même profondément injuste qu'ils partent à l'abattoir. Donc nous, on est là pour eux.
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18: Adicia pour le monde, oui, notre expression du jour, est-ce ou est-ce entre Galliac et Rabastens en français? Bon, c'est assez simple à comprendre.
19: Oui, même moi j'ai compris.
18: Ben oui,
19: être entre Galliac et Rabastens.
18: Voilà, cette expression, vous pouvez l'utiliser quand une personne a abusé d'un peu trop de vin, des billes, loubis. Alors, qui, mais je dis le vin, mais ça peut être quelque chose d'autre. Notre alcool, dit l'entabé, que sera, que la personne entre Galliac et Rabastens.
19: Ouais, alors, toujours avec modération, on est d'accord, mais c'est quand quelqu'un est un petit peu peut-être, voire beaucoup pompette.
18: Eh oh, vous m'avez entendu, vous avez compris. Ouais. Balmain et Kébuffé passe, il a le coup de test. Il vaut mieux que cette personne ne souffle pas dans le ballon. À qui ouais. Pour revenir à l'expression, il y a à Bistodenaz, 20 km entre Galliac et Rabastens. Donc ça fait 20 km environ. La route est un peu sinueuse entre Galliac et Rabastens. Et surtout, elle longe le vignoble gaillacois, d'où l'origine de l'expression est-ce entre Galliac et Rabastens.
19: Ouais, Jaro, il y a d'autres expressions dans le même style.
18: Ben, nous cita Gascou, qu'est-ce qu'on disait, per exemple, qu'a cargata Madira. Littéralement, il a chargé à Madiran. Le vignoble de Madiran se situe en Gascogne, aux confins des départements du Gers, des Hautes-Pyrénées et des Pyrénées-Atlantiques. Aoué ou abé cargat à Madira, littéralement, donc avoir chargé à Madiran, c'est être ivre, tout comme être... Estée bewet et bewet du verbe bewet qui veut dire boire en occitan gascon.

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0: 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Ferdinand, le duo Mayennais réinvente la chanson française. Entre mélodies envoûtantes et textes ciselés, authentiques, sensibles et puissants, Ferdinand, c'est l'émotion à l'état brut.
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0: C'était Ferdinand.
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1: Zéro.
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4: Nous partons à la découverte des Maranges, ce petit territoire partagé entre trois villages. Chéilles-les-Maranges, Sampigny-les-Maranges et Desize-les-Maranges, au lieu de la prochaine Saint-Vincent tournante 2026. Alors, avec Plus belle la vigne, on zoome sur ce territoire viticole caché dans une petite vallée. Ici, les coteaux font partie de la côte de Beaune, mais en Saône-et-Loire. Explication avec Élodie Roy, viticultrice et vice-présidente du comité d'organisation de la Saint-Vincent.
5: La côte de Beaune s'étale d'une même exposition, mais il y a une faille géologique à Santenay. Et les Maranges, on est une vallée un petit peu à part, je dirais.
4: Alors là, Santenay, c'est dans quelle direction ?
5: Santenay, c'est juste en face. Voilà,
4: là-bas. C'est dans le petit creux là-bas.
5: Là, vous voyez des bâtiments en face. Oui. Là, c'est tout le début de Santenay.
4: Voilà. D'accord. Et donc après, il y a les hauteurs, en fait, il y a les collines.
5: Les coteaux, voilà. Les coteaux. C'est une vallée, en fait. Les Maranges, vous avez la vallée de la Causanne et la vallée de la Deune. Donc la Causanne, c'est une petite rivière qui circule sur Chéilly, sur Sampigny, qui prend sa source en fait à Vauchignon, au bout du monde. Donc, c'est un nom qui ça s'invente pas.
4: C'est joli.
5: C'est une petite rivière qui fait 14 km et qui se jette dans la Deune, juste à la sortie de Chéilly. Donc cette rivière, elle passe au milieu là. Le petit village de Sampigny qui est ici, très étriqué, très enclavé, et sur les hauteurs, vous avez Desize et tout en haut le petit hameau de Borgy et la montagne des Trois Croix qui est en face de nous. Connue aussi sous le nom de Mont-de-Seine. Alors, bon, moi je les vois les croix, mais je connais. C'est vraiment juste en face de moi, je ne sais pas si vous voyez.
4: Non, mais
5: le petit point culminant.
4: D'accord.
5: Oui, là, on est à 521 mètres d'altitude, je crois. Et le vignoble des Maranges est vraiment devant nous.
4: Alors, qu'est-ce qui fait que ça reste tout de même la côte de Beaune ? Alors qu'on décroche quand même de cette côte de Beaune.
5: On décroche de cette côte de Beaune, légèrement. Hein, c'est quand même pas. Parce qu'après. Une fois passé la côte de Beaune, on est sur la côte chalonnaise. Mais la côte chalonnaise, on est sur la plaine de Saône. Nous, on est quand même très éloigné. La côte chalonnaise, elle est vraiment derrière cette colline-là.
4: D'accord.
5: Avec le village de Bouzeron qui commence la côte chalonnaise, Ruilly, Mercuret, etc. On a des terroirs distincts. Là, on a une carte géologique. Vous voyez qu'il y a beaucoup de couleurs différentes en fonction du type de sol.
4: Ah oui, je vois jurassique, plutonique.
5: Donc ça, ce sont des niveaux géologiques. Donc là, on parle de millions et de millions d'années. Pour faire simple, c'est argilo-calcaire, mais pas que. On est un vignoble assez tardif. On vendange souvent plus tard que les autres appellations de la côte de Beaune.
4: Vous êtes entre la côte de Beaune et les hautes côtes, finalement.
5: Oui, exactement.
4: C'est ça.
5: Les Maranges, ils sont exposés sud-sud-est, on va dire. Les hautes côtes, moi, personnellement, j'ai des parcelles. Elles sont exposées vraiment plein sud.
4: Nouvelle confirmation de la définition hyper millimétrée des terroirs bourguignons.
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